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0: 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Ah oui, tu faut que tu me dis au fond.
29: Ils sont mis blancs.
0: 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Car il y a eu la de mes années.
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29: 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Et là, nous avons mis une lettre à les Français que nous avons aussi.
0: Et nous avons dit que nous avons eu le réseau. 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Pour le moment, à mes débuts avec votre tablette et votre dadé, le président du conseil m'a doué. En la forme, il m'a se prononcé. Au fond, il m'a se prononcé. Parce que à mes Vego, quand il est en Yadoua, à mon hautement, et nous avons publié avec Benasoubo. 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structuré. Parce que nous avons des gens qui sont. Nous avons des gens qui sont. Kaka, ils vont nous faire le grand modèle. Et puis, ça, même les gens qui sont nous, que le ministre sous tutelle, a dit, mais il y a un peu de flat de vélo. Le bien-aimant, il va coûter, il va compléter, il va nous antécédent, il va nous faire des destitutions. Alors, on va arrêter à l'essai au champ. Nous, les gouvernements, c'est les magbles, les filles. Et nous avons dit, faut un magbles. Pour former, on a notre jagbagbabé. On va introduire à me patate, président de la République, à me nous pognon. C'est une institution. 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Ou me entourage, ou me administrer public ou le diriger ou quoi. Nous qui jouons, nous même maîtrisons, je me déclare incompétent au fond prononcé au fond du dossier. Mais en la forme, voilà ce que je pouvais dire.
29: Et Roger.
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1: Donc, on a un gars fort, il y a un président de la République, Gamma. Et on a un objet à demande d'audience. Et j'ai le biobé et du plateau, Nehoye. Ok. Son Excellence, Monsieur le Président, j'ai l'honneur de venir très respectueusement solliciter auprès de votre haute bienveillance la faveur de bien vouloir me recevoir en audience.
29: Ah, ou,
1: D'accord. Ok. Ok, dédicace d'un prix d'excellence. Excellence, Monsieur le Président, j'ai l'honneur de venir très respectueusement porter à votre connaissance qu'à l'occasion du concours international Jeunesse engagée pour l'égalité, organisé par la francophonie, j'ai remporté le prix d'excellence en Afrique francophone. Voilà, en Afrique francophone. C'est un honneur pour l'Afrique de l'Ouest et surtout le Togo. Par ma modeste personne, notre chère patrie est lauréate de cette compétition. C'est le Togo qui a gagné. C'est le président de la République qui a gagné. Je tiens donc à vous dédier ce prix d'excellence. Non parce que vous en avez besoin, mais pour vous honorer aux yeux de tous les pays d'Afrique francophone. Je joins à cette note le prix d'excellence. Veuillez agréer son Excellence, Monsieur le Président de la République, l'expression de mon profond respect et de haute considération. Vive le Togo, vive ma patrie, votre dévoué Ayati Yesudem.
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1: 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C'est ça. Et lettre à vegouan le blobé, son Excellence, Monsieur le Président. J'ai l'honneur de venir très respectueusement solliciter auprès de votre haute bienveillance la faveur de bien vouloir me recevoir en audience afin de vous faire part des péripéties du concours international organisé par la francophonie dont je suis le lauréat et dont vous avez dédié le prix d'excellence que j'ai reçu. En effet, je suis le délégué général adjoint de la faculté de droit et de sciences politiques de l'Université de Kara, et je fais partie des jeunes qui ont représenté le Togo lors de l'avant-dernier sommet mondial des filles qui avait eu lieu pour la première fois en Afrique au Togo. Cela m'a permis de représenter le Togo à l'occasion de plusieurs compétitions internationales dont j'ai honoré notre chère patrie en rapportant des prix d'excellence et en recevant plusieurs distinctions honorifiques. Je souhaiterais donc vous rencontrer pour la première fois dans le but de vous présenter de vive voix le travail que j'ai eu à effectuer jusqu'à ce jour et ce que j'envisage pour la suite. Je vous transmets les salutations les plus distinguées des organisations de jeunes de la région maritime dont je suis le représentant, car vous êtes un leader avec qui la jeunesse est assurée. Dans l'attente d'une suite favorable, veuillez agréer son Excellence, Monsieur le Président, l'expression de mon profond respect et de ma très haute considération. Votre dévoué Ahiati Yesudem.
29: C'est la lettre que je vais vous président de la République à Gawamea. 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
29: 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On a l'aide, moi, mais elle est bombée, ni déléguée. D'accord, mais ni déléguée, l'université, année, Watoa. Et elle est meilleure, rencontre de Mia. Et Bakudo Malik Nachamba, au Dogoli. Donc, à mon cadre, y'a même. Mon y'a des prix d'excellence, des cadres, y'a même. Voir au son, et bien, moi, son dos vidéo, ami. 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
6: 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Et il a bien fait aussi de vouloir dédier le prix au premier responsable du pays. Et nous n'y aurions pas béni. Maintenant, peut-être, si Kenya a un peu de d'affaires, que les gens ne sont pas peur. Il y a un peu de peur. 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
6: 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Parce que le Blombe est avec Gouanbe et les Biobénéhoé. Peut-être pour prouver, rassurer le président de la République à l'époque, B. Et nous t'entendons venir et vous. Maintenant, derrière, il dit Benéhoé, il y a
29: quasiment.
6: Voilà.
29: Voilà,
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6: 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On a prouvé que nous va le dos suite ou un an après à être vendre l'état avec quoi de dit bonheur. Ça voudra dire que Roro Anthony objectif bien dit, bel et dit la maximiser des chances ou son prix à son Borintia. Sinon, nous la question Borintia maintenant que nous avons voulu me voir et vous dit
29: et nous avons voulu
6: et nous allons. Ok, d'accord. Fifia, Fifia, les que nous les doigts, nous avons un bon nom pour si bébé. Combien d'audience devient les bio, yé kaka koubé. 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Peut-être un peu les satisfaire. Elle est dit là
29: pour les satisfaire. Oui, les bonnes, monsieur Capou, amégante, elle est dit là de beaucoup.
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6: 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Et bien, il y a peut-être exaspération qu'on a. C'est une âme un peu désespérée, exaspérée. Elle dit là, donc, quoi, mes gants, il y a un peu de conclure. Donc, on va faire une vidéo. Et vous l'avez vu, on est peu de l'aide. Il y a un peu de l'aide. Si vous prenez le prix, le modèle de réussite, on doit la promouvoir. Il y a un peu de l'aide, on va faire une vidéo. On va faire
29: une
6: vidéo. 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
3: 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les trabats filer les globé et pas c'est le Togo qui a gagné c'est le président de la République qui a gagné je tiens donc à vous dédier à ce prix d'excellence, non pas parce que vous en avez besoin, mais pour vous honorer aux yeux de tous les pays d'Afrique francophone. Je joins à cette note le prix d'excellence. Ce qui veut dire que et ce prix à n'y a que bonheur, et ce prix à son nom, à peu près, on a signé. Quand on est brûlé, mais bien, il est nommé, elle est bien, quand on est brûlé, mais ça. Voilà, il y a mieux de prix à mon hier. 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
4: 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Voilà, mais d'où que vous avez facilité, vous avez fait un cyclisme, couteau. À mon bazané, vous avez fait un cyclisme, vous avez fait un cyclisme. Alors que c'est l'État qui prend en charge, mais vous avez une totalité, une grande partie de ça. L'État, c'est là qui va récupérer. Et offre que vous avez fait un cyclisme, parce que nous avons fait ça. Vous avez fait un cyclisme, on a tout fait, vous avez fait un cyclisme. Mais là, vous manquez. Et vous avez fait, à la fin, Togoua. C'est vrai que Moutogo de Kayo, la crise énergétique, elle est un peu générale. Elle est doudou, tchamé. Donc, et du compte, on produit normalement l'électricité. Et au Sananami, du moment où la crise allait toucher, on tchamé. 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Voilà, nous, on les ça. Nous, tout n'en fait. 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Peut-être très peu politique, nous le voyons. Donc on est bien clairement bien aîné, donc ensemble, Milan Poli et Milan, plutôt que là, nous avons des mots comme si à moi, nous efficace là, diriger ce tiwa. Je ne crois pas que ce soit vraiment ça. Nous pas se souvenir.
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6: 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Et vous allez voir que Kéouéouan est alors les Melo. Maintenant, il va se concentrer sur le Bénin. 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Mais tu peux faire. Un peu de temps, voilà, on nous garde le peu de temps. 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

Nous sommes au lundi 8 juin 2026. Bonjour à toutes et à tous, auditeurs fidèles de la radio Canal FM. Très bon réveil à vous. C'est parti pour une nouvelle semaine. Ceux qui ont passé un bon week-end, de toute façon, remerciez le bon Dieu, le Tout-Puissant, de pouvoir vous permettre de retrouver ce lundi avec beauté, avec joie. C'est cette joie que nous aussi, nous allons justement partager avec vous. Nous, c'est Michel Tomega derrière la vitrine au microphone. Je me nomme David Agouati des Vieux Béton. On retrouve Edemos pour cette belle reprise de cette chanson qui se trouverait dans les cantiques des protestants.

0: Bon réveil à toutes et à tous, c'est Favalaté. Manon, très bien dit, c'est la prière de tout un chacun de nous de pouvoir se sentir protégé par une divinité. Et la divinité ici en question, c'est le Seigneur Jésus-Christ. En tout cas, la chanson nous dit comme quoi si tu restes sous sa protection, tu ne tomberas pas dans le mal. C'est bien ça. Si j'ai repassé de 35 minutes sur la radio Canal FM, tous ceux qui célèbrent un événement heureux ce matin, bienvenue.
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1: Et le prénom de ce jour, c'est Médard. Médard est d'origine germanique et Médard signifie force ou bien fort au combat ou encore très puissant. Voilà la signification de Bernard, de Médard plutôt. Et donc, nous pensons à Saint Médard. Saint Médard est souvent surnommé le Saint Pluvieux. Voilà, la croyance populaire veut que la pluie ou le beau temps le jour de sa fête détermine la météo des semaines suivantes, selon la formule. S'il pleut à Saint-Médard, il pleut 40 jours plus tard. Et donc, les Médards sont porteurs justement de cette sainteté. Et ce qui est très important pour nous ce matin, c'est de pouvoir connaître réellement les Médards. Les personnes portant ce prénom sont souvent associées à la force tranquille, au courage, à la détermination et à une profonde humanité. Médard, donc, c'est votre prénom. Aujourd'hui, vous soufflez une bougie de plus. Bon anniversaire à tout un chacun de vous. Je pense à mon ami Médard, qui nous suit du côté de Vaposito ce matin. Ah, Médard, bonjour à toi. Et très bon réveil à toi et toute ta famille. Aujourd'hui, également, nous pensons particulièrement à Aklikoku Kwami Brésilir. Voilà, plombier, directeur de l'entreprise NTP. Ah, Adido Gomeyokwe. Monsieur Kwami Aklikoku, comment allez-vous? Ça va? Très belle journée à tout un chacun de vous. C'était donc hier votre anniversaire. Et nous pensons aussi à Médard, à Tiglo qui nous suit du côté d'Atiemé Kopega. Médard, comment tu vas ce jour? Très belle journée à toi. Bien de choses à toute ta famille. Et puis, nous n'oublions pas un grand ami qui nous appelle souvent dans cette émission, Canal Matin, surtout à partir de 8h dans Grogne Matinale. Il s'appelle Mawitere Magbentere. Il nous suit du côté du lycée. Ah, Tere, c'est comment? Ça va? La fête, bon anniversaire à toi. Une année de plus. C'est la vieillesse qui t'interpelle comme ça. Donc, vieillis petit à petit comme ça. Et puis, ce que tu dois faire, il faut rester tranquille. Quand il y a la santé, c'est l'essentiel. Même si tu n'as rien à mettre sous la dent, de toute façon, aujourd'hui, c'est la fête. Et Tanti Mosquée, ne t'oublie pas, Tanti Mosquée, tes amis, Tigré, Michel, ils sont très nombreux, hein. Ils ne t'oublient pas. Bonne fête à toi, Terry, à travers cette chanson.
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Bon réveil à toutes et à tous, et surtout tous ceux qui souffrent une bougie de plus ce matin. Heureux jour de naissance à tout un chacun de vous, les Médeurs. Vous êtes donc en fait, en tout cas si vous avez des amis Médeurs, appelez-les, puis souhaitez-leur bon anniversaire ce matin ou encore laissez-les des messages. Très belle journée à Monsieur Hippolyte qui nous joue du côté d'Adéticopé. Il sonne 6h, passé de 41 minutes. Suivez donc l'astrologie de ce matin. Vous êtes sur la radio Canal FM, l'astrologie du jour. Nous commençons avec les béliers, ceux qui sont nés entre le 21 mars et le 19 avril. Le sang-froid, l'aptitude à se contrôler dans les situations les plus éprouvantes pour les nerfs ne seront pas votre point fort cette fois-ci. Mais vous aurez même tendance à monter sur vos gardes, sur vos grands chevaux pour un oui ou pour un non, surtout avec les paresseux et les incompétents. Je donne une date aux pauvres afin d'en goûter la vraie saveur, vous rappelle ce proverbe arabe. Alors ne continuez pas à vous tourmenter pour mille choses sans réelle importance. Votre chiffre porte-bonheur 73, la couleur du jour pour vous c'est le blanc, le meilleur moment c'est 8 heures. Les taureaux sont nés entre le 20 avril et le 20 mai. La vie mondaine, vous n'en raffolez pas particulièrement, mais vous serez prêt à jouer le jeu si cela peut vous permettre de grimper dans la hiérarchie sociale et d'atteindre une position enviable et enviée. Mais vous avez raison, amis taureaux, vos efforts porteront bientôt leurs fruits. C'est par la tête que le poisson commence à se gâter. Ça, c'est vrai, hein? Le poisson, ça commence à se gâter par la tête, amis taureaux. Donc, si vous êtes responsable, vous devez être un homme exemplaire. Vous comprenez, là, les taureaux, considérez sans préjuger ce qui se passe autour de vous. Votre chiffre porte-bonheur 51, la couleur du jour pour vous, c'est le blanc. Le meilleur moment, c'est 16 heures. Les Gémeaux sont nés entre le 21 mai et le 21 juin. Amis Gémeaux, il vous sera possible de redresser des situations parfois difficiles en faisant appel à vos amis. Vous auriez tort de refuser ce recours sous prétexte que vous serez redevable d'une certaine reconnaissance. La plaisanterie doit mordre comme une brebis et non comme un chien, selon Boccas. Écoutez bien, les Gémeaux, sachez qu'on réussit mieux avec la queue du renard qu'avec la griffe du lion. Donc ne soyez pas trop sévère, s'il vous plaît, les Gémeaux. Votre chiffre porte-bonheur 27, la couleur du jour pour vous c'est orange. Le meilleur moment c'est 22 heures. Les cancers, vous êtes nés entre le 22 juin et le 22 juillet. Les problèmes qui se poseront aujourd'hui autour auront justement trait aux échanges, à la communication, à l'apprentissage et puis au voyage. Vous n'aurez pas nécessairement des ennuis dans ces domaines, mais serez contraint à affronter les questions et à les résoudre, les cancers. Si j'avais le pouvoir d'oublier, j'oublierais. Voilà, toute mémoire humaine est chargée de chagrin et de troubles. Donc, faites des efforts pour oublier vos mauvaises situations passées. Vous comprenez là, les cancers, sachez vous défier de tout emballement prématuré ou mal fondé. Votre chiffre porte-bonheur 83, la couleur du jour pour vous, c'est le jaune. Le meilleur moment, c'est 11 heures. Les lions, vous êtes nés entre le 23 juillet et le 22 août. Amis lions, les astres vous conseilleront aujourd'hui de voir plus loin que le bout de votre nez. Il peut être de votre

Septembre, sociable et liant, vous l'êtes comme personne, sauf quand Saturne influence le secteur amitié, ce qui sera le cas cette fois-ci, sans doute très occupé par votre travail ou vos obligations familiales, mais vous aurez un peu moins de temps que d'habitude à consacrer à vos amis. Oui, les Vierges, nul n'est si riche qu'il n'ait besoin d'un bon voisin, selon ce proverbe danois. Ne restez pas sur la défensive. C'est par l'ouverture sur l'extérieur que vous rebondirez sur les opportunités qui vont se présenter. Votre chiffre porte-bonheur 23, la couleur du jour pour vous, c'est le sien. Le meilleur moment, c'est 20h.

Les balances, vous êtes entre le 23 septembre et le 23 octobre. Uranus pourrait annoncer quelques changements dans vos relations, des amitiés qui ne vous allaient plus se défendre. Voilà, d'autres voient le jour et vous ouvrent de nouveaux horizons. Ça, c'est bien belle amitié pour vous, les balances. Un avare riche est plus pauvre qu'un pauvre généreux, selon ce proverbe arabe. Donc, vous qui fermez vos doigts sur vos sous, attention, vous, les balances, il serait utile que vous songiez à vous mettre au vert. Vous avez compris, hein? Votre chiffre porte-bonheur 36, c'est la couleur du jour pour vous. C'est le jaune. Le meilleur moment, c'est 13h. Les scorpions sont nés entre le 24 octobre et le 22 novembre. Mercure formera des aspects négatifs. Attention donc à l'agressivité. Prenez garde ou vous réussirez à vous fâcher avec un maximum de gens en un minimum de temps. Et alors, votre vie sera infernale. Les scorpions, mon Dieu, que les gens d'esprit sont bêtes, selon Beaumarchais. Oh là là, mon Dieu, que les gens d'esprit sont bêtes. C'est trop fort pour vous, les scorpions. Mais c'est Beaumarchais qui le dit. Hein. Contentez-vous d'un seul objectif précis à la fois. Mais tenez-vous-y avec acharnement. Votre chiffre porte-bonheur 68. La couleur du jour pour vous, c'est le marbre. Et le meilleur moment, c'est 14h. Les Sagittaires, vous êtes nés entre le 23 novembre et le 21 décembre. La Lune vous incitera à être moins exigeant, dans vos relations. Mais vous saurez davantage apprécier les qualités de vos amis que de vous appesantir sur leur travers. Votre comportement fera la joie de tous. Oui, les Sagittaires, les tours les plus hautes font les plus hautes chutes, selon Horace. Ne présumez pas de vos forces. Sachez prendre au bon moment le repos dont vous avez besoin. Votre chiffre porte-bonheur 78. La couleur du jour pour vous, c'est le vert. Et le meilleur moment, c'est 15h. Les Capricornes sont nés entre le 22 décembre et le 19 janvier. On vous reproche souvent votre rigidité, votre froideur. Cette fois-ci, mais vous prouverez que ces gens-là ont tort. Vous montrerez que vous êtes capable de laisser parler votre cœur. Vous préférerez les grands sentiments aux principes et vous délaisserez quelque peu la rigueur rationnelle pour tâter du flot artistique. En un mot, vous paraîtrez volontiers beaucoup plus humain. Tant mieux, les Capricornes. Mais une main posée sur les yeux suffit à recouvrir le ciel. Ayez toujours prête une solution de rechange, une position de repli. Votre chiffre porte-bonheur 73. La couleur du jour pour vous, c'est or. Le meilleur moment, c'est 15h. Les Verseaux sont nés entre le 20 janvier et le 18 février. Il vous arrivera d'avoir un peu de vague à l'âme et même de broyer un peu du noir. Rien de tel pour vous changer les idées que d'inviter des amis en choisissant de préférence de joyeux bout en train. Mais pensez aussi à sortir un peu le soir, ne serait-ce que pour prendre un bain de foule, les Verseaux. Ce qui réchauffe la maison, ce n'est pas tant la chaleur du foyer que l'entente mutuelle des épouses. C'est un proverbe malgache qui s'adresse aux partenaires qui vivent ensemble sous le même toit. Oui, les Verseaux, mais évitez les parties de bras de fer.

0: Sinon, vous vous épuiserez en ayant énervé pas mal de gens au passage, ce qui ne servirait pas vos buts. Votre chiffre porte-bonheur 25. La couleur du jour pour vous, c'est le bleu. Le meilleur moment, c'est 12 heures. Les poissons, nous concluons avec vous. Vous êtes né entre le 19 février et le 20 mars. Avec cet aspect de mars, c'est la promesse d'une vie amicale bien remplie. Mais prudence, la planète peut vous inciter à des excès de franchise qui ne seront pas appréciés de tous. Les poissons qui vendent la vérité achètent le malheur. Oh là là, ça c'est un proverbe chinois qui s'adresse à vous. Les poissons, il faut savoir dire les vérités aujourd'hui parce que la vérité dites toute crue, ça ne vous fera pas du bien. C'est pour ça que les littéraires ont laissé entendre comme quoi « Ah mais toute vérité n'est pas bonne à dire. » Les poissons, suivez votre langage. Ne cédez pas à l'envie de vous morfondre ou d'accuser le destin. Votre chiffre porte-bonheur 429, la couleur du jour, pour vous c'est le violet. Et le meilleur moment, c'est 16 heures. C'est tout pour l'astrologie de ce matin. Merci à tout à chacun de vous de nous avoir très bien suivis. Bon réveil à vous. Bon réveil surtout à tous les Togolais qui vivent du côté des frontières, la diaspora. Donc, et nous pensons particulièrement à tous ceux qui sont de retour au pays parce que tout manion, on s'en quoi peu.
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0: pas facile du tout de vivre en dehors de son pays. Mesdames et messieurs, vous qui me suivez actuellement, les Togolais, vous qui me suivez un peu partout, en Australie, en France, Canada, États-Unis, mais en Allemagne, en Italie, voilà, qui même sans citer plusieurs pays, même ici au Bénin ou encore au Ghana, Côte d'Ivoire, Sénégal, si vous avez la chance de nous suivre ce matin sur la radio Canal FM. Mais nous vous recommandons justement la confraternité ou encore le patriotisme. Vous devez vous aimer l'un l'autre parce que vous êtes très loin de votre terre natale. C'est l'amitié que nous vous demandons ce jour. Sentez-vous parmi vous comme des frères et sœurs. 6 heures passées de 56 minutes sur la nouvelle génération. Nous allons observer la pause. On se retrouve après.
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0: Ah oui, c'est ça. Très bon réveil à tout un chacun de vous sur la radio Canal FM. Tout au long de cette semaine, vous allez écouter des chansons venant d'Adjo Asika. Et la toute première chanson fera plaisir à Mademoiselle Pierrette Afachao. Elle est la secrétaire du cabinet Maître Morin. Elle nous suit religieusement sur la radio Canal FM ce matin. Mademoiselle Pierrette Afachao, vous êtes secrétaire au cabinet de Maître Morin. Très bon réveil à vous et bien d'autres choses à la famille professionnelle parce que nous sommes au lundi et ceux qui sont autour de vous immédiatement, c'est des amis du travail des collègues. Et oui, voilà, le journal s'annonce ici sur la 93.5. Tout à l'heure, vous suivez Honoré Kata. Très bon réveil à vous.

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3: Il est 7h. 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

0: Mesdames et messieurs, nous sommes le lundi 8 juin 2026. Mesdames et messieurs, c'est un plaisir de vous retrouver pour cette nouvelle édition. Voici le sommaire. Les journalistes de la région des Plateaux ont renforcé leurs compétences sur les contenus sensibles, une formation axée sur les bonnes pratiques de traitement et de diffusion de l'information. On en parle dans cette édition. L'association des professionnels diplômés de l'ANSI a tenu une assemblée générale élective à Lomé, une rencontre consacrée à la relance de ses activités et à de nouvelles orientations stratégiques, détails et précisions à suivre. Et puis nous bouclerons avec les informations sportives qui nous sera présentées par Maxime Akakbo à la mise en onde de Michel Tomega. Le journal, bienvenue.
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0: Une fois encore, bienvenue et bonne réception à toutes et à tous. Tout d'abord, le président du conseil Foy Sozim Nanya Singbe a célébré son jubilé de diamant le 6 juin dernier. À cette occasion, des manifestations ont été organisées sur l'ensemble du territoire national pour marquer l'événement et saluer son parcours à la tête de l'exécutif togolais dans plusieurs localités du pays. Des cérémonies, animations et activités de reconnaissance ont été organisées par diverses structures et des citoyens. Les organisateurs ont souligné l'importance de ce moment symbolique présenté comme une occasion de rendre hommage à l'engagement du président du Conseil pour la stabilité politique, les réformes institutionnelles et les efforts de modernisation du pays à travers ces célébrations. Les participants ont également exprimé leur reconnaissance et leur soutien aux actions en cours, tout en appelant à la poursuite des efforts pour le développement économique et social du Togo.
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0: Hier, les élèves, bien sûr, du bac 1 ont eu leurs résultats. Le ministère de l'Éducation nationale a officiellement proclamé ce dimanche, donc 7 juin, les résultats du baccalauréat en session 2026. Un moment important qui marque une étape décisive pour des milliers de lycéens togolais engagés dans leur parcours scolaire. Cette année, l'examen a mobilisé 16 259 candidats sur l'ensemble du territoire national. À l'issue des délibérations, 56 707 élèves ont été déclarés admis et accèdent ainsi à la classe de terminale. Le taux de réussite nationale s'établit donc à 73,05%, résultat que les autorités présentent comme globalement satisfaisant. Il reflète donc, selon le ministre, les efforts conjugués des enseignants, des élèves et des encadreurs tout au long de l'année scolaire. Pour le ministère, ce taux de réussite constitue un indicateur de suivi des réformes engagées dans le secteur de l'éducation, notamment le renforcement des bases d'apprentissage au secondaire. Avec cette proclamation, une nouvelle étape s'ouvre pour les admis. Ils passent de statut de candidat à celui des élèves de terminale, dernière ligne droite envers le baccalauréat deuxième partie et l'accès à l'enseignement supérieur. Les autorités rappellent que le système éducatif reste inclusif et vise à offrir une seconde chance aux apprenants. La proclamation de ces résultats confirme ainsi le rôle du bac 1 comme examen de transition, d'évaluation et d'orientation. Avec un taux de réussite de plus de 73%, les autorités saluent une dynamique jugée encourageante pour l'enseignement secondaire au Togo.
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0: Nous poursuivons l'actualité dans cette édition. La Journée mondiale de l'océan, célébrée chaque 8 juin, a été marquée au Togo par une vaste opération de nettoyage du littoral organisée ce samedi dernier par le Haut Conseil pour la mer en partenariat avec plusieurs administrations publiques, collectivités territoriales, organisations de la société civile, placées sous le thème des aires marines protégées fortes pour notre planète bleue. Cette édition vise à renforcer la sensibilisation des populations à la protection des océans et des écosystèmes marins confrontés à des menaces croissantes, notamment la pollution plastique. Des séances de sensibilisation sur la préservation du milieu marin ont été conduites par le ministère délégué chargé de l'économie maritime. Les responsables présents ont également rappelé les conséquences de la pollution marine sur les écosystèmes et la santé des populations. Les déchets plastiques rejetés en mer perturbent la biodiversité marine, dégradent les plages et peuvent se retrouver dans la chaîne alimentaire à travers les poissons consommés par les populations. La population, au-delà des opérations de nettoyage, la célébration a aussi été marquée par des activités de reboisement dans les communes des lacs 1 et 3. Plusieurs plans ont été mis en terre afin de contribuer à la protection du littoral, à la restauration des écosystèmes côtiers et au renforcement de leur résilience face au changement climatique. À travers cette mobilisation collective, les autorités et leurs partenaires entendent rappeler que la préservation des océans demeure une responsabilité partagée et un enjeu majeur pour le développement durable du Togo. Les journalistes de la région des Plateaux renforcent leurs compétences en matière de production des contenus sensibles, réunis en atelier de formation. Les journalistes des médias ont été outillés sur les bonnes pratiques à adopter dans le traitement et la diffusion d'informations portant sur des sujets sensibles. L'objectif de cette rencontre est d'améliorer la qualité des productions médiatiques tout en veillant au respect de l'éthique et à la déontologie journalistique. Les participants ont notamment été sensibilisés aux techniques de collecte, de vérification et de traitement de l'information lorsqu'il s'agit des questions liées aux droits humains, aux violences bien sûr basées sur le genre, aux enfants, aux personnes vulnérables ou encore aux situations de crise. Au cours des échanges, les formateurs ont insisté sur la nécessité des médias dans la protection et de la dignité des personnes concernées. Ils ont rappelé l'importance d'éviter la stigmatisation, les jugements hâtifs et la diffusion d'informations pouvant exposer davantage les victimes. Les journalistes ont également été invités à privilégier une approche professionnelle fondée sur les faits, la précision de l'information et le respect de la confidentialité lorsque les circonstances l'exigent. Nous écoutons ici quelques réactions des participants.
3: Journalistes que nous sommes, je crois que nous allons utiliser la radio et les journaux et les réseaux sociaux pour partager des messages clairs. Nous voulons en fait encourager le dialogue entre éleveurs, agriculteurs et maraîchers, montrer les bonnes pratiques et soutenir le ministère de l'Agriculture à travers des productions radiophoniques. Et ainsi, nous allons contribuer à une transhumance apaisée.
4: C'est un atelier théorique et pratique parce que juste après les communications des panélistes, des orientations sont données pour savoir à peu près comment couvrir ce genre d'événements une fois de retour dans nos différentes rédactions afin d'être un des acteurs de la pacification, de la transhumance et du pastoralisme au Togo.
5: Le gouvernement, avec l'appui de ses partenaires, dont l'OIM, Organisation internationale pour les migrations, a bien voulu former les journalistes pour aider à la diffusion de l'information, diffuser mieux l'information sur le cadre réglementaire et juridique qui entoure la réglementation de la transhumance au Togo.
0: L'Association des professionnels diplômés de l'ANSI de l'Université de Lomé veut insuffler une nouvelle dynamique à l'ingénierie togolaise. Elle a tenu samedi dernier à Lomé une assemblée générale extraordinaire élective consacrée à la relance de ses activités et à la définition de nouvelles orientations stratégiques. Les travaux ont permis aux membres d'examiner et d'adopter les rapports moraux et financiers de l'association. Ils ont également procédé à l'élection d'un nouveau conseil d'administration chargé de conduire cette nouvelle phase de développement. Au cours de la rencontre, plusieurs résolutions ont été adoptées afin de redonner un nouvel élan à l'organisation. Parmi les principales décisions figurent l'actualisation des tests réglementaires et de nom de l'association, ainsi que la reconnaissance des pionniers de l'Ordre national des ingénieurs du Togo pour leur contribution au développement de la profession. Nous écoutons Marius Bagny, qui a été reconduit pour un mandat de 3 ans à la tête de l'association APD, ainsi qu'on écoute.
6: L'élément saillant au cours de ce rapport moral, c'est la contribution historique et essentielle que notre association a apportée dans la création, l'organisation, la structuration et le fonctionnement de l'Ordre national des ingénieurs du Togo, ce qui était, il y a bientôt 20 ans, un de nos objectifs inscrits à nos statuts. Aujourd'hui, cet objectif ayant été atteint, l'Assemblée générale a discuté pour qu'une résolution puisse être prise, ce qui a été fait pour que cet élément marquant ressort de nos statuts. Le deuxième élément important pour nous, c'est que nous avons noté que ce faisant, étant concentré sur cet objectif-là, notre association n'a pas fait beaucoup d'activités. Et donc, nous avons décidé de redonner du sens aux autres objectifs de l'association, en l'occurrence la promotion de l'ingénierie, de la science, mais aussi la solidarité, le lien commun entre les diplômés de l'École nationale supérieure d'ingénieurs. Enfin, un troisième élément qui est ressorti, c'est que l'École nationale supérieure d'ingénieurs a été transformée aujourd'hui grâce à une fusion avec le CIC pour donner l'École polytechnique de Lomé.
0: Les travaux ont également permis de décliner les différents chantiers de l'association pour les prochaines années. Nous retrouvons Marius Bani.
6: L'Ordre national des ingénieurs du Togo aujourd'hui est un arbre dont la racine principale est l'association des professionnels diplômés de l'INSI. C'est ce noyau qui a travaillé à avoir cet ordre. Donc ce serait incompréhensible que notre association, les membres de notre association, ne participent pas fortement à faire vivre cette institution-là. Donc cette responsabilité est la première sur laquelle nous allons travailler, de manière à ce que solidairement, de manière structurée et organisée, notre association puisse participer à la vie de l'Ordre national des ingénieurs du Togo. Le deuxième axe sur lequel nous allons travailler réellement, c'est le repositionnement stratégique de notre association. Parce que au-delà de la création d'un ordre des ingénieurs, nous avons d'autres objectifs, la promotion des diplômés de l'INSI. Et cette promotion, nous avions un élément au départ sur lequel nous devions travailler, qui est le principe du mentorat pour les jeunes diplômés de l'INSI. Donc c'est un élément qui est fort aujourd'hui sur lequel nous allons travailler. Le dernier élément concerne l'innovation dans notre pays. Donc pour nous, c'est de travailler sérieusement pour que dans notre pays, l'innovation portée par des diplômés de l'EPL ou de l'INSI soit encore plus visible.
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0: Les sports.
1: Nous retrouvons Maxime Akakbo pour les actualités sportives.
2: La page sportive reconduite à la tête de l'AS Gbolossou lors de l'Assemblée Générale de décembre 2025 pour un nouveau mandat. Maître Alexis Akereboro a finalement choisi samedi dernier de céder sa place 6 mois plus tard à Javon Firmin. Jusque-là, premier vice-président devient le tout nouveau président du club. L'AS Gbolossou des Lacs écrit donc un nouveau chapitre de son histoire. Contre toute attente, Maître Alexis Akereboro a officiellement quitté la présidence du club le samedi dernier, 6 juin. Il a transmis le flambeau à son premier vice-président, Jean-Vincent Firmin, qui hérite de la lourde responsabilité de poursuivre le mandat en cours pour les 3 prochaines années. Ce changement de gouvernance, aussi soudain que surprenant, marque un tournant pour le club des Lacs. Désormais, c'est Jean-Vincent Firmin qui devra relever les défis sportifs et administratifs de l'équipe, avec la mission de stabiliser et de projeter le club vers l'avenir. Et puis le Togo a entamé sa fenêtre FIFA de juin 2026 par un match nul, 1-0 face à la République centrafricaine vendredi 5 juin, déjà au stade El Béchir de Boamedia au Maroc, dans une rencontre disputée riche en enseignements pour le sélectionné Patrice Neveu. Les éperviers ont su réagir après avoir été menés au score pour finalement repartir avec un partage de points. La première période a été à l'avantage des fauves du Bas Oubangui, réaliste sur l'une de leurs offensives. À la 26e minute, Godun Koyalipou profitait donc d'une ouverture pour tromper la vigilance de Malcolm Barcola et permettre à la Centrafrique de prendre des commandes de la rencontre. Malgré plusieurs séquences intéressantes dans le jeu, les Togolais peinaient à trouver les espaces face à une équipe centrafricaine bien regroupée. Au retour des vestiaires, les hommes de Patrice Neveu affichaient un tout autre visage, plus entreprenant, plus agressif dans la récupération et mieux organisé dans leurs déplacements. Ils installaient progressivement leur domination dans le camp adverse. Cette montée en puissance allait être récompensée à l'heure de jeu, servie par Karim Derman. Kevin Deke ajustait le gardien centrafricain et remettait les deux équipes à égalité à la 60e minute. Au coup de sifflet final, Patrice Neveu retenait donc surtout les enseignements collectifs d'une rencontre qui s'inscrit dans le processus de préparation des éliminatoires de la CAN 2027. Sur la globalité du match, on a été dominateur, notamment en deuxième mi-temps. On a joué la deuxième mi-temps dans leur camp. Pour le technicien français, ce rendez-vous constitue une étape importante dans la construction du groupe appelé à disputer les éliminatoires de la CAN 2027, avec en ligne de mire le premier match de qualification contre le Burundi. C'est un match qui va énormément nous servir pour notre premier match contre le Burundi. Déjà tourné vers le prochain rendez-vous face au Bénin, ce mardi, le capitaine Jean Dakounam affiche les ambitions du groupe. Nous allons essayer d'étudier cette équipe du Bénin et voir comment la contrecarrer. Non, mon équipe, on est tous motivés pour ce rassemblement. On est là pour gagner. Bien sûr, le deuxième match amical de cette fenêtre, FIFA opposera le Togo au Bénin. 9 juin au Maroc, c'est-à-dire ce mardi.

0: Mesdames et messieurs, c'est la fin de cette édition. Merci de nous avoir suivis. Merci à Michel Toméga, la mise en onde, sans oublier toute l'équipe de la rédaction. Retrouvez David Aboitier dans quelques instants dans Canal Matin. C'est à suivre également.
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Ce n'est pas le temps qui passe. Nous qui sommes de passage, je dirais l'autre, il sonne à 7h, passé de 30 minutes sur la radio Canal FM. Très bon réveil à tout un chacun de vous, vous qui venez justement de nous prendre en vol, mais entrez dans le taxi matinal, entrez dans le train matinal ou encore entrez dans l'avion matinal, ça dépend de votre moyen de déplacement du jour. Nous allons poursuivre avec Canal Info Service de ce jour. Canal Info Service de ce jour. Donc, nous débutons ainsi avec ce communiqué. 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

Assemblée générale mixte de la COSEC, exercice 2025. Au titre de l'Assemblée générale extraordinaire, au premier point, présentation des enjeux de la nouvelle loi numéro 2026-005 du 24 mars 2026 et du chronogramme de la transformation de la COSEC, en SCOUP-CA. Enjeux financiers liés au capital social. Nouveaux textes à venir, statuts et règlements. Organisation prochaine de l'AGO. Gouvernance transitoire. Administrateur en fin de mandat. Décision formelle du changement de forme juridique et adoption du sigle COSEC. COUP-CA. Voilà. Pouvoir pour les formalités administratives de publicité et pour l'organisation de l'AGO, relevé des résolutions de l'AGE, au titre de l'Assemblée générale ordinaire, lecture et adoption du procès-verbal de l'Assemblée générale ordinaire de l'exercice 2025, présentation des rapports d'activité du Conseil d'administration, du Comité de crédit et du Conseil de surveillance pour l'exercice clos au 31 décembre 2025, présentation du rapport du commissaire aux comptes. Débat et approbation des rapports de l'exercice 2025. Affectation du résultat de l'exercice 2025. Réserve légale. Réserve libre. Relevé des recommandations de l'AGO. Comptant sur votre présence, nous vous prions d'agréer, chers coopérateurs ou coopératrices, l'expression de nos salutations distinguées. Dans le cadre de la mise en œuvre du projet d'autonomisation des femmes et du dividende démographique en Afrique subsaharienne, plus initié par le gouvernement avec l'appui de la Banque mondiale, le ministère de la Planification du Développement avec l'appui du ministère délégué chargé de la Jeunesse et des Sports, et de l'Union des Chambres Régionales des Métiers, UCRM, lance donc un appel à candidature pour la phase pilote d'une formation gratuite aux métiers professionnels afin d'autonomiser 1500 jeunes filles togolaises vulnérables ou non scolarisées. Cette initiative dénommée École de la Chance vise à renforcer les compétences professionnelles des bénéficiaires, à améliorer leurs opportunités d'accès à l'emploi et à développer leur capacité d'auto-emploi à travers une formation qualifiante de courte durée, 3 à 6 mois, dans des secteurs porteurs. Le projet cible les jeunes filles ayant interrompu leur parcours scolaire et n'ayant jamais été scolarisées, en leur fournissant des outils pratiques pour accroître leur autonomie économique. Les formations seront assurées par des centres et ateliers de formation professionnelle qui seront recrutés à cet effet. La phase pilote se déroulera dans le district autonome du Grand Lomé. Métiers concernés: couture d'âme africaine, mercerie, broderie, coiffure et tresse, confection de perruques, esthétique et make-up, esthétique, pédicure, manicure. Candidature des apprenantes, conditions d'éligibilité et pièces à fournir. Les candidatures sont ouvertes aux jeunes filles de nationalité togolaise, âgées de 18 à 24 ans, sans emploi et en reconversion professionnelle et disponibles à suivre l'intégralité de la formation. Les jeunes filles ayant interrompu leur formation dans l'une de ces métiers sont également encouragées à postuler. Les candidates doivent fournir les pièces suivantes: une photocopie de la carte nationale d'identité ou de la carte biométrique ou de la carte d'électeur ou de toute autre pièce d'identité, une copie de la dernière attestation obtenue
pour les jeunes filles déscolarisées ou une attestation de formation pour celles en reconversion professionnelle. Modalité de dépôt. Les dossiers de candidature sont reçus à partir de 6 mai jusqu'au 20 juin 2026 dans les chambres communales de métier, à la chambre régionale de métier du Grand Lomé, à Baie-Château, et puis à l'UCRM, à Casablanca, à la maison des jeunes d'Amadaromé, et puis dans les centres des jeunes, à Détikopé, Togbelekopé, à Védi, les jours ouvrables de 7h à 12h et de 14h30 à 17h30. Les inscriptions des apprenantes peuvent se faire également en ligne en scannant sur le code QR ci-dessous. Le dépôt des dossiers physiques est totalement gratuit. Candidature des centres et ateliers de formation, conditions d'éligibilité et pièces à fournir. Les centres ou ateliers de formation professionnelle intéressés doivent remplir les conditions suivantes. Être légalement établi, agrément ou autorisation d'installation. Justifier d'au moins 5 années d'expérience en formation professionnelle. Disposer de formateurs qualifiés et mobilisables pour des formations modulaires. Être doté d'équipements et de supports pédagogiques adéquats et fonctionnels. Disposer d'une capacité d'accueil suffisante, incluant si possible des solutions d'hébergement. Offrir des infrastructures accessibles aux personnes en situation de handicap. Les centres et ateliers de formation doivent soumettre un dossier comprenant les pièces suivantes. Une copie du récépissé d'agrément délivré par le ministère en charge de l'enseignement technique et professionnel et ou de la carte professionnelle d'artisan. Une copie du diplôme de formation du responsable du centre ou de l'atelier. Un curriculum vitae du centre ou de l'atelier précisant le nombre d'années d'expérience. Les curriculums vitae des formateurs potentiels susceptibles d'intervenir au cours de la formation. Les dossiers de candidature sont reçus à partir du 6 mai jusqu'au 20 juin 2026 dans les chambres communales de métier, à la chambre régionale de métier du Grand Lomé, CRM, DGAGL, à Baie-Château, et puis à l'UCRM, à Casablanca, les jours ouvrables de 7h à 12h et de 14h30 à 17h30. Le dépôt des dossiers est totalement gratuit. Un restaurant 6 à Noukafou cherche un livreur à temps plein. Profil recherché, vous devez être ponctuel, sérieux, responsable, présentable, être à l'aise avec l'utilisation de la géolocalisation, posséder donc d'un smartphone Android, avoir le sens de la gestion, s'il vous plaît. L'intéressé doit habiter le quartier Noukafou et ses environs. Si les conditions sont bien pour vous, alors vous devez fournir les dossiers suivants. Une copie de la carte nationale d'identité ou équivalent. Une copie de la carte nationale d'identité de la personne garante. Une lettre de motivation et une photo d'identité. Une société de gardiennage de la place recrute les agents de l'un ou l'autre sexe qui doit être âgé de plus de 18 ans. Condition, vous devez être volontaire, avoir le minimum BPC au moins. Le niveau BPC au moins. Pièce à fournir, une copie de l'acte de

Voilà, 6 à Kégué. Une boutique de prêt-à-porter cherche à recruter un vendeur qui doit disposer de sa carte d'identité et fournir une photo complète. On tiendra justement compte de l'habillement dans la photo. Si vous êtes intéressé, déposez vos dossiers au secrétariat de la radio Canal FM. Une structure qui exerce dans les prestations de bureautique recherche pour ses services une jeune fille expérimentée dans le domaine. Avoir une bonne maîtrise du traitement de texte, Word donc, bonne maîtrise d'Excel, bonne maîtrise de l'utilisation de photocopieuses et appareils de scanner les documents, maîtrise de la reliure des documents. Vous devez être accueillante, voilà, être très accueillante. Avoir une bonne expérience à ce poste, c'est obligatoire. Et donc, âgé de 18 à 25 ans, le niveau BEPC ou BAC plus 2. Le poste se trouve à Bessouzanetim, non loin du ministère de la Sécurité, sur la rue de l'Ocam. Il est conseillé d'habiter les quartiers environnants. Pour toute candidature, voilà, envoyez votre curriculum vitae par WhatsApp, uniquement hein, par WhatsApp, au 93 04 0505 93 04 05 05. La date limite du dépôt des dossiers, c'est le 10 juin 2026 à 17h30. Pas d'appel téléphonique, s'il vous plaît. Ainsi se referme cette tranche Canal Info Service de ce jour. Merci à tout un chacun de vous de nous avoir très bien suivis et passez une excellente journée.

Merci d'être branché sur Canal FM ce jour. Cette chanson fera plaisir au grand parrain des parrains. Le parrain des parrains. Le babatié. Le fofotié. Monsieur Maxime Aboti, comment allez-vous ce matin? Ah, mais il souffle une bougie de plus et c'est normal qu'on lui souhaite bon anniversaire. Oh!

Comment allez-vous ce matin, mesdames et messieurs? Nous ne savons pas quelle situation vous traversez exactement. Mais nous sommes très heureux de partager avec vous notre joie ici en studio.

0: Tout doucement, nous allons justement en pause pour aller se requinquer un peu avant de vous retrouver à partir de 8h d'un grand matinal.
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0: 7h passée de 55 minutes sur la nouvelle génération émetteur depuis l'immeuble des Campos, ici dans le quartier Anoukopé. Très bon réveil à tous nos amis qui sont bien branchés ce jour dans tous les quartiers du Togo. Tout à l'heure, nous allons vous permettre de pouvoir entrer en ligne pour intervenir sur un sujet qui vous tient à cœur, sujet concernant le développement de nos milieux, de nos localités. C'est de ça qu'il est question. Et donc, deux numéros sont disponibles, 90 86 35 35 ou bien le 91 36 63 75. Mais avant d'arriver à 8h, suivez donc cette chanson de Tornado, Morteto. 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

0: 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Ok, 8 heures sur la radio, canal FM, très bon réveil à toutes et à tous. Trop parler seul, c'est maladie, c'est pour ça que je vous livre aussi l'antenne pour 25 minutes.
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0: Appelez le 90 86 35 35. La première personne en ligne. Bonjour.
1: Bonjour.
0: Le co-forum.
1: Franck Gratilo.
0: Yeah.
1: Ndobina Tokujo Kiki.
0: Oui, ouais, non.
1: Le Victor Massim a capturé l'équipe qui va en Akamiti, mais on s'en dit. Et David Aguachi.
0: Donc, encore un ami.
1: On a mis un peu de bon d'Angelo.
0: Ok.
1: Et on a un peu de Tokujo. On le chakari. Il est sami avec un peu de minons. Là, étranger ou non. Ça, ça va, ça calme. Comme ça. Non, pas de vie qu'on dit, quoi, philo, ni mouni, et à midi, elle a mis à midi, toi. Dans les bureaux, c'est bien allé. Qu'est-ce que c'est que tu veux voir là, étranger ou aller. Si quelqu'un y a un temps, il y avait tio. Alors, il y avait signé la solité bois. Alors, on est sans vous le du taille. Parce que finalement, à toi, on est pour le problème. Je suis un peu plus de temps.
0: Et hey, ça va, on peut qu'il y en ait des gens. Allô?
2: Allô, bonjour.
0: Bonjour.
2: David, Légué, Bifondo.
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2: 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Et là, il y a des ministres qui sont dans le Mero, dans l'Afrique, et un top à toi, à Dissaba, c'est Doumédi au Bénico.
0: Non.
2: Doumédi au Lénale, bon, bien mal, Lénana, j'ai un carré.
0: Un top de Kamato, pas toi, et un ministre au Pélado.
2: Et un ministre, et responsabiliser le ministre au Bonnet, au Mdolé, ouais. Comme le voyez, il y a un cobre de blé à quoi il faut toller. La preuve, il y a un peu de bagida et puis il y a. 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Et nous, à Gassabe, Fuma, on porte à Néo. Avec les Bavati, il y a même scénario de pour les gens. 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Ah, oh!
0: On l'a vu avec Bereka, Coco.
2: Va y pour l'obno, bien sûr, caméra, bien ma filmé, moi, pour là.
0: Ah, mais quoi, on a dans les télé, à haut de caméra. Non, bon, pour les miens, c'est le vieux.
2: Donc, gang, le mois du mois, il doit oublier là.
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3: 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Et quand j'ai eu un ami qui a eu un ami qui a eu un ami qui a eu un ami qui a eu un ami qui a eu un ami qui a eu un
0: Non, Allô.
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0: Allô?
1: Bonjour, monsieur David.
0: Bonjour.
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1: Fouan, là, on doit Benoît.
0: Mohawk Benoît, gaga.
1: Mais le Douaboua.
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1: Ok. Et une question varie. Mais j'ai ma côte, tu dis, là, il y avait une qui gagne dans le loi mère. Et donc, il y avait le blanc, ben, j'avais conduit à propriété, moulou. Voilà, on va le poser, mais on va le faire. Clinique de la Dido Gomé, ministre. Dans la clinique, on va le faire. On va le toilette. Vraiment, elle est fou, quoi. Donc, on dit, moi, quand tu dis, on est. On va le médecin, Gagawa, on va le faire. Allô? Ministre qui pendant quand il baigne au bois, nous avons d'autres pour devoir être propriété. Non, mais non, tu n'es pas non. Parce que parce qu'on le souffre quoi. Toilette, toi, toilette, au moins. Mon gars, qui a on le fait gaga.
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1: 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Homme les entretien, puis les cantons.
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0: Urbain 19,
2: oui.
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2: David, bébé. Marie Tolle, on a écouté un ami, c'est comme
0: moi.
2: Voilà, on est tamponné du Sina. On a vu que les gars, les gars, le timbre a dit à 500 000 francs. Voilà, on a fait où, néné.
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0: Bagida.
2: Est-ce
0: que nous, nous, nous apprécions.
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1: Yo, ça y est, je m'en trouve.
0: Et je vais virer à rien là-bas. Allô?
2: Allô?
3: Allô? Bonjour.
0: Bonjour.
3: Eko, Vadoa.
0: Il est droit, bon.
3: Faut qu'on coûte à Tchégou.
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3: À Tchégou, mais t'en fous.
0: Ok.
3: Monsieur David.
0: Grand frère.
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0: 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Appelez le 90 86 35 35. 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
0: 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Allô. Bonjour.
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2: Bye bye. C'est la fin de l'émission de ce matin. Merci à tous ceux qui nous ont appelés. Bobo de Nikonakwe, Médaro de Bagida, Justine du côté de Sobosito, Mawitere depuis le lycée, Kamadogle de Ranko, Kofi de Kwala, Urbain 19 de Maya Kopé, Fodo de Kege, Fokoku de Tiegu, Mamada Anou de Betekom et Dada Louise d'Ablogam et Agbouibo. Merci à Michel Tomiga de Guerre la Vitrine. Au microphone, je me nomme David Agbouati des Vieux Béteurs. Et donc, moi, avec ma mia de Golotori Agbo. Bye bye.
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3: Bonjour à toutes et à tous et bienvenue dans Capital Santé, votre rendez-vous hebdomadaire consacré aux grands enjeux sanitaires. Dans cette édition, nous nous intéressons aux allocations budgétaires consacrées à la santé et leur impact sur la qualité des services de santé. Accès aux soins, disponibilité des médicaments, infrastructures hospitalières, personnel médical, prévention des maladies. Derrière chacun de ces enjeux se pose la question du financement. Alors que les systèmes de santé ouest-africains continuent de faire face à de nombreux défis, entre autres croissance démographique, maladies infectieuses, besoins en santé maternelle et infantile, l'on s'interroge. Les budgets alloués à la santé sont-ils suffisants? Et surtout, comment améliorer leur efficacité au bénéfice des populations? Pour en parler aujourd'hui, nous recevons Dr Banda Ndiaye. Bonjour docteur.
4: Bonjour Madame Ouedraogo. Bonjour, moi c'est Dr Banda Ndiaye. Je travaille avec Nutrition International comme conseiller principal spécial chargé de des questions de survie de l'enfant. Et je suis basé à Dakar, au Sénégal.
3: Merci à vous, Dr Banda Ndiaye. Je me tourne vers vous, Ernest Gbadidi, en ligne avec nous depuis le Bénin. Bonjour.
5: Bonjour, madame la journaliste. Je m'appelle Ernest Gbadidi. Je suis biologiste qualiticien de profession et puis je suis le président de l'association des consommateurs de soins développés Bénin Santé Survie du consommateur au Bénin.
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3: Bien avant les échanges, nous faisons l'état des lieux de la situation des allocations dans quelques pays de la sous-région. Et c'est avec Marcel Aristonblé.
7: En Afrique de l'Ouest, la question du financement de la santé reste au cœur des priorités publiques. Entre croissance démographique, besoins médicaux de plus en plus importants et attentes des populations, les États cherchent à renforcer leur investissement dans le secteur. Selon l'Organisation mondiale de la santé, les pays à faible revenu, dont la majorité se trouve en Afrique subsaharienne, consacrent en moyenne entre 2 et 3 % de leur PIB à la santé, un niveau encore jugé insuffisant face aux besoins. La Banque africaine de développement rappelle d'ailleurs que peu de pays du continent atteignent aujourd'hui l'objectif fixé par la déclaration d'Abuja qui recommande d'allouer 15 % du budget national à la santé. Dans la sous-région, plusieurs pays affichent toutefois une progression. Au Burkina Faso, la santé représente entre 9,9 et 11 % du budget national en 2026, soit près de 388 milliards de francs CFA. Un effort important malgré un contexte sécuritaire difficile qui continue d'affecter l'accès aux soins dans plusieurs localités. Au Togo, 118 milliards de francs CFA sont prévus pour la santé cette année, en hausse de 3,6%. Une progression qui accompagne notamment l'extension de l'assurance maladie universelle. Au Ghana, le budget santé atteint 34,2 milliards de CDI, soit une hausse de 23% par rapport à l'an dernier. Un signal positif, même si les besoins restent élevés. Au Niger, près de 111 milliards de francs CFA sont consacrés au secteur. Mais les défis restent importants entre santé maternelle, nutrition et accès aux soins dans les zones touchées par l'insécurité. Et au Mali, plus de 183 milliards de francs CFA sont mobilisés pour la santé et l'éducation. Les autorités poursuivent notamment la gratuité des soins pour les femmes et les enfants de moins de 5 ans. Mais sur le terrain, la situation sécuritaire continue de peser sur le fonctionnement des structures sanitaires. En résumé, les budgets de santé progressent dans plusieurs pays ouest-africains. Le signal politique est encourageant, mais au-delà des montants annoncés, les populations attendent surtout des résultats concrets, des centres de santé accessibles, du personnel de qualité, des médicaments disponibles et des soins de qualité. Car en Afrique de l'Ouest, investir dans la santé reste un enjeu majeur de développement, mais aussi une réponse essentielle aux besoins quotidiens des populations.
3: Alors le sujet qui nous réunit, les allocations budgétaires consacrées à la santé en Afrique de l'Ouest, leur impact sur la prestation des services de santé. Et nous allons nous focaliser sur l'Afrique de l'Ouest. Est-ce que les budgets publics répondent-ils réellement aux besoins des populations? Alors je me tourne vers vous, docteur Banda Ndiaye. Quand on parle d'allocations budgétaires en matière de santé, qu'est-ce que cela veut dire?
4: Mais de façon générale, quand on parle d'allocations budgétaires pour la santé, on parle plutôt des allocations publiques. Qu'est-ce que les gouvernements investissent pour le compte de la santé? Et je dirais que en Afrique de l'Ouest, on peut parler de quelques progrès, mais je dirais pourrait mieux faire.
3: Ernest Gbagidi, vous voulez rebondir?
5: Oui, je crois que quand on parle d'allocation des ressources affectées au secteur de la santé, en réalité, lorsque chaque pays adopte son budget, vous savez qu'il y a un quota qui est prévu pour chaque département ministériel. Oui. Là, nous remarquons que la part qui est accordée au secteur de la santé, conformément aux dispositions prévues peut-être en termes de référence, je prends l'OMS, ce qui est prévu en termes de projection, ou quand même essayer d'assurer dans une certaine mesure la santé des populations. Nous en sommes bien loin, en ce sens que la plupart des projets programmes sont portés par des partenaires, ce qui fait que les ressources propres ne sont pas toujours disponibles pour effectivement atteindre cet objectif qui consiste à assurer la santé des populations dans nos différents pays africains. Vous aurez constaté le cas. Le dernier cas en date, c'est le cas de l'USAID. Quand l'USAID a retiré ses financements, vous allez constater que beaucoup d'aspects qui ont été pris en charge par les programmes USAID ont été automatiquement bloqués, ce qui a créé assez de dysfonctionnements dans le pilotage de nos différents départements ministériels en ce qui concerne effectivement la santé dans l'Afrique de manière générale.
3: Docteur Banda Ndiaye, vous l'avez un peu abordé dans les échanges. Comment évaluez-vous aujourd'hui le niveau des investissements publics consacrés à la santé en Afrique de l'Ouest par rapport aux engagements que les États ont pris, notamment l'engagement de la déclaration d'Abuja?
4: Je pense que des efforts ont été faits, mais si vous comparez les efforts par rapport aux engagements, on est loin du compte au niveau de l'Afrique de l'Ouest. Et en Afrique de l'Ouest, au niveau international, comme je dirais en Afrique au sud du Sahara, nos États se sont engagés à consacrer 15% du budget national aux dépenses de la santé. En Afrique de l'Ouest, on est loin du compte. Les taux les plus élevés sont autour de 10,25% à 7%. C'est loin des 15% qui sont requis pour comme engagement pour assurer le financement de la santé à travers les ressources publiques.
3: Ernest Gbagidi, vous êtes président de la plateforme Bénin Santé. Et vous, en tant qu'usager des services de santé, comment évaluez-vous aujourd'hui l'impact des budgets de santé sur la vie quotidienne des populations?
5: De point de vue global, après une petite analyse, on s'est rendu compte que, en dehors des ressources affectées à la gestion des ressources humaines au niveau de l'infrastructure, je crois que c'est la population elle-même qui supporte leur coût de santé de manière globale, au moins jusqu'à 70% au moins. L'autre État, on sait faire un effort, mais cela ne suffit pas. La preuve, au niveau des maladies endémiques, par exemple, je prends le cas du paludisme, les infections respiratoires et quelques maladies chroniques, ça a été souvent, surtout les maladies chroniques, sont supportées exclusivement par les citoyens. Il n'y a véritablement pas de politique mise en place pour aider les populations à adresser ces différentes questions au niveau sanitaire. Si je prends par exemple 15%, avant qu'un citoyen ne puisse accompagner un État dans sa vision en termes de développement et autres, il faut quand même qu'il se... Mais quand vous voyez le pourcentage qui a été accordé et qui n'est même pas respecté, quand vous prenez le budget et vous faites le ratio, vous vous rendez compte qu'on est bien loin de la prévision qui a été faite, on peut déjà conclure que les moyens affectés et à ce niveau ne sont pas suffisants. Ce qui est à risque, voilà, là où nous en sommes, lorsque effectivement ces partenaires à des mois donnés n'arrivent pas à apporter en termes de ressources ce qu'ils ont prévu au départ.
3: Docteur Banda Ndiaye.
4: Ernest parle un peu de la contribution des partenaires techniques et financiers, mais je dirais que c'est vraiment les populations qui contribue le plus aux dépenses de santé au niveau de nos pays. Et ça, ça a un impact sur la qualité de vie des populations. Et bien sûr, ça va avoir aussi un impact sur l'accès aux soins. Ce qui fait que si tu prends ce qu'on appelle l'accès universel aux soins, dans notre région, on est autour de 50%. Pendant que dans le reste du monde, il y a des pays qui sont à 60%, d'autres qui sont pas loin de 80%. Donc, c'est dire que vraiment, en termes de financement de la santé pour faciliter un peu l'accès universel aux services de santé, il y a encore beaucoup, beaucoup, beaucoup d'efforts à faire. Par exemple, si vous voyez un pays comme le Nigeria, où 76% des dépenses de santé viennent directement de la poche des individus. Ça, c'est énorme.
3: Alors, quels sont les principaux problèmes que les citoyens vous signalent concernant l'accès aux soins, notamment dans les zones rurales ou défavorisées?
4: C'est d'abord l'accès du point de vue géographique. Donc, accéder aux services de santé dont on a besoin, quand on en a besoin et partout, ça pose énormément de problèmes. Certaines populations sont obligées de payer des dépenses, de payer pour le transport, juste pour accéder aux services de santé de base. Et à ces prix de transport, si tu ajoutes encore les prix des médicaments, les prix même pour faire tous les examens complémentaires, il faut payer. Donc, même quand nos gouvernements mettent en place des politiques de gratuité des soins, ça reste encore très théorique. Il n'y a pas tous les médicaments qui sont en place, il n'y a pas tout le dispositif pour assurer les examens complémentaires requis. Ça vient de la poche des gens et ça pose énormément de problèmes.
3: Mmh. Ernest Badidi, est-ce qu'on peut avoir une idée du cas du Bénin?
5: Oui, je crois que les situations se ressemblent dans une certaine mesure. Hein. Le vrai problème dans ce secteur, c'est qu'il n'y a pas souvent du personnel qualifié. En termes d'infrastructure, ce n'est pas tout le temps conforme. En termes d'équipement, je parle du plan technique, est très limité et le coût des services de santé est relativement élevé, ce qui fait que les populations n'ont pas accès effectivement à ces services de soins. Les risques associés, c'est que pour les pathologies qu'on aurait pu maîtriser au premier degré, les populations traînent jusqu'à ce que cela atteigne un niveau de complication où on ne parvient pas effectivement à maîtriser. Quand au niveau de l'exploration diagnostique dans les point reculé. Vous n'avez pas des laboratoires aux normes, vous n'avez pas au niveau de l'imagerie médicale, effectivement, des équipements qui pourraient aider à faire les différents adieux. Donc, voilà des problèmes reculants. De manière à ce que, d'abord, le faible nombre, sinon l'insuffisance de ressources humaines a fait développer des pratiques aussi, que ce soit le renseignement, un certain nombre de choses, et qui ont développé une certaine réticence au niveau des populations. Donc, malgré l'introduction de la couverture maladie universelle, aujourd'hui, la population reste un peu sceptique. Et ça se fait que, quand vous prenez le cas du Bénin, on a été obligé de commencer à travailler sur l'amélioration des plateaux techniques au niveau de l'infrastructure, au niveau des ressources humaines pour redonner confiance aux populations et à travers les mécanismes de subvention. Je vous parlais de la couverture maladie universelle et puis la disponibilité des médicaments pour redonner progressivement confiance aux populations pour y aller. Mais toujours est-il qu'une bonne partie des ressources, des coûts, effectivement, des charges, du moins, reposent encore sur ces populations-là qui sont déjà à un niveau de vulnérabilité très élevé en matière de survie. Donc, il y a un travail de fond à faire pour que, effectivement, les soins soient véritablement accessibles.
3: Docteur Banda Ndiaye, dans plusieurs pays, des difficultés d'accès aux soins de base, malgré que l'État met en place ou déploie des moyens dans le secteur. Comment est-ce que cela s'explique?
4: Il y a plusieurs facteurs, hein. Il faut dire aussi que, voilà, au niveau de nos étés, il y a beaucoup de priorités. Il faut s'occuper de l'éducation, il faut s'occuper de la sécurité, il faut s'occuper de l'agriculture. Il faut juste choisir ses priorités. L'autre chose aussi, il faut pas perdre de vue aussi que on a une démographie qui est plus ou moins assez intense dans nos pays, avec des taux de croissance démographique qui aussi entre 2,8% plus 3,5%. Donc ça aussi, ça crée plus de tensions sur les besoins de ces services de santé. Il s'y ajoute aussi que l'inflation aussi un peu partout.
3: Ernest Gwagidi, quel rôle les organisations de la société civile peuvent-elles jouer dans le suivi des dépenses publiques de santé et la lutte contre les mauvaises pratiques?
8: Non, je crois que ça, c'est simplement la belle citoyenne. Et chaque fois que un programme ou bien un plan a été élaboré et qui doit être déployé au profit des populations, nous essayons de nous en approprier et envoyer notre différentes équipes qui voudraient pouvoir dans quelle mesure ces différents programmes et projets sont implémentés afin d'en tirer effectivement les écarts et renvoyer à l'autorité. Ce n'est pas une chose facile. Et puis aujourd'hui, le Bénin quand même a créé, puisque nous avions plaidé pendant longtemps pour qu'on puisse disposer d'une instance de régulation dans le secteur de la santé, ça a été chose faite. Donc le régulateur aussi a un rôle à jouer dans le cadre de l'élaboration des normes, des bonnes pratiques, les guides pour la sécurité des patients, guides pour effectivement le personnel aussi, et dans une petite charte selon le cas qui a été élaboré et vulgarisé, afin que les populations aussi puissent connaître leurs droits et leurs obligations. C'est aussi ça. Vous voulez avoir des soins de qualité, il faut savoir que les prescriptions qui vous sont faites doivent être honorées en termes d'ordonnance, par exemple, ou d'analyse. Les soignants aussi ont l'obligation de respecter le protocole qui a été mis en place. Deuxième chose, s'il y a des subventions qui ont été faites avec des moyens qui sont déployés dans ces centres-là, qui doivent aller au profit des populations, nous verrons à ce que, sur

0: assez responsable, en tout cas, à l'offre de services qui est offerte par la puissance publique. Et si je pense assurer que même les partenaires qui viennent appuyer aussi le fassent de façon très responsable et conformément aussi aux priorités définies dans les programmes nationaux.
1: Docteur Banda, je reste avec vous. Nous savons que certains financements ont été stoppés ou coupés. Et dans ce sens, faut-il une autre alternative de financement?
0: Les alternatives, je pense qu'il faudrait que nos pays y réfléchissent. Parce que comme je dis, les allocations sont ce qu'elles sont. Il y a déjà beaucoup d'efforts qui sont faits avec, nous connaissons du Bénin, parler un peu de la couverture maladie universelle, des efforts de mutualisation, les assurances de santé au niveau de la communauté. Si je pense qu'il nous faut réfléchir sur des alternatives innovatives de financement. Je prends l'exemple juste de, pourquoi pas, taxer certains produits. Je prends la cigarette, l'alcool, même les véhicules qui ne sont pas électriques, donc qui amènent la pollution. Pourquoi pas, dans nos pays, mettre en place une petite taxe, 0,5%, 0,3%, les boissons gazeuses, prendre en tout cas les ressources issues de ces taxes de pratiques ou de produits qui ne sont pas très favorables pour la santé et les mettre à la disposition des services de santé pour un peu augmenter les ressources. Il nous faudrait aussi, je pense, réfléchir à mobiliser davantage la communauté, la délégation des tâches, parce qu'on a besoin d'énormément de ressources humaines et on n'en a pas assez. Mais on peut vraiment mobiliser, mettre à profit les communautés et leur confier un certain nombre de tâches pas très complexes qui n'ont pas besoin d'un certain niveau d'expertise et qui peut être fait, en tout cas réalisé au niveau communautaire, ce qui libérerait en tout cas le personnel de santé, comme par exemple donner une capsule de vitamine A, ou bien donner un comprimé de déparasitage, ou poser l'enfant, qui peut être fait au niveau communautaire, et qui va en tout cas libérer un peu de temps de travail des personnels de santé.
1: Toujours sur la question de financement domestique, Ernest Baguidi, on peut avoir votre point de vue sur la question.
2: Oui, c'est vrai que beaucoup de réflexions ont été menées dans ce sens. Hein. On a pensé effectivement à la création des petites taxes, ces produits qui pourraient être à la base de certaines maladies. Je pense aussi à la téléphonie mobile, par exemple, que les gens ont supposé. Mais toujours est-il que c'est le consommateur qui paye encore le prix, qui cotise à ce niveau-là. Moi, je pense que oui, on va trouver le financement domestique, mais il faut aller à la promotion de la santé. Il faut aller vers les mécanismes d'anticipation. Quand vous faites le point, vous avez le paludisme, vous avez les maladies, certaines maladies chroniques comme le diabète, les maladies cardiovasculaires et autres. Alors, pourquoi ne pas trouver des mécanismes pour élaborer des programmes d'éducation nutritionnelle, par exemple, et pour réduire les autres maladies chroniques au niveau des maladies endémiques comme le paludisme, mettre l'argent dans les infrastructures d'assainissement, parce qu'on connaît la source du paludisme. Moi, je crois que voilà des éléments sur lesquels il faut quand même se faire pour réduire de manière considérable ces maladies, d'abord, et le peu qui reste, effectivement, quand on va trouver des financements au niveau domestique, on pourrait faire face à cela. Trouver des financements, mais si le taux, effectivement, de personnes affectées est élevé, ces ressources ne pourront pas suffire. Je suis aussi d'accord que la couverture maladie universelle permettra d'éviter les cas de complications, parce que le défaut de moyens pour aller dès les premières alertes fait que les patients sont obligés de traîner longtemps, et c'est quand ça devient critique qu'ils y vont. Et là, le coût de prise en charge est un peu élevé.
1: Bien avant de poursuivre nos échanges, chers invités, nous allons prendre la question de notre auditeur. On écoute.
3: Bonjour à toutes et à tous. Je vous suis depuis Lomé, Togo. Voici ma question. Chaque année, les États annoncent des budgets pour la santé. Pourtant, dans beaucoup de localités, les populations continuent de manquer de médicaments, de personnel soignant ou même d'équipements de base. Comment expliquer un tel décalage? Merci.
1: Alors, la question est posée, docteur Banda, bien avant de revenir à monsieur Ernest Baguidi.
0: Il y a plusieurs explications à ce décalage. D'abord, la première chose, c'est que l'allocation budgétaire n'est pas toujours ce qui a été exécuté. Les allocations sont faibles et les exécutions aussi sont faibles. Ça c'est une chose. La deuxième chose, c'est que quand on fait une allocation budgétaire, si vous prenez ce qu'on appelle la pyramide

0: la pyramide sanitaire, qui va du niveau national jusqu'au niveau périphérique, où la personne va vraiment au centre de santé le plus proche. Les États aussi sont obligés de subdiviser les allocations aux différents niveaux. Si tu le répercutes sur les différents niveaux du système de santé, ça fait qu'en général, en tout cas, le niveau périphérique est en général le moins servi dans nos États. Les populations sont obligées, comme j'ai dit, de sortir de leur poche pour assurer leurs propres dépenses de santé.
1: Alors, Monsieur Ernest Ogbagidi?
2: Non, je crois qu'il y a une approche qui est en train d'être développée, la santé communautaire. Aujourd'hui, il y a des agents communautaires qui sont déployés et sur le terrain, qui sont au contact des communautés pour anticiper sur un certain nombre de choses. Ces agents-là ont besoin d'être entretenus. Ils ont besoin d'outils de travail. Donc, augmenter le financement de la santé, oui, c'est pour faire face à ces charges aussi et qui aident aujourd'hui, et comme je l'avais dit, à anticiper sur beaucoup de choses. Donc, des agents qui se rapportent des populations dans la communauté pour les sensibiliser sur certaines pathologies et sur certains réflexes qu'ils pourraient avoir lorsqu'ils auraient des petits soucis. Et donc, moi, je pense que on ne perdra rien. D'ailleurs, on se doit de renforcer le budget au niveau sanitaire. Vous voyez, aujourd'hui, les médicaments modernes coûtent excessivement cher. Donc, moi, je crois que il y a quelque chose à faire à ce niveau. Je peux parler d'exploration. Vous allez faire une radiographie aujourd'hui, vous allez faire les analyses aujourd'hui, ce que ça coûte. Moi, je crois qu'on doit agir à ces différents niveaux aussi pour effectivement permettre aux populations de ne pas avoir peur de se rendre à l'hôpital. Il y a des mécanismes de prise en charge sur certaines pathologies comme le paludisme jusqu'à un certain âge. Il ne faut pas que, pour des raisons tiers, le patient ait peur de se rendre à l'hôpital dès les premiers signes. C'est de cela qu'il est question. Le sujet, c'est surtout les complications qui coûtent excessivement cher. Donc, il faut vraiment sensibiliser. C'est pourquoi il y a petit que les agents communautaires se doivent de sensibiliser sur de petits gestes à avoir pour éviter effectivement déjà certaines maladies. Donc j'insiste sur la question de prévention et après on va renforcer le plateau technique avec des ressources humaines de qualité pour agir très rapidement afin d'éviter les surcoûts au niveau des services de santé.
1: Si nous nous projetons à l'horizon 2035, à quoi devrait ressembler un système de santé ouest-africain performant, accessible et durable, Dr Banda?
0: Pour moi, d'ici 2035, en tout cas, je rêve d'une population qui, partout où elle se trouve, a accès aux services de santé quand elle en a besoin et ce pourquoi elle en a besoin. Si je prends l'exemple du Sénégal, quelqu'un qui habite à 500 km de Dakar, pour faire une radiothérapie, il n'a pas besoin de faire 500 km. Il doit pouvoir vraiment, sur une distance raisonnable, pouvoir accéder à des services de radiothérapie. Ma vision et mon rêve, c'est vraiment qu'au niveau de l'Afrique de l'Ouest, qu'on soit à un niveau où chaque individu puisse recevoir l'essentiel des soins de santé dont elle a besoin, là où elle en a besoin et quand elle en a besoin.
1: Ernest Ogbagidi?
2: Oui, je crois qu'on doit pouvoir constater des soins de qualité, des soins de proximité. On doit pouvoir noter une bonne couverture maladie universelle. On doit noter dans le comportement des populations ce réflexe-là de se rendre à l'hôpital. Les moins soucis. On doit noter une souveraineté budgétaire, sanitaire. On doit noter que le budget de santé des ménages a été dégraissé. Et puis maintenant, la réduction, effectivement, de certaines maladies endémiques et même, pourquoi pas, les maladies chroniques. Je crois que c'est ce à quoi on doit pouvoir s'attendre à l'horizon 2035.
1: Merci à vous, Ernest Ogbagidi, d'avoir répondu à notre invitation.
2: C'est moi.
1: Merci également à vous, Dr Banda Ndiaye.
0: Merci, c'était vraiment un plaisir.
1: Bien avant de clôturer Capital Santé, nous faisons le point des innovations avec Aziz Adam Soulé.
3: L'une des principales innovations est la création de fonds dédiés à la santé. Au Nigeria, par exemple, au moins 1% des recettes nationales est réservé aux soins de santé primaire à travers le fonds de prestation des soins de santé de base. Au Ghana, une approche similaire est mise en œuvre grâce au Fonds national d'assurance maladie qui permet de mobiliser et de mutualiser les ressources pour soutenir la pression des services de santé. Dans le même temps, plusieurs pays élargissent leur système d'assurance maladie. Le régime national d'assurance maladie du Ghana, le programme de couverture sanitaire universelle au Sénégal, ainsi que les dispositifs mis en place au niveau des États au Nigeria visant tous à réduire le poids financier supporté par les ménagères. L'idée est simple, mutualiser les ressources pour éviter que les citoyens n'aient pas à assumer seuls le coût des soins. Et dans une région où l'accès à des soins de santé abordables reste encore un défi pour de nombreuses populations, cette évolution pourrait véritablement faire différence.
1: Ainsi s'achève ce numéro de Capital Santé consacré aux allocations budgétaires dédiées à la santé en Afrique de l'Ouest et à leur impact sur la qualité des services de santé. Émission que vous pouvez réécouter sur notre site wadr.org. À très bientôt pour un autre numéro. D'ici là, portez-vous bien, car la santé est notre bien le plus précieux. Sylvie Ouedraogo, c'est moi.
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3: 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Mais avec la tête, il y a un tien, et il y a un tien, parce que il y a un temps de tomber le saut.
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1: 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Donc, quand on dit que les taux sont morts, ils sont morts. Ils sont morts.
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0: Je suis très heureux de vous retrouver sur La Nouvelle Génération. Bonjour, merci de nous choisir dans cette émission. Club de la presse, vous savez que le rendez-vous, c'est de lundi à vendredi à partir de 11h sur votre radio. Il est 11h passé de quelques instants sur votre radio. Et là, vous comprenez que nous avons répondu ainsi à ce rendez-vous. Merci pour votre fidélité sans cesse renouvelée. Les résultats du baccalauréat première partie session 2026 ont été officiellement proclamés ce dimanche 7 juin 2026 par le ministère de l'Éducation nationale. Selon les chiffres publiés, 76 259 candidats étaient inscrits à cet examen national qui marque une étape importante du parcours scolaire des élèves. Parmi eux, 55 707 candidats ont été déclarés admis, soit un taux de réussite global de 73,05%. La publication de ces résultats ouvre désormais la voie aux candidats admis qui pourront poursuivre leur parcours scolaire vers les classes supérieures. Le sujet nous intéresse au Club de la presse. Nous allons l'aborder. Nous parlerons d'autres sujets liés à l'actualité tels qu'évoqués par des journaux parus aujourd'hui dans cette émission Club de la presse de ce lundi 8 juin 2026. Bienvenue au Club. Pour la coordination de l'émission de ce jour, Michel Coco, Vitok Betomega est à la mise en onde. Jérôme Akuta assure la mise en ligne. Je suis Pascal Lossou au micro. Nos salutations fraternelles à vous tous qui nous suivez partout au Togo grâce à nos radios partenaires. Radio Lumière à Nero, Radio La Paix à Takpame, Centrale FM à Sokodé, Sky FM à Badou, Radio Daoul à Bassa et puis Radio Coctoisie à Dapan. Vous n'êtes pas sans savoir que vous pouvez aussi nous suivre partout dans le monde grâce à nos différentes plateformes digitales, notamment notre chaîne YouTube, aussi notre page Facebook, sans oublier notre site internet www.canalfm.com et aussi nos radios partenaires en ligne, Ibn Radio et Radio Les Bénins. Également, vous pouvez nous suivre sur notre compte TikTok. Il suffit tout simplement de taper Pascal Lossou et là, vous avez le Club de la presse en direct. Le Club de la presse, c'est le décryptage, l'analyse, le débat sur l'actualité de notre pays, le Togo, du continent africain aussi, du monde entier. Et c'est avec mes confrères journalistes en studio avec moi, Jacques Dakouti, bonjour.
1: Bonjour Pascal, bonjour aux auditeurs et auditrices de Canal FM, bonjour à mon ami personnel qui a fait un retour, une entrée triomphale dans ce studio parce qu'il est en blanc. Je ne sais pas qu'est-ce qu'il y a aujourd'hui, mais bon, je le salue. Salut également Didier qui est là, nos auditeurs qui nous écoutent partout où vous êtes, certainement que d'autres sont malades, je voudrais profiter de l'occasion pour leur souhaiter une prompte guérison, et ceux qui ont perdu des êtres chers au cours de la semaine, je leur souhaite également, je leur présente mes condoléances les plus attristées, sûrement qu'il y a eu des nouveau-nés également dans les foyers, bienvenue à ces nouveau-nés. Et Pascal, j'étais dans la région de Kloto, sur entrée hier, et je voulais attirer un peu l'attention du ministère du tourisme. Je crois que nous avons un ministère du tourisme, non?
2: Oui.
1: Oui, je crois, ok. Je crois que c'est tourisme et quoi?
2: Culture.
1: Et c'est le ministre Isaac Tchiapé qui est ministre.
2: Tout à fait.
1: Je voudrais sincèrement, je ne sais pas si nous avons quand même une direction du tourisme. S'il y a une direction du tourisme, il faudrait que cette direction-là se mette au travail, Pascal. Parce que le constat fait aujourd'hui, c'est que quand vous circulez un peu sur toute l'étendue du territoire, vous allez constater que la plupart des séminaires sont concentrés maintenant à Palimé. C'est un peu difficile de voir des séminaires encore se dérouler vers Dapaon, Kara et autres. C'est vrai qu'il y en a, mais quand vous allez quand même à Palimé, le constat c'est qu'il y a trop de séminaires qui s'organisent, trop d'ateliers qui s'organisent à Palimé, parce que c'est un lieu touristique.
2: Ah oui.
1: Mais le hic, c'est pourquoi je voulais revenir sur ça, en invitant, si nous avons une direction de la culture et si nous avons un directeur de la culture, il faudrait essayer d'humaniser les sites. C'est-à-dire que, Pascal, l'accès aux sites aujourd'hui, les sites touristiques au niveau de Palimé, le constat que j'ai fait, c'est un peu difficile, très difficile. Vous allez voir certains sites, c'est des agents de la mairie qui sont là, qui donnent des tickets avant de pouvoir avoir accès, mais c'est compliqué, très compliqué. Et quand vous prenez le seul hôtel que l'État, je crois que c'est le seul que je connais d'ailleurs, je voulais parler de l'hôtel du 30 août. Et quand vous voyez l'état dans lequel également cet hôtel est, Pascal, mais vous allez vous poser des questions. Comment des privés peuvent réussir à construire des hôtels que les ONG, les gens viennent louer pour des séminaires, les colloques, et qu'un État, par exemple, un ministère, par exemple, du tourisme, ne peut pas entretenir l'hôtel du 30 août. C'est compliqué. Quand vous allez là-bas, Pascal, je vous dis que c'est l'hôtel est resté en abandon. C'est les herbes qui ont poussé. Je ne sais pas si c'est un colonel qui élève les bœufs ou bien les chèvres ou les moutons. J'ai vu les chèvres et les moutons qui feront un défilé là-bas. Je voudrais vraiment que, si on a vraiment une direction de la culture, que cette direction-là réfléchisse à renouveler cet hôtel. Comme je l'ai dit, vous savez, depuis un certain temps, avec ce qui se passe au Nord, pour ce que vous savez, oui, souvent les organismes n'aiment plus aller vers là, mais la plupart sont concentrés aujourd'hui à Palimier pour des séminaires. Donc, pour m'arrêter, j'aurais invité une fois encore la direction de la culture. Il faut tout faire pour valoriser ces sites touristiques. Ça va beaucoup apporter de l'argent, pas seulement à la commune, mais également au ministère. Et l'autre aspect, comme je l'ai dit, les voies d'accès, Pascal. Les voies d'accès, il faut quand même vraiment revoir ce côté-là. Parce que j'ai pris un peu vers le côté du Ghana. Vous savez, le Ghana a dû réhabiliter la voie qui quitte, par exemple, le Ghana pour entrer vers Palimier. Et ça, vous voyez que la plupart des Blancs, là, quittent ce côté-là pour rentrer vers Palimier parce que la voie d'accès est simplifiée. Donc, j'invite, comme je l'ai dit tout à l'heure, s'il y a une direction de la culture, que la direction de la culture se penche effectivement sur ces sites touristiques au niveau du Kloto, vraiment pour aider les populations par rapport à la gestion et par rapport également, parce qu'on peut dire que c'est une source de revenus également pour la commune.
0: C'est une source de revenus. Merci Jacques pour cette interpellation. Oui, il y a une direction de la culture et là, la direction est bien sûr interpellée. Merci Jacques. Gosson Keto Mania, bonjour.
2: Bonjour Pascal.
0: J'espère que vous allez bien.
2: Oui, ça va.
0: Ça va.
2: Oui, depuis hier, ça va.
0: Depuis hier, ça va.
2: Oui.
0: Ça se sent aujourd'hui.
2: Ben oui. C'est par rapport à l'examen et la manière dont les uns et les autres ont eu à consulter les résultats avec des réponses ultra rapides. Je me suis dit, même si tu n'aimes pas le lièvre,
0: on va en parler tout de suite.
2: Il faut reconnaître qu'il sait courir.
0: Voilà, le sujet est à l'ordre du jour. On va en parler tout de suite.
2: Avant, je dis chapeau au ministre pour cette initiative.
0: D'accord. Merci. Bien, merci, Gosson Keto Mania. Vous êtes du journal Les Libertés. Didier Soba, bonjour.
3: Bonjour Pascal, bonjour aux auditrices, auditeurs de Canal FM et bonjour à mes aînés en studio.
0: J'espère que vous allez bien.
3: Le Seigneur fait grâce, il nous a mis debout encore une fois ce matin et nous rendrons grâce.
0: Nous ne pouvons que dire merci à Dieu pour sa grâce à nous accorder. On aborde justement le premier sujet alors de cette émission. Et le premier sujet, je l'annonçais Pascal, en début d'émission.
2: Oui, je veux faire une annonce à la règle. Mais c'est par rapport à la plainte de Jacques. Pas que je veuille me mettre ou mettre la famille qui était en avant, mais jusqu'à pratiquement sa retraite, Monsieur Gameli Ketomana a été directeur des professions touristiques. Et il y a aussi la direction de la promotion touristique. Je ne sais pas si ces deux directions existent encore à ce jour. Et je me dis que si le constat par rapport à cet hôtel étatique et d'autres dans le pays, si ce constat est établi, on doit nommément s'en prendre à l'État. En ce sens que, pour ceux qui ne le savent pas, les hôtels étatiques ont été construits par les recettes du phosphate et peut-être du cacao aussi. Donc, on ne peut pas comprendre que ces ressources qui généraient des devises au pays, que d'un jour à l'autre, on abandonne ces hôtels et qu'on ne comprenne plus ce que sont devenues les recettes issues de l'exploitation du phosphate et du cacao. Donc, c'est vrai, au-delà du réaménagement de ces infrastructures, il faut une politique d'intéressement. Parce que tu as beau rénover l'hôtel du 30 août, quand il n'y a pas l'attractivité, il n'y a pas la compétitivité au niveau du prix, de l'accueil, sauf que les gens préfèrent les hôtels privés où ils sont bien mieux servis. C'est vrai, l'hôtel du 30 août a brillé par le passé, mais qu'est-ce qui s'est passé? Et il est dans cet état. Il n'est pas le seul. Il serait temps que, si franchement l'État veut tirer des ressources de ces infrastructures étatiques, il faudrait qu'il s'y mette et adopte une certaine politique pour attirer les citoyens vers eux.
0: Les citoyens, les visiteurs en général, je pense que c'est de ça qu'il s'agit. Hein. Merci Gosson aussi pour cette interpellation. Disiez aussi, vous voudrez se prononcer là-dessus.
3: Ben, vu que ça devient un sujet qui ouvre
0: qui n'est pas inscrit, mais
3: l'émission, mais voilà. Ça, oui, qui n'est pas inscrit, mais le sujet essentiel. Vous savez, le domaine touristique au Togo, comme tous les domaines, comme tous les secteurs d'ailleurs, ben voilà, c'est le résultat de, je veux dire, de la politique, des infrastructures, des grands travaux, et tout ça, c'est le résultat. Si Jacques demandait que les voies d'accès à ces sites touristiques soient améliorées, ça revient à la question de la construction des routes et des infrastructures. Et les sites touristiques sont un peu partout sur le territoire. Et figurez-vous qu'on ne peut pas, par exemple, laisser une nationale, je ne sais pas quoi, nationale, je ne sais pas, je dis n'importe quoi, 25, pour aller dire que, ok, il y a telle voie qui mène vers tel site touristique, il faut aller construire, je ne sais pas, un bitume pour aller. Donc, ça veut dire que ce qu'on demande là, si on doit véritablement que la promotion touristique soit quelque chose, comme Jacques le dit, qui devient de l'ambition, ça veut dire que c'est une politique globale qu'il faut mener et qui doit naturellement améliorer ce secteur-là. Si on doit bitumer par exemple la voie qui mène vers le cascade de Pimé, il aurait fallu déjà que la voie palimée, pelée à d'état soit déjà goudronnée, ce qui est actuellement le cas. Mais si par exemple il y a des sites touristiques dans toutes les préfectures, mais par exemple dans les préfectures il n'y a qu'une seule route nationale qui passe, qui passe généralement pour aller bifurquer au niveau du chef-lieu de la préfecture, pour aller dans une autre préfecture, par exemple, vous prenez Notier. S'il y avait une site touristique, voilà, Gbogbo, par exemple, c'est pas encore une priorité à vrai. Donc, c'est ce que Jacques dit, c'est quand même assez important, mais inversé dans le lot global de... On nous a parlé de transformation. Dans le lot global de transformation du Togo, pour en faire qui rend fier ses citoyens, un pays qui est en train d'être modernisé dans tous les sens. Et quand cela est fait, vous verrez que justement le secteur touristique également irait mieux. Si la tête ne va pas bien, vous n'allez pas demander que si le corps allait et allait bien également. Donc c'est un travail global à faire pour que le ministère de tourisme et de la culture en profite, pour que d'autres secteurs également, y compris notre secteur ou tous les autres secteurs en profitent. Si vous voulez, vous prenez par exemple, vous parlez du secteur touristique, si on loge par exemple à l'hôtel, j'oublie son nom, l'hôtel qui est à Badou par exemple, l'hôtel étatique qui est à Badou, si on loge dans cet hôtel-là et que la cité coupe le courant, vous voyez que ça pose un autre problème. Et s'il n'y a pas assez de moyens dans les caisses du ministère de la Culture ou dans les caisses même de cet hôtel-là pour qu'il y ait un groupe électrogène ou pour qu'il y ait d'autres moyens pour reprendre le relais, ben oui, parce que ça ne va pas bien au niveau du ministère de l'Énergie, donc de la CET, ça ne va pas aller mieux dans les autres secteurs. Donc, je crois que c'est un problème à prendre, ce que Jacques soulève là. Il a soulevé si légèrement, mais c'est un gros problème qui concerne karma, la gestion étatique.
0: Ah oui, d'accord.
1: Non, merci. Pascal, je crois que...
0: Oui, Jacques, rapidement.
1: Je suis content que le professeur soit avec nous. Vous savez, quand vous prenez par exemple l'Égypte, vous prenez le Maroc, vous prenez par exemple Israël, vous savez que c'est des pays qui vivent effectivement du tourisme. Quand je donnais la spécificité par exemple de Palimé, c'est-à-dire que quand vous allez à Palimé,
3: même la Gambie tout à côté ici.
1: Voilà, on sent que c'est. Au fait, c'est ça quoi, Pascal. Vous ne pouvez pas. Vous avez donné l'exemple de la cascade de Pimé, par exemple. Allez voir l'accès. Au fait, c'est ce que nous disons. C'est-à-dire que si, par exemple, le Ghana réussit pour faire traverser, par exemple, les Blancs là pour rentrer vers Palimé, Pascal, le fait de verser, par exemple, les graviers, par exemple, sur les voies d'accès, cela ne peut pas quand même dépasser l'État et également la commune. Parce que, quoi qu'on dise, la commune également vit de ça. Et quand Godson parlait des hôtels, effectivement, il a raison. Parce que quand vous prenez la plupart des hôtels appartenant aujourd'hui à l'État, sur toute l'étendue du territoire, à part peut-être l'hôtel de d'Apaon, Sokodé, je ne sais plus. Bon, Rock aussi, ils ont, je crois, Rock Hotel à Takpamé, ils ont refait. Mais quand vous allez au niveau du 30 août à Palimé, mais c'est du n'importe quoi.
3: Mais ils ont badigeonné.
1: Non, ils ont badigeonné, mais il faut aller voir. Ça ne tient. Je dis, vous allez voir que la plupart, c'est les bœufs, les chèvres qui font les marches de soutien là-bas. Sinon, il y a plus rien. Donc, c'est ça, au fait.
0: D'accord. OK. Je ne sais pas si tout ce que nous évoquons là pour base, l'éducation, mais ce qui est sûr, on va parler de l'éducation. Et vous avez annoncé, bien sûr, le professeur Raymond Kokua Okou. Bonjour.
4: Bonjour.
0: J'espère que vous allez bien, professeur.
4: Oui, assez bien.
0: Ah, ça fait plaisir de vous avoir en studio.
4: C'est comme connotation.
0: Oui, assez bien. Oui, assez bien, justement. Alors, professeur, tout récemment, vous avez fait sortir deux ouvrages. Et ces deux ouvrages, justement, sont à la table. Nous sommes en train de le voir. Il y a d'abord l'école togolaise en 100 questions. C'est le premier ouvrage. Et l'autre, c'est Pédagogie citoyenne pour le changement en Afrique. Et là, c'est des ouvrages, bien sûr, qui touchent l'éducation d'abord au Togo et en Afrique en général. Et quand nous sommes en train de parler de ces questions du tourisme et tout, est-ce qu'il y a un lien avec l'éducation?
4: Il n'y a aucun aspect qui n'ait pas de lien avec l'éducation. Fondamentalement, ce qui est l'élément qui, disons, met en synergie toute la vie d'une cité, c'est d'abord la question de l'éducation. Nous avons beau dire, beau incriminer, tant que nous n'avons pas compris fondamentalement ce que c'est que l'éducation, nous pouvons tout dire, on tournera. Disons que le constat est clair, hein, contrairement à ce qu'on pense ou ce que beaucoup pensent, je crois que la situation est plus alarmante qu'on ne le dit. Pour la petite expérience que j'ai du Togo, des autres pays, et puis de ce métier d'enseignant, je crois que la situation, nous sommes passés d'une phase d'inquiétude à une phase, disons, pas de révolte en tant que telle. Et puis maintenant, nous sommes dans une phase de résignation. Là, quand vous êtes dans une phase de résignation, vous êtes en train de sombrer totalement. Quand un pays est en phase de résignation, est en train de sombrer. Alors la question, pourquoi j'ai écrit, c'est parce que je dois au Togo. D'avoir été né au Togo, d'avoir été bénéficié de tout ce qu'il faut pour aller à l'école, d'avoir fait carrière dans un métier que j'ai aimé, l'éducation. Et je me dis que non, on ne peut pas se taire, on ne peut pas ne pas poser fondamentalement les questions qui ont trait à ça. Peut-être qu'on reviendra sur chaque aspect, mais fondamentalement, rien n'échappe à la question de l'éducation. Et on va essayer de vous le montrer.
0: L'éducation est toujours au centre à l'heure de tout.
4: Alors, le problème, c'est ceci. C'est que quand nous parlons d'éducation, nous voyons les enfants en route pour l'école. Dans le sens le plus ordinaire, c'est ce que nous comprenons. Ouais. Alors que c'est faux. Moi, j'ai enseigné à Izika éducation et information ou communication. Je leur dis dans l'absolu que ce qu'on fait en termes de communication, c'est une question d'éducation. Il ne faut pas aller chercher loin. Et quand vous prenez comment ça se décline, vous ne voyez que... Donc, tout ce que vous faites ici, et ce qui est devenu emblématique, hein, c'est des questions... Vous n'abordez que des questions d'éducation. Sauf que le problème que j'essaie d'aborder, c'est comment le comprendre et comment comprendre aussi pourquoi est-ce que nous en sommes arrivés à dire ça ne va pas. À partir de ce moment, si nous cherchons à nous situer d'un point de vue de tous ceux qui disent « ça ne va pas », nous allons retrouver toutes les composantes de la société. Le gouvernement dit « ça ne va pas ». Les gestionnaires de l'éducation disent « ça ne va pas ». Les enseignants comme ressources disent « ça ne va pas ». Les bénéficiaires, les élèves disent « ça ne va pas ». Les employeurs disent « ça ne va pas ». La famille dit « ça ne va pas ». Alors, à partir de ce moment, je me suis mis dans la posture de chaque composante pour poser les questions qui habituellement sont posées. Et je n'ai pas donné des réponses définitives. J'ai juste donné les éléments qui peuvent nous permettre de comprendre ce que nous posons comme question. Et puis ensuite, voir quels sont les principes qui sont à la base quand on en parle. Et puis, dans le cas qui est celui du nôtre, du Togo ou d'autres pays, les questions qui sont au cœur même des débats sur l'éducation. Aujourd'hui, quand on dit notre éducation, en fait, quand vous regardez bien, il y a beaucoup de questions à se poser. Il s'agit de quelle éducation ? Voilà.
0: Mais oui, mais professeur, c'est vrai qu'il y a beaucoup de questions à se poser, telles que vous l'avez dit, mais vous avez posé un certain nombre de questions, tout même aussi tout de suite, et là, vous êtes à la peau peut-être alors de chaque composante, vous l'avez si bien dit, mais la responsabilité incombe à qui
4: avant que ça n'aille ? À tout le monde, bizarrement à tout le monde. Parce que la question d'éducation est une question tellement fondamentale qu'elle ne peut pas être le fait d'un groupe, d'un clan, d'un parti ou d'un regroupement de personnes. Non. Nous sommes tous concernés comme citoyens. Nous devons y contribuer, chacun dans son rôle, bien sûr, et puis en sachant que, en définitive, celui que nous formons, c'est pour notre survie, notre progrès, notre développement. En ayant ça en tête, c'est pourquoi, quand vous prenez toutes les politiques qui définissent ce qu'on doit faire dans une éducation, la première chose, c'est qu'on esquisse le modèle de citoyen auquel on veut avoir, C'est ce modèle-là qu'on définit d'abord, prioritairement, et qui le définit. Il faut que toutes les composantes de la société se retrouvent.
0: Oui.
4: Des élus, c'est les plus importants. Ensuite, des citoyens dans leur regroupement et dans leurs activités, et les enseignants, les gestionnaires du système, les élèves, les parents d'élèves, tout le monde doit contribuer à ça. Et pour recueillir cette contribution, ce dont on a le plus besoin, c'est les médias.
0: Ah bon?
4: D'abord pour écouter, pour révéler, et puis maintenant, pour que chaque composante, lorsqu'on va s'asseoir pour refaire ce modèle type-là, il faut absolument que chacun y participe. Et donc, je dis, aujourd'hui, nous avons laissé aux États, ce qu'on appelle États, encore qu'il faut vraiment faire attention, aux États, la prérogative de définir ce qu'on doit faire d'un citoyen. Alors qu'il s'agit d'un travail en commun, à faire en commun.
0: Mais après tout, il y a un pouvoir public qui est à la tête.
4: Oui, mais justement, c'est ça. Qu'est-ce que vous appelez en Afrique un pouvoir public? C'est ça le fondamental, c'est la question. Comment forme-t-on un pouvoir public? C'est qui un pouvoir public? Si ce n'est que l'outil dont se sert un pays dans sa différente composante pour effectuer les missions qui sont définies. Il y a un travail très intéressant qu'on fait lorsqu'on a fini de définir le modèle type. Avant même de définir le modèle, on identifie d'abord les besoins de la société. Tout à l'heure, vous avez parlé, c'est pourquoi je disais qu'il n'y a rien qui échappe au domaine de l'éducation. Vous avez parlé de l'hôtellerie. Mais il faut bien qu'on soit d'accord que c'est l'hôtellerie qui est, ou le domaine de l'hôtellerie qui est l'un des problèmes au Togo. Et une fois que nous sommes assis et que nous avions vu le modèle de Togolais qu'on veut former, il faut qu'on attribue à certains la tâche de régler ces problèmes-là. Et pour leur donner les moyens de le régler, il faut les former pour. Mais si vous les avez formés et que ce n'est pas une priorité, vous voyez déjà que ça commence par déglinguer. Si vous avez la priorité et que vous n'arrivez pas à former ces personnes-là, comment on doit les former et les choisir, alors là, vous avez beau définir les priorités, mais les priorités ne seront pas prises en compte. Aujourd'hui, je dis sincèrement ceci. Les questions que nous connaissons dans nos milieux, surtout africains, sont essentiellement des questions de d'existence. C'est ça les priorités. Accès à l'eau, accès à l'énergie, accès à une bonne santé, la sécurisation de nos biens et tout ce qui va. Une fois qu'on les a définis comme ça, il faut voir quels sont les différents profils qui peuvent contribuer à ça. Mais en étant de bons citoyens, ce n'est pas des individus qui vont avoir la bonne connaissance des choses et puis qui demain vont renverser leur perception ou du moins leur analyse des faits. Je dis, si vous voulez faire une route, on ne vise pas seulement à en faire une structure comme ça. Il faut d'abord aller rechercher le vrai, la vérité. Ce qu'on fait lorsqu'on veut faire une route, il faut rechercher la vérité, il faut rechercher la justice et puis il faut rechercher le beau. Ces trois éléments qui sont philosophiques doivent se retrouver dans toutes nos actions. C'est comme ça qu'on redresse les fondamentaux d'une société et qu'on va vers une bonne éducation. Quand les enfants n'ont pas conscience de ces valeurs de base, ça ne va pas. Or, aujourd'hui, le discours, c'est que la vérité, elle est relative. Non, elle n'est pas relative. Ce n'est pas une question d'opinion. Non, elle n'est pas une question d'opinion. La justice, ça n'a rien de ce que je veux ou de ce que l'autre veut. C'est des règles qu'on convient de se donner. On met des gens en rôle pour pouvoir le jouer et on les forme pour. Moi, j'ai vu former des gens à l'université qui n'ont à peine compris ce que c'est que le droit, puisqu'ils croient que le droit, c'est les textes, et puis qui ont été déployés pour écrire des textes. J'avoue que ça fait mal.
0: Mais mon professeur, c'est vrai que vous avez touché un point très important hein, par rapport à l'éducation. Vous avez parlé alors de ce modèle type alors que nous voudrons construire pour demain, c'est-à-dire le citoyen modèle que nous voudrons avoir pour demain. Aujourd'hui, est-ce que vous avez une idée alors de ce modèle que nous voudrons avoir?
4: Oui. En 75, après les indépendances, 10 ans après les indépendances, le Togo est l'un des pays qui s'est préoccupé sur le type de citoyen qu'il fallait pour le Togo. Et des experts togolais, des enseignants de haut niveau, je peux les énumérer ici, ils sont beaucoup, ont tablé sur la question. Et ils ont fait sortir la réforme de 1975, qui reste pour nous aujourd'hui le référentiel. Ils disaient ceci, que l'homme togolais, l'école ou l'enseignement doit permettre d'avoir un Togolais, un jeune Togolais, sain de corps, sain d'esprit. Quand on dit sain, S-A-I-N, vous m'excusez, Patrick. Sain de corps, sain d'esprit, est capable de changer son milieu. Est capable de tomber son milieu. Sain de corps, ça veut dire quoi? L'école, ce n'est pas seulement pour aller lire et comprendre les choses. C'est aussi apprendre à entretenir sa santé et avoir une forme physique pour être en mesure de changer le milieu. Ça, c'est fondamental. Deuxième chose, sain d'esprit, ça veut dire qu'il ne doit pas souffrir et détenir des connaissances approximatives, non. Détenir des connaissances approximatives, il doit avoir des connaissances, au moins au moment où on le forme, il doit avoir les connaissances actualisées. Il doit connaître ce dont il parle. Et puis il doit être capable de changer son milieu. Son milieu est quoi? À l'époque, on dit que le Togo était essentiellement agricole. Je ne suis pas sûr que ça a changé entre-temps. Et on a identifié que à 75, à 65%, la main-d'œuvre était essentiellement agricole. Et donc, il fallait plutôt orienter l'école vers cette priorité-là, à savoir produire, transformer et commercialiser ce que nous trouvons dans notre agriculture. Et on a précisé dans le document qu'il faut aller vers la création, une fois que l'enfant sait lire, écrire et compter, qu'on crée des collèges d'enseignement agricole, avec tout ce que cela a comme dispositif.
0: Vas-y, il y a un cadre bien défini.
4: Défini. Alors, entre-temps, patatras, la chose s'est dérapée, parce qu'on a regardé les autres pays, on a vu un peu ce que les organisations essayent de nous vendre pour leur propre visibilité, pas pour notre visibilité, pour aller vers des collèges d'enseignement général. Et justement, pourquoi ça s'y prêtait? Parce que l'administration aussi avait besoin d'une main-d'œuvre dont le profil ne devait pas être essentiellement des agriculteurs. Et donc, il fallait absolument fournir à l'administration publique des ressources et il fallait les orienter vers les CEG. Et c'est comme ça qu'on a ouvert les CEG. On en a créé beaucoup, mais sans prendre en compte ces priorités-là. Et aujourd'hui, on en est à redire que le Togo est essentiellement agricole. Il faut. Je crois que c'est l'autre aspect qui est très important.
0: Oui.
4: C'est la notion même qui est liée à l'État. On nous a vendu un modèle qui était propre à la colonisation. Ensuite, c'est un modèle que nous avons associé à notre propre vécu. Et quand on nous dit l'État va faire, je dis l'État ne fait rien. L'État n'a pour rôle que de réguler, de créer le cadre, d'inciter, de mettre si possible les moyens qu'on lui a collectés entre les mains pour pouvoir faire. C'est les citoyens, c'est la population, c'est ce que vous appelez le peuple qui agit, qui produit les ressources. L'État ne produit pas les tomates. L'État ne fait pas les routes. L'État ne fait pas l'aviation. L'État ne fait pas l'information. L'État ne fait pas. C'est les citoyens qui, dans un pays, décident, compte tenu de leurs priorités, de mobiliser les ressources pour avoir en son sein des gens capables de mener ces actions-là. Et donc, quand la chose se renverse, on dit l'État doit faire les routes, l'État doit faire les toits. C'est qu'il y a un problème de déviance, je ne dirais pas de déviance, mais de dysfonctionnement.
0: Non, mais c'est vrai, quand vous évoquez le sujet, je vous suis, hein, mais au même moment, je me dis, est-ce que quand, tel que Rousseau le dit, à un moment donné, nous avons choisi des gens à la tête, et nous nous sommes dit, il faudrait quand même que nous confions, en quelque sorte, la destinée alors du pays à ces gens-là. Et quand ils ont maintenant des politiques
4: à
0: mettre en œuvre.
4: Tout à fait.
0: Mais ça veut dire que ce sont eux qui doivent exécuter ces politiques.
4: Non, c'est que ils viennent nous proposer leur politique. Vous voyez? Ils voient ce que nous avons défini comme priorité ou que nous avons comme dans la société comme priorité. Ils les devinent. Ils essayent de s'en approprier à travers tous les ce que nous avons dans l'éducation, dans la, etc. Et ils nous font une proposition en nous disant, sur une durée de temps, nous vous proposons de vous conduire vers telle priorité, telle priorité, telle priorité. Maintenant, la question, elle est la suivante. Est-ce que nous nous engageons ou pas? Si nous nous engageons, ça veut dire qu'à un moment donné, nous avons cru que c'est ça les priorités, il faut y aller. Maintenant, c'est qu'en Afrique, même le choix de ces personnes-là qui vont vous faire ces propositions-là pose problème. Parce que nous n'avons pas suffisamment intégré le fait que quand quelqu'un veut parler en ton nom, c'est qu'authentiquement, il porte ta parole.
0: Oui.
4: Mais s'il ne porte pas ta parole, il va faire ce qu'il veut à ta place. Moi, j'ai vu des situations qui m'ont fait tellement rire. Aujourd'hui, quand vous demandez les statistiques, à la limite, c'est du folklore. Je peux vous dire, étant dans l'éducation, que les seuls individus qu'on connaît réellement, qu'on fréquente dans le système éducatif, c'est ceux qui sont inscrits pour passer les examens parce qu'ils doivent déposer un dossier physique ou... Le reste là, c'est un ensemble qu'on essaye d'évaluer approximativement. Encore que ceux qui gèrent ont tout ce qu'il faut pour pouvoir ne pas trouver ces chiffres là ou même s'ils le trouvent, ne pas s'en servir. Donc la question des statistiques est au cœur de la gestion d'un pays. Si vous ne savez pas combien d'individus peuvent s'adresser à un médecin par jour, comment pouvez-vous connaître le nombre de médecins qu'il faut pour le pays? Si vous savez que les médecins, une fois qu'ils sont formés, ne vont pas aller au-delà de Thiévier, parce qu'ils voient que visiblement leurs compétences leur permettent d'en tirer tout le bénéfice en étant à Lomé ou en
0: partant, la capitale.
4: En partant, comment vous pouvez-vous savoir qui doit aller là et faire le même travail que ce médecin-là? Donc, c'est, je vous dis, c'est tout un truc, c'est, comment on l'appelle, un tricotage qu'on ne laisse pas dans les mains du premier venu. Or, aujourd'hui, vous voyez chez nous, Bon, je suis enseignant au CEG2. Et puis, bon, on me nomme directeur de l'enseignement de, ou on me nomme directeur de entretenir la craie en classe, écrire au tableau et dire aux enfants de le suivre ou de ne pas le suivre, etc. Et décider des questions qui sont de type technique et qui relèvent d'une connaissance pointue. Il y a un problème.
5: D'accord.
4: Il y a un problème.
5: D'accord. Jacques, non. Vous avez suivi le professeur, une question ou oui. Une observation?
1: D'abord, content de le revoir, parce que c'est depuis 98, alors 90 autant pour moi, qu'on s'est connu. Je viens de le revoir ce matin, c'est un plaisir, une joie de le revoir. Et ce qu'il a dit est très fondamental. Mais pour ça, ce que je voulais dire, vous savez, aujourd'hui, quoi qu'on dise, l'école d'abord, c'est l'emploi. Parce que vous envoyez votre enfant à l'école, l'enfant se forme après. L'enfant a les diplômes, l'enfant va trouver du boulot, l'enfant va s'occuper peut-être de votre vieillesse. C'est la première mentalité quand on envoie son enfant à l'école, c'est ça. L'autre aspect, quand vous avez parlé de l'école où entre-temps on a créé des CEG par rapport à l'agriculture, le constat aujourd'hui c'est que c'est pas les IFAD sont revenus, vous êtes au courant. Vous savez qu'aujourd'hui, presque sur toute l'étendue du territoire, il y a ces IFAD. Est-ce que cela ne comble pas, par exemple, le gap de ce que vous venez de dire tout à l'heure par rapport à cette agriculture?
4: Oui, l'une des préoccupations, c'est pouvoir définir quelque chose, ne pas pouvoir le faire et trouver des éléments de réponse ponctuels. Structurellement, hein, quand on prend le Togo... Quand on dit en termes d'emploi, il faut faire le point pour comprendre que l'administration publique est le plus grand consommateur des employés, de ceux qui sortent du moins de l'école. On est d'accord?
5: Oui.
4: Sur la base que les secteurs qui sont demandeurs d'emploi, généralement, c'est l'éducation. Et vous allez voir ça, ça se voit au niveau du budget. C'est la sécurité. C'est, je dirais, subsidiairement la santé dans toutes ses composantes. Ce n'est pas seulement les docteurs, c'est des infirmiers. Voilà. Et puis, je crois, notre secteur. Bon, c'est essentiellement les secteurs dont les besoins sont liés à la croissance de la démographie. Donc, plus vous aurez des populations en abondance, plus ces éléments-là doivent être fournis. Et donc, ça fait que quand l'État s'approprie ce rôle-là en disant « je vais éduquer, je vais former à la sécurité, je vais former à la santé » et autres-là, il faut tenir compte de la croissance de la population. Et donc, ça contraint les États à penser à des systèmes qui soient capables de répondre. Le jour où ça ne suit pas, vous allez voir que tout va s'échouer. C'est d'aller dans tous les sens. Prenons les autres secteurs. Quand vous prenez le ministère et ses démembrements de l'agriculture et ses démembrements dans tout le pays Togo, qui s'appelle le Togo, si vous comptez le nombre de personnes que l'État consomme pour ce secteur-là, c'est là où vous serez préoccupé. Vous serez préoccupé. Le nombre d'ingénieurs agronomes qu'on recense par an n'atteint pas, je ne suis pas sûr que ça peut atteindre 10. Le nombre de techniciens intermédiaires qu'on puisse affecter à ce ministère, quel qu'on dise, ne peut pas atteindre, je dirais n'importe quoi, 10 000 par an. Je dis par an.
5: Ah oui.
4: Vous comprenez? Parce que c'est essentiellement un milieu agricole. Et puis, quand vous prenez ces secteurs que j'ai cités là, le reste, là, c'est mort. C'est-à-dire qu'il n'absorbe pas. Mais quand vous prenez, par exemple, le secteur des infrastructures, où nous avons le plus de besoins, après l'agriculture, quand vous voyez le nombre de personnes que l'État affecte à ce domaine-là, vous allez comprendre que les infrastructures, on ne les fera ni aujourd'hui ni demain. Parce qu'ils ne sont pas en nombre suffisant pour pouvoir le faire. À partir de ce moment, c'est le rôle du citoyen de pouvoir aller être sollicité pour faire ce travail-là, de par les compétences qu'il a à l'école et les qualités qu'il a pour pouvoir être le meilleur et pouvoir le faire dans les règles de l'art. Et donc, ce n'est pas à l'État d'aller le faire. L'État peut demander à ces personnes qui sont des citoyens formés, organisés selon ce qu'on veut dans la société, cabinet, entreprise, etc. Mais il doit veiller à ce que ça soit ceux qui peuvent réussir le travail et bien faire le travail.
5: D'accord.
4: Maintenant, l'État va utiliser nos ressources qu'on nous lui mettons à disposition à travers le ministère pour dire, bon, voilà, le ministère des infrastructures donne mandat à telle, telle structure pour pouvoir... Et c'est ça qui enrichit un pays. En fait, c'est le travail fait par les citoyens qui enrichissent un pays. Ce n'est pas le travail fait par l'État, c'est-à-dire ce qu'on appelle l'État.
5: Ouais,
4: encore que, quand nous cotisons, nous leur envoyons ce qu'ils nous renvoient, n'est pas à la hauteur de ce que nous demandons. Et nous demandons où est passé le gap. Et c'est ça tout le problème que nous avons. Et ce qui est plus extraordinaire, c'est que plus le temps va passer, le Togo ne va pas s'élargir. Mais les citoyens vont être en grand nombre. Et ils vont avoir des besoins. Et si nous ne crions pas maintenant, pour que nous prenions tous conscience qu'il y a du travail à faire. Je ne dis pas de me demander d'aller faire quelque chose. Moi, je peux penser à des choses, je peux proposer des choses, mais je ne suis pas celui qui va résoudre le problème, puisque c'est notre problème et nous devons le résoudre. Et c'est en ce sens que aujourd'hui je suis à l'aise d'être dans ce studio pour en parler. Mais quand j'ai voulu en parler, je n'ai pas voulu en parler aussi en dilettante, en analysant, en donnant mon opinion. C'est pas ça le plus important. C'est d'aller vers les factuels, ce qui est factuel, et de dire bon voilà, quand vous posez ce problème, c'est ce que ça dit, c'est ce que ça dit, c'est ce que... Si vous voulez le régler, il faut regarder là, il faut regarder là, il faut regarder.
5: Voilà, des propositions également de solutions, des pistes alors de solutions.
4: C'est comme ça qu'il faut procéder.
5: Voilà, je pense que c'est le rôle d'un intellectuel aussi dans la société. Hein?
4: Oui, oui, on peut le dire comme ça. Encore que les intellectuels aujourd'hui, ils sont décriés dans tous les sens.
5: Oui.
4: je ne saurais les défendre ici.
5: Justement.
4: Non, et puis la question elle est fondamentale, c'est que au lieu de déboucher à des comportements, au lieu que l'éducation débouche sur la transformation des comportements, ça débouche sur l'obtention des diplômes. J'ai demandé un jour à l'université s'il ne faut pas plutôt créer un guichet pour les inscriptions et puis un guichet où on délivre automatiquement un diplôme. Parce que les enfants viennent pour chercher des diplômes, ils ne sont pas venus pour chercher autre chose que ça.
5: Mais est-ce que ce n'est pas le système éducatif même qui est fait ici?
4: Justement, il est fait comme ça, il fonctionne comme ça. Pourquoi? Parce que est-ce qu'on met les ressources qu'il faut à la disposition pour qu'il y ait cette transformation-là? Et j'ai toujours raconté l'histoire de M. Afanou que j'ai rencontré pour la première fois à Addis Abeba. Je suis venu, j'ai regardé son école. J'ai constaté que vraiment nous étions loin de ce qu'on peut faire de nos programmes. Je n'allais pas chercher le programme français, programme chinois, programme. Laissez tomber notre propre programme là. Déjà en classe de 4e, ce que vous pouvez régler. Allez dans son école, vous allez voir. C'est très intéressant. Ce qu'on peut déjà faire en classe de 4e, de 3e chez nous, hein, ça suffit. Comme les Ghanéens disent, d'aller se débrouiller dans la vie plutôt que de rester collé à chose. Quand on enseigne, on fait une leçon sur, comment on l'appelle, sur l'œuf, ce n'est pas pour savoir réciter une leçon sur l'œuf. C'est parce que nous avons des problèmes de santé liés à la consommation de la vitamine. Nous avons des problèmes liés à la consommation de la viande. Nous avons des problèmes. Donc c'est pour ça. Quand tu vois comment c'est décliné, c'est comme ça. Le but, c'est que l'individu qui sort de là puisse connaître comment on produit des œufs, comment on produit des pentados ou des poulets, etc., etc. Et qu'il s'en serve pour transformer sa vie et transformer la vie autour de lui, c'est-à-dire sa société. C'est ça le rôle
5: de l'éducation. Mais là, professeur, est-ce que ce n'est pas l'État de donner le ton, c'est-à-dire le pouvoir public de donner le ton, avoir une politique bien définie dans ce sens?
4: Tout à fait, tout à fait. Quand vous voyez beaucoup, dans les écrits, c'est ça. Vous prenez une fiche pédagogique qui décline comment on procède, etc. Mais l'enseignant la crée le temps devant lui. Il fait comment? Attendez, je vais vous dire les choses qui me font toujours marrer à l'université. Aujourd'hui, nous avons, dans nos deux universités, nous avons un peu plus de 100 000 étudiants. 100 000 étudiants qui viennent pour l'essentiel s'inscrire pour... Je dirais, écoutez, l'évangélisation selon M. Aoukou, l'évangélisation selon M. Dix, exactement. Alors que ces gens-là, on a besoin de les mobiliser pour développer nos pays. Et donc, Le problème que nous avons, c'est quoi? C'est que fondamentalement, nous retenons une bonne partie de ceux dont on a le plus besoin et qui ont la force pour pouvoir agir sur la société. On les retient pour pouvoir les évangéliser sur les connaissances qui, au demain, peut-être vont être dépassées. D'accord. Le temps qu'on les sorte du système, nos problèmes se sont compliqués au lieu d'être réglés. Et donc, c'est pourquoi je dis qu'il y a toujours, on va revenir sur une autre question plus tard dans ce qui est prévu d'être écrit. Notre enseignement technique. Quand on parle d'enseignement technique, auprès de nous, Togolais, ce qu'on dit, c'est du rebut. Comment est-ce que nous allons construire avec du rebut? Aujourd'hui, c'est vrai, on fait du recyclage. Mais quand on crée une école technique ou professionnelle, il faut rendre cela visible, agréable, pour que le parent comprenne que les enjeux, c'est là.
5: D'accord. Merci beaucoup, professeur. Didier?
3: Oui, professeur, après tous ces constats,

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0: Nous sommes de retour dans cette émission Club de la Presse et maintenant nous nous ouvrons à vous. Vous pouvez nous appeler au 90 86 35 35. Voici, je vais vous prier de porter le casque qu'il y a devant vous, voilà, pour mieux entendre les auditeurs. Bonjour, comment vous allez?
1: S'il vous plaît, ce n'est pas pour intervenir. Je voudrais que vous me donniez le numéro du secrétariat, s'il vous plaît.
0: Non, non, d'accord. Je pense qu'il n'est pas quelqu'un quand même qui veut intervenir dans cette émission. 90 86 35 35 91 36 63 75. Vous pouvez nous appeler sur justement ces deux numéros pour intervenir dans cette émission. Vous pouvez nous envoyer aussi des messages sur notre numéro WhatsApp 90 45 78 57. C'est sur ce numéro que vous pouvez nous envoyer des messages. Allô?
2: Bonjour mon directeur, Pascal.
0: Bonjour papa Sibiti, comment vous allez?
2: Ça va, bonjour le directeur ou bien comment le plateau?
0: Oui, voilà,
2: le bonjour plateau. Bonjour au grand professeur de l'université. Ce que je voudrais dire, la réforme, c'est devant nous. À l'école normale, je serai dans la grande salle. Quel citoyen, quel profil de ce pour former? Je ne vais pas m'attarder. Bon, les examens, il n'y a aucun examen où on décroche 100%. Excusez-moi, il y a le professeur ou bien le maître, c'est tout ce qui concourt à l'élève. L'élève, aujourd'hui, qu'est-ce qu'il est, qu'est-ce qu'il fait? Ensuite, le maître d'aujourd'hui, ce n'est pas le maître comme nous, ou bien vous, le professeur, que vous êtes là, comment? Un enfant, le professeur est le père de l'enfant. Vous voyez aujourd'hui, les professeurs, je le remercie, les professeurs se marient à leur fille. Quelle moralité le maître a aujourd'hui? Le serviteur du nombre, nous avons enseigné avec 40 élèves, avec 80 élèves, mais les résultats, ça dépend aussi du maître. Mon frère à côté venait de décéder. Personne n'a de l'école normale supérieure. Vous voyez, nos enfants, les élèves aujourd'hui ne sont pas comme vous. Les professeurs aujourd'hui, ils boivent avec leurs élèves. C'est normal, nos professeurs, il faut que nous revoyons ce qu'ils peuvent faire. Merci beaucoup.
0: Merci beaucoup, papa Sibiti, pour votre intervention. On reçoit un autre auditeur. Allô?
3: Allô, bonjour, monsieur Pascal.
0: Bonjour, Waris. Comment vous allez depuis Azan?
3: Je porte très bien.
0: D'accord, allez-y.
3: Et je salue le plateau.
0: Le plateau aussi vous salue.
3: Bon, concernant le résultat des examens du bac 1, le taux de réussite qui dépasse largement les 50%, on en félicite.
0: Plus précisément, sur un 13,05%.
3: Et concernant la consultation des résultats qui a été suspendue par le ministre et le ministre du tutelle à travers le réseau de communication Yatogo. Je pense que nous en avons beaucoup félicité de cette décision, de cette démarche du ministre de l'Éducation.

0: moi, je l'avais applaudi avec les deux bras. Mais malgré cette suspension, on a encore quand même vu de gauche, de droite, dans tous les sens sur les réseaux sociaux, ces consultations pas certaines. Bon, je ne sais pas si cela provient encore de ces réseaux de communication. Et bon, je pense que c'est une décision à respecter désormais, puisque les 250 qu'on prélève lors de ces consultations, nous l'avons dit ici que c'est trop. Voilà, on peut le faire gratuitement, puisque ce sont les abonnés, on peut le faire gratuitement. Merci, merci.
1: D'accord, merci Waraïs pour votre intervention. Autre auditeur, allô? Allô, bonjour.
2: Oscar, bonjour.
1: Comment vous allez?
2: Basile.
1: Oui, c'est Basile. Basile, allez-y.
2: Oui. Bon, ils veulent nous amoindrir la tâche. On ne va pas payer encore 250 avant d'avoir les résultats des 10 enfants. C'est très bon. Est-ce que cette décision est effective? À l'heure où je parle, je ne suis pas sûr.
1: Basile, allô Basile.
2: Oui.
1: Est-ce que vous avez consulté cela sur la plateforme?
2: Non, moi je n'ai pas un enfant dans le créneau.
1: Ah, mais comme ça, vous ne pouvez pas dire que vous n'êtes pas sûr. Il faut au moins le faire d'abord avant de dire que ce n'est pas sûr.
2: Bon, c'est pourquoi je dis que je ne suis pas sûr.
1: Mais quand vous dites que vous n'êtes pas sûr...
2: Je suis dubitatif.
1: Oui, c'est votre droit d'être dubitatif. Je dis, alors, est-ce que vous avez peut-être fait l'expérience?
2: Non, je n'en ai pas fait.
1: D'accord.
2: La vérité, vous voyez que la confession divine.
1: D'accord.
2: Donc, vous direz, est-ce que vous avez parlé de l'augmentation du prix du carburant?
1: Non, on n'en a pas parlé aujourd'hui.
2: Ah, vous n'en avez pas parlé aujourd'hui.
1: Merci beaucoup, Basile.
2: Je laisse la place à une autre.
1: D'accord, pas de souci. On va donner la parole à un autre auditeur. Allô? Allô, bonjour.
3: Bonjour.
1: Comment vous allez?
3: C'est Jacques depuis Zanguera.
1: Jacques, vous nous appelez de Zanguera. Oui, Jacques, oui. Votre radio à côté de vous fait un peu de bruit, s'il vous plaît, diminuez son volume.
3: Ok.
1: Voilà, allez-y, oui, Jacques, allez-y.
3: S'il vous plaît, je voulais parler à Jacques d'Akouti, maîtresse. Jacques d'Akouti.
1: Non, mais vous avez suivi l'émission?
3: Allô?
1: Vous avez suivi l'émission?
3: Non, je veux le voir personnellement.
1: Non, mais attends, si vous voulez voir Jacques, ce n'est pas dans l'émission que vous allez le voir. 90, 86, 35, 35, 91, 36, 63, 75. On va recevoir le dernier auditeur pour le compte à l'heure de cette émission. Allô?
0: Oui, monsieur Pascal, c'est Waris qui revient.
1: Oui, Waris.
0: Oui, allez-y. Bon, je ne sais pas si vous avez parlé de cette fille qui s'est donné la mort.
1: Oui, on en a parlé.
0: Pardon?
1: On en a parlé, justement.
0: D'accord. Mais je peux aller quand même sur ça.
1: Oui, on en a parlé, allez-y.
0: Mais c'est triste encore aujourd'hui qu'on a encore des cas comme ça, parce qu'on n'a pas pu avoir ce qu'on attendait. Et il faut aller se donner la mort pour... un examen qui n'a pas un véritable issue, un diplôme qui ne servira à rien du tout. Donc, moi je pense que il va falloir que vous les journalistes, vous devez, ça dit, comment dirais-je, faire un travail actif sur ce phénomène-là, parce que à chaque année, c'est des cas comme ça qu'on attend. Bon, on ne peut pas aussi, à chaque fois, je ne comprends pas, les parents aussi doivent aussi faire un travail. Voilà. Et moi, je suis pour le maintien aussi, pour le bac 1. Malgré tout ça, je suis pour le maintien du bac 1, voilà.
1: D'accord. Merci, Waris. Waris, vous êtes le dernier auditeur pour le compte à l'heure de cette émission. Je lis ces messages rapidement. Bonjour, Pascal. C'est Modeste. Je salue le plateau. Je félicite le professeur. Il a fait un excellent travail. Même mon grand-père au village, en l'écoutant, va immédiatement dire que c'est le chemin parfait et exact qui mènera au développement. Mais la question, c'est de savoir, est-ce que nos gouvernants ont cette volonté? C'est une question posée par Modeste. Modeste qui nous écoute, bien sûr. Autre intervenant hein, qui nous écrit de messages. Bonjour Pascal, je pense que le système éducatif togolais doit être refondu avec une actualisation et une réorganisation des curricula d'enseignement. Je donne un exemple, le samedi dernier, les enfants de ma maison se rassemblent pour étudier ensemble sous forme d'amusement. Le constat, 4 d'entre eux en classe de CE1 dans 4 écoles différentes ne savent pas lire et pire, ne connaissent même pas les 26 lettres de l'alphabet. Malheureusement, on va les envoyer au CE2 la rentrée prochaine. Donc, il y a véritablement du travail à faire. C'est M. Adé qui nous écrit depuis Adakpa. Mais on revient en plateau pour faire un dernier tour de table avant de mettre fin à l'émission. Professeur, vous avez écouté les uns et les autres. Il y a Modeste qui posait la question de savoir est-ce que vous avez l'impression aussi que les gouvernants ont la volonté pour cette politique éducative dont nous parlons?
4: Alors, quand on analyse de près, et c'est là un peu le drame, c'est que ceux qui ont l'oreille du gouvernement, généralement, n'ont pas suffisamment de compétences pour convaincre ou pour donner la bonne information ou pour donner la bonne préséance aux choses. Ça, c'est un premier point. Non pas parce que ils n'ont pas les connaissances, mais parce qu'ils n'ont pas été formés aussi dans ce moule-là pour pouvoir être capables de déchiffrer ce qu'il y a effectivement comme problème et de le remonter. C'est pourquoi ces derniers temps, au niveau de certaines organisations, on a proposé que le gouvernement s'appuie d'abord sur les recherches faites par les nationaux pour s'imprégner des réalités du milieu avant d'annoncer ou de procéder à des réformes. Parce que quand vous prenez le cas du Togo, on a fait des réformes universitaires. Actuellement, on est en train de faire des réformes curriculaires, pas des réformes de système, des réformes curriculaires au niveau du secondaire premier cycle, pas au niveau du secondaire deuxième cycle. Alors que c'est un système, c'est un écosystème. Quand vous changez le sommet, il faut changer des choses à la base et tout autour, etc. Et donc, quand la personne n'est pas formée pour, il va agir dans l'immédiateté. On a fait ça à Niamey, on a fait ça en RDC, ça a marché. On essaye de le faire et ça débouche généralement sur des problèmes. Ça, c'est le premier problème. Maintenant, que le ministre soit suffisamment outillé, comprenne, etc., qu'il n'ait pas les moyens politiques. Je dis bien les moyens politiques de le faire. Parce que qu'est-ce qui a fait reculer les états généraux de l'éducation? On avait préparé les états généraux, tout était fait, on a lancé même pratiquement les invitations. Mais justement, il faut aller comprendre. C'est parce que certains ont dû reculer parce qu'ils se disaient, mais si on lance encore quelque chose comme ça, on ne va pas aboutir à une seconde conférence nationale bis. Puisque, effectivement, c'est en ce moment. Puisque quand vous faites des réformes, maintenant, il faut faire des états généraux pour réajuster en fonction des imperfections. Et donc, les gens se sont retrouvés en se disant, mais est-ce qu'on ne va pas aboutir à ça? Et le politique, lui, l'a reculé. Et puis, il a fermé la boîte. Et bon, tout le temps, on crie, il faut que... Bon, maintenant, il faut que le citoyen soit capable aussi de comprendre que on a au moins quelques éléments qu'on peut avoir comme réponse à certaines questions.
1: D'accord. Jacques?
5: Non, je crois que par rapport à ce que disait mon confrère Godson sur la consultation des résultats, c'est vrai que c'est une prouesse quand même au niveau du ministère de l'Éducation
1: nationale,
5: mais il faut reconnaître quand même l'ingéniosité, l'idée que les gens ont eu quand même à le faire. Parce que si les gens n'avaient pas fait ça, je ne pense pas qu'aujourd'hui, le ministère de l'Éducation serait là aujourd'hui à vouloir corriger, reprendre la chose. Féliciter quand même ceux qui ont eu l'idée là de pouvoir créer ces consultations par SMS, parce que cela, vous savez quoi qu'on dit, c'est un business. Hein? Donc ceux qui sont habiles peuvent trouver de l'argent facilement comme ça. Donc si l'État aujourd'hui a décidé de reprendre cet aspect, quand même il faut reconnaître à l'artisan ce qu'il a eu à faire quand même.
6: D'accord.
5: Donc félicitations pour les uns et les autres. Et comme on l'a dit, ceux qui n'ont pas réussi, ce n'est pas la fin du monde, Pascal.
6: D'accord, ce n'est pas la fin du monde. Il y a Gosson qui a fait le calcul et il aurait pratiquement 20 000...
7: 20 millions.
6: 20 millions, voilà. C'est qui ont été gardés comme ça.
5: Mais c'est un business, c'est normal.
8: Oui, sur, la, sur les moyens de consultation de résultats, c'est je l'ai dit, on l'a dit la dernière fois, le ministre nous a sorti son coup d'ingénieur. Donc... le coup d'ingénieur du ministre Omorou qui permet aujourd'hui à ce que, bon voilà, c'est vrai que les réseaux ont refusé de mourir eux aussi, ils ont dans le week-end envoyé des messages à leurs clients de ce que ils diminuaient le coût de consultation, mais devant la gratuité et devant l'accessibilité également, ils prenaient besoin d'aller gaspiller de l'argent, certainement ils en auront quelques milliers, mais félicitations au ministère pour ce mécanisme-là.
6: D'accord.
8: Qui est à parfaire maintenant pour les autres examens de cette année et pour les examens des années prochaines.
6: D'accord, Gosson.
9: C'est juste pour demander au ministre d'avoir encore du cran pour mettre le pied dans le plat. Quel pied? Remettre le bâton au gré du jour, mais en confiant la correction aux surveillants, pas charger les enseignants de taper les enfants, mais seuls les surveillants auront la charge, parce que quand on rate l'éducation de l'enfant, on a tout raté. Moi, je ne peux inscrire mon enfant que dans une école où il y a les corrections. Corporelle.
6: D'accord. Merci beaucoup, Gosson Keto Magnan. Vous êtes du journal Liberté. Dizia Sogba, merci d'être passé aussi dans cette émission. Non, directeur de publication du journal Togo Breaking News, Jacques Dakouti, merci d'être passé alors dans cette émission. Merci, Jacques, s'il vous plaît.
5: Non, ce que je voulais dire, non, par rapport à ce qu'il a dit.
6: À ce qu'il a dit, oui. On reviendra dessus.
5: Non, Pascal, s'il te plaît. Vous savez, nous qui avons fait l'école du Nord, on sait ce qui se passe avec les surveillants. Quand on dit de remettre le pouvoir aux surveillants, attention.
6: D'accord.
5: Il y en a qui ont démissionné de l'école à cause des surveillants.
8: Nous on a sarclé fatigué.
6: D'accord. Monsieur Raymond Kokou Aoku, merci d'être passé dans cette émission. Nous sommes
10: c'est à moi
6: fin.
10: De vous remercier.
6: Merci,
10: hein.
6: Merci à vous tous merci qui nous avez suivis, puisque nous sommes à la fin de cette émission. Merci à Michel Tomega qui a assuré la mise en onde de cette émission, bien sûr. Jérôme Dakouta a assuré la mise en ligne. Je suis Pascal Ossou, je vous retrouve demain pour un nouveau numéro de l'émission Club de la Presse. D'ici là, portez-vous bien. Au revoir.

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2: 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Il est 13h.

0: C'est l'heure du journal sur la nouvelle génération. Messieurs, dames, bonjour et merci de nous choisir pour vous informer. Honoré, bonjour.
1: Bonjour Patricia.
0: Les journalistes de la région des Plateaux à l'école des contenus sensibles.
1: Une formation axée sur les bonnes pratiques de traitement et de diffusion de l'information. On en parle dans cette édition.
0: La journée mondiale de l'océan, célébrée donc chaque 8 juin, c'est-à-dire aujourd'hui, a été marquée au Togo par une vaste opération de nettoyage du littoral organisée donc le samedi dernier.
1: Tout à fait. Donc, cette édition est placée sous le thème des aires marines protégées fortes pour notre planète bleue. Nous en parlerons également dans cette édition.
0: La page étrangère meublera également ce journal que nous bouclerons bien sûr avec l'actualité sportive qui nous sera présentée par Maxime Akakbo. Voilà tout pour l'essentiel, messieurs, dames. Encore une fois, bienvenue et bonne réception à toutes et à tous.
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0: Honoré, nous le disions, dans le sommaire, les journalistes de la région des Plateaux renforcent leurs compétences en matière de production de contenu sensible. Réunis en atelier de formation, les professionnels des médias ont été outillés sur les bonnes pratiques à adopter dans le traitement et la diffusion d'informations portant sur des sujets sensibles.
1: L'objectif de cette rencontre est d'améliorer la qualité des productions médiatiques tout en veillant au respect de l'éthique et de la déontologie journalistique. Les participants ont notamment été sensibilisés aux techniques de collecte, de vérification et de traitement de l'information lorsqu'il s'agit des questions liées aux droits humains, aux violences basées sur le genre, aux enfants, aux personnes vulnérables ou encore aux situations de crise. Aux situations de crise, bien sûr, au cours des échanges, les formateurs ont insisté sur la responsabilité des médias dans la protection de la dignité des personnes concernées.
0: Ils ont donc rappelé l'importance d'éviter la stigmatisation, les jugements hâtifs et la diffusion d'informations pouvant donc exposer davantage les victimes. Les journalistes ont également été invités à privilégier une approche professionnelle fondée sur les faits, la précision des informations et le respect de la confidentialité lorsque les circonstances l'exigent. Nous écoutons quelques participants au micro de nos confrères de la télévision nationale.
3: Journalistes que nous sommes, je crois que nous allons utiliser la radio et les journaux et les réseaux sociaux pour partager des messages clairs. Nous voulons en fait encourager le dialogue entre éleveurs, agriculteurs et maraîchers, montrer les bonnes pratiques et soutenir le ministère de l'Agriculture à travers des productions radiophoniques. Et ainsi, nous allons contribuer à une transhumance apaisée.
4: C'est un atelier théorique et pratique parce que juste après les communications des panélistes, des orientations sont données pour savoir à peu près comment couvrir ces genres d'événements. Une fois de retour dans nos différentes rédactions afin d'être un des acteurs de la pacification, de la transhumance et du pastoralisme au Togo.
5: Le gouvernement, avec l'appui de ses partenaires dont l'OIM, Organisation internationale pour les migrations, a bien voulu former les journalistes pour aider à la diffusion de l'information, diffuser mieux l'information sur le cadre réglementaire et juridique qui entoure la réglementation de la transhumance au Togo.
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0: Honoré, la journée mondiale de l'océan, c'est aujourd'hui, 8 juin, en prélude donc à cette célébration, une vaste opération de nettoyage du littoral s'est donc déroulée le samedi dernier et organisée par le Haut Conseil pour la mer en partenariat avec plusieurs administrations publiques, collectivités territoriales, organisations de la société civile et ONG.
1: Et placée sous le thème des aires marines protégées fortes pour notre planète bleue, cette édition vise à renforcer la sensibilisation des populations à la protection des océans et des écosystèmes marins confrontés à des menaces croissantes, notamment la pollution plastique. Des séances de sensibilisation sur la préservation du milieu marin ont été conduites par le ministère délégué chargé de l'économie maritime, responsables présents ont également rappelé les conséquences de la pollution marine sur les écosystèmes et la santé des populations. Les déchets plastiques rejetés à mer perturbent la biodiversité marine, dégradent les plages et peuvent se retrouver dans la chaîne alimentaire à travers les poissons consommés par les populations. Au-delà des opérations de nettoyage, la célébration a aussi été marquée par des activités de reboisement dans les communes de Lac 1 et 3.
0: Et plusieurs plans ont été mis en terre afin de contribuer à la protection du littoral, à la restauration des écosystèmes côtiers et au renforcement de leur résilience face au changement climatique. À travers cette mobilisation collective, les autorités et leurs partenaires entendent rappeler que la préservation des océans demeure une responsabilité partagée et un enjeu majeur pour le développement durable du Togo. Honoré hier, les élèves de la classe de première, bien sûr, ont été situés sur leur sort.
1: Tout à fait. Donc, le ministère de l'Éducation nationale a officiellement proclamé donc hier les résultats du baccalauréat première partie session 2026 dans plusieurs localités du pays. La journée a été marquée par des scènes de joie et de célébration pour les candidats déclarés admis. Mais dans la préfecture de Zion, l'ambiance était tout autre. Une candidate au bac 1 a été retrouvée morte dans l'après-midi, quelques heures après avoir pris connaissance de ses résultats de l'examen. Élève au lycée de Zomaï, Betevi Akou Noueli a été retrouvée pendue dans sa chambre.
0: Et justement, Honoré, et aux dernières nouvelles, c'était plutôt dans la préfecture de Kloto. Et l'élève au lycée de Zomaï, Betevi Akou Noueli a été retrouvée pendue, bien sûr, dans sa chambre. Et selon les premières informations, la jeune fille aurait mis fin à ses jours après avoir appris son échec au bac 1. Les circonstances exactes de ce drame restent toutefois à élucider. Aucune communication officielle n'a encore été faite par les autorités éducatives ou judiciaires.
1: Et la nouvelle a rapidement suscité l'émoi au sein de son établissement et dans toute la localité. L'inhumation de la défunte est prévue donc aujourd'hui à Gapé, dans le Kloto, où parents, amis et proches lui rendront un dernier hommage. Au plan national, l'examen du bac 1 a mobilisé cette année, soit 16 259 candidats à l'issue des délibérations. 57 707 élèves ont été déclarés admis et accèdent ainsi à la classe de terminale. Cette tragédie rappelle que les résultats scolaires, aussi importants soient-ils, ne définissent pas la valeur d'une personne ni son avenir.
0: Et pour les candidats honorés qui n'ont pas obtenu les résultats espérés, d'autres opportunités existent et l'année prochaine offre une nouvelle chance de réussir. À la famille de la défunte et à ses proches, ainsi qu'à la communauté éducative du lycée de Zomaï, le personnel de la radio présente, bien sûr, ses sincères condoléances. Et nous restons toujours dans l'éducation pour dire que l'association des professionnels diplômés de l'INSI, de l'université de Lomé, veut insuffler une nouvelle dynamique à l'ingénierie togolaise.
1: Elle a tenu donc le samedi dernier à Lomé une assemblée générale extraordinaire élective consacrée à la relance de ses activités, à la définition de nouvelles orientations stratégiques. Les travaux ont permis aux membres d'examiner et d'adopter les rapports moraux et financiers de l'association. Ils ont également procédé à l'élection d'un nouveau conseil d'administration chargé de conduire cette nouvelle phase de développement. Au cours de la rencontre, plusieurs résolutions ont été adoptées afin de redonner un nouvel élan à l'organisation. Parmi les principales décisions figurent l'actualisation des tests réglementaires et du nom de l'association, ainsi que la reconnaissance des pionniers de l'Ordre national des ingénieurs du Togo, dite pour leur contribution au développement de la profession. Nous écoutons Marius Bani, qui a été donc reconduit pour un mandat de 3 ans à la tête de l'association.
6: L'élément saillant au cours de ce rapport moral, c'est la contribution historique et essentielle que notre association a apportée dans la création, l'organisation, la structuration et le fonctionnement de l'Ordre national des ingénieurs du Togo, ce qui était, il y a bientôt 20 ans, un de nos objectifs inscrits à nos statuts. Aujourd'hui, cet objectif ayant été atteint, l'Assemblée générale à discuter pour qu'une résolution puisse être prise, ce qui a été fait pour que cet élément marquant ressorte de nos statuts. Le deuxième élément important pour nous, c'est que nous avons noté que ce faisant, étant concentré sur cet objectif-là, notre association n'a pas fait beaucoup d'activités. Et donc, nous avons décidé de redonner du sens aux autres objectifs de l'association, en l'occurrence la promotion de l'ingénierie, de la science, mais aussi la solidarité, le lien commun entre les diplômés de l'École nationale supérieure d'ingénieurs. Enfin, un troisième élément qui est ressorti, c'est que l'École nationale supérieure d'ingénieurs a été transformée aujourd'hui grâce à une fusion avec le CIC pour donner l'École polytechnique de Lomé.
0: Les travaux ont également permis de décliner les différents chantiers de l'association pour les prochaines années. Nous restons toujours avec Marius Bagny.
6: L'Ordre national des ingénieurs du Togo aujourd'hui est un arbre dont la racine principale est l'association des professionnels diplômés de l'INSI. C'est ce noyau qui a travaillé à avoir cet ordre. Donc ce serait incompréhensible que notre association, les membres de notre association, ne participe pas fortement à faire vivre cette institution-là. Donc cette responsabilité, la première sur laquelle nous allons travailler, de manière à ce que solidairement, de manière structurée et organisée, notre association puisse participer à la vie de l'Ordre national des ingénieurs du Togo. Le deuxième axe sur lequel nous allons travailler réellement, c'est le repositionnement stratégique de notre association. Parce que au-delà de la création d'un ordre des ingénieurs, nous avons d'autres objectifs. La promotion des diplômés de l'INSI. Et cette promotion, nous avions un élément au départ sur lequel nous devions travailler, qui est le principe du mentorat pour les jeunes diplômés de l'INSI. Donc c'est un élément qui est fort aujourd'hui sur lequel nous allons travailler. Le dernier élément concerne l'innovation dans notre pays. Donc pour nous, c'est de travailler sérieusement pour que dans notre pays, l'innovation portée par des diplômés de l'EPL ou de l'INSI soit encore plus visible.
0: Quelques notes hors de nos frontières. Nous commençons avec le Sénégal, où le président de l'Assemblée nationale et ancien Premier ministre, Ousmane Sonko, a été largement réélu samedi dernier à la tête de son parti, le PASTEF. Fondateur de cette formation politique en 2014, Ousmane Sonko entame ainsi un nouveau mandat de 6 ans. Et dans sa première déclaration après sa réélection, il a affirmé mesurer pleinement le poids de la responsabilité qui lui est confié.
1: Et face aux délégués du parti, il a également mis en garde contre toute tentative de remise en cause du projet politique porté par le PASTEF. Cette réélection, rappelons-le, intervient dans un contexte politique marqué par des tensions entre les différentes institutions du pays. Fort de sa majorité à l'Assemblée nationale avec 130 sièges sur 165, l'ancien Premier ministre entame ce nouveau mandat dans une position de force, une situation qui lui confère ainsi une influence majeure sur la vie politique sénégalaise et qui ouvre une nouvelle étape pour le parti au pouvoir appelé désormais à transformer ses ambitions politiques en résultats concrets pour les populations.
0: Au Nigeria, honoré, l'armée a annoncé avoir libéré dimanche 360 personnes retenues en captivité par le groupe djihadiste Boko Haram dans le sud de l'état de Borno et selon un communiqué des forces armées, l'opération s'est déroulée dans les monts Mandara, une zone montagneuse considérée comme l'un des bastions historiques du groupe terroriste à la frontière entre le Nigeria et le Cameroun.
1: Et déjà le mois dernier, les autorités nigérianes avaient annoncé qu'une opération conjointe avec les États-Unis avait permis de neutraliser 175 combattants terroristes. Malgré ces avancées militaires, la menace demeure préoccupante. D'après les Nations Unies, bien sûr, le conflit qui secoue le nord-ouest, le nord-est du Nigeria depuis plus d'une décennie a fait des milliers de morts et provoqué le déplacement de millions de personnes. Face à cette situation, le président Bola Tinubu réaffirme régulièrement sa volonté de rétablir la sécurité sur l'ensemble du territoire. Cependant, de nombreux observateurs estiment que les efforts engagés restent insuffisants pour mettre définitivement fin aux violences et garantir la protection des populations civiles.
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0: Nous retrouvons à présent Maxime Akakbo pour l'actualité sportive.
9: La page sportive reconduite à la tête de l'AS Gbolossou lors de l'Assemblée Générale de décembre 2025 pour un nouveau mandat. Maître Alexis Akereboro a finalement choisi samedi dernier de céder sa place 6 mois plus tard à Javon Firmin. Jusque-là, premier vice-président devient le tout nouveau président du club. L'AS Gbolossou des Lacs écrit donc un nouveau chapitre de son histoire. Contre toute attente, Maître Alexis Akereboro a officiellement quitté la présidence du club le samedi dernier, 6 juin. Il a transmis le flambeau à son premier vice-président, Jean-Vincent Firmin, qui hérite de la lourde responsabilité de poursuivre le mandat en cours pour les 3 prochaines années. Ce changement de gouvernance, aussi soudain que surprenant, marque un tournant pour le club des Lacs. Désormais, c'est Jean-Vincent Firmin qui devra relever les défis sportifs et administratifs de l'équipe avec la mission de stabiliser et de projeter le club vers l'avenir. Et puis, le Togo a entamé sa fenêtre FIFA de juin 2026 par un match nul, 1-0 face à la République centrafricaine, vendredi 5 juin, déjà au stade El Béchir de Mohamedia au Maroc, dans une rencontre disputée riche en enseignements. Pour le sélectionneur Patrice Neveu, les éperviers ont su réagir après avoir été menés au score pour finalement repartir avec un partage de points. La première période a été à l'avantage des fauves du Bas Oubangui, réaliste sur l'une de leurs offensives. À la 26e minute, Godin Koyalipou profitait donc d'une ouverture pour tromper la vigilance de Malcolm Barcola et permettre à la Centrafrique de prendre des commandes de la rencontre. Malgré plusieurs séquences intéressantes dans le jeu, les Togolais peinaient à trouver les espaces face à une équipe centrafricaine bien regroupée. Au retour des vestiaires, les hommes de Patrice Neveu affichaient un tout autre visage, plus entreprenant, plus agressif dans la récupération et mieux organisé dans leurs déplacements. Ils installaient progressivement leur domination dans le camp adverse. Cette montée en puissance allait être récompensée à l'heure de jeu, servie par Karim Derman. Kevin Deke ajustait le gardien centrafricain et remettait les deux équipes à égalité à la 60e minute. Au coup de sifflet final, Patrice Neveu retenait donc surtout les enseignements collectifs d'une rencontre qui s'inscrit dans le processus de préparation des éliminatoires de la CAN 2027. Sur la globalité du match, on a été dominateur, notamment en deuxième mi-temps. On a joué la deuxième mi-temps dans leur camp. Pour le technicien français, ce rendez-vous constitue une étape importante dans la construction du groupe appelé à disputer les éliminatoires de la CAN 2027, avec en ligne de mire le premier match de qualification contre le Burundi. C'est un match qui va énormément nous servir pour notre premier match contre le Burundi. Déjà tourné vers le prochain rendez-vous face au Bénin. Ce mardi, le capitaine Jean Dakounam affiche les ambitions du groupe. Nous allons essayer d'étudier cette équipe du Bénin et voir comment la contrecarrer. Non, mon équipe, on est tous motivés pour ce rassemblement. On est là pour gagner. Bien sûr, le deuxième match amical de cette fenêtre, FIFA opposera le Togo au Bénin. Ce 9 juin au Maroc, c'est-à-dire ce mardi.
0: Et c'est sur cette note sportive que nous bouclons cette édition. Merci de nous avoir suivis. Honoré, merci.
1: Le merci vous revient, Patricia.
0: Merci à Michel Tomeka et Giroud Akucha derrière la baie vitrée. Merci également à toute l'équipe de la rédaction et bonne suite de programme sur 93.5.
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2: Bon, mais quand on t'a l'air de l'eau, mais quand on t'a beau sort, qu'on sort, doit si je veux tout en haut. 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
2: 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Ah, hé! 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
27: 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Il y a un bobabé, nous devons aller frigider.
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27: rendre.
2: On va s'en rendre en amour. 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

0: Perdre un travail ou une opportunité ou une affaire décourage beaucoup. Cependant, l'échec est une étape de progression dans la vie de tout être humain.
1: C'est ça.
0: Hein, exactement comme le processus de mobilité d'un enfant. Les deux dits des vidéos. Et la zone, les kebono, et zone, et tanaka, garon, ou janani, trop fona, non, camille,
2: janani, bébé, non, bébé, non, bébé,
0: non,
2: bébé,
0: non, bébé, non, bébé, non, bébé, non, bébé, non, bébé, non, bébé, non, bébé, non, bébé, non, bébé, non, bébé, non, non, parfois ça arrive qu'on traverse des moments difficiles, non, bébé, non, et traverse des moments difficiles, voyez, y'en a pas appel, y'en a dit là-haut, mille non, mille, mille, mille, non, Donc, dis-leur, on a mis nos proies des vieux, qu'on soit des gens qui ont été comme si ils étaient détestés à l'homme. Ils ont été détestés à l'homme. Ils ont
2: été détestés à l'homme. Ils ont été détestés à l'homme.

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1: 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Il
3: n'y a pas de problème.
1: Ah, vous avez un problème. Parce que vous avez un problème. 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Vous avez Omnyame era vitata we de viare mi wale bene bani nami
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3: fibre. Ah, ils sont le tchatano,
0: ils sont là. Il y a un tento d'or, puis à ma dame, comment c'est le contrat? Et voilà, il y a des via plats d'or, voilà, là-bas, on me voit. 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
3: 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Des vieux ont des prises de conscience. Tout le monde les gamins les parents on se met à tout ce que le fait là. Tu n'as pas le choix. Les collaborateurs obéissent au couloir. Ouais, nana ben on l'a nyong nyong. 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
3: 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Mieux que bena parents. 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Aucun enfant n'a demandé de venir sur terre. 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
2: Elle est pas mal. Comme dans le village, il y a quelqu'un qui est dans le village. 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
2: homme.
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2: Et nous, on a un
0: peu de
2: temps. Et nous, on a un peu de difficulté, le sucre, mais quand on est vaillé, jamais, comme il y a un peu de temps.
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2: 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Va, il y a un bon bouton. A beaucoup de bacs, il y a un bon bouton, a beaucoup de bacs, il faut dire, il est bon.
0: On y a un moment où on a nommé à l'université à l'émode de mien.
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1: 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C'est trop quoi. 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Il a mis un petit peu de temps.
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2: 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On va juste essayer
1: de continuer.
2: Et toi,
1: c'est ça.
3: Elle est meilleure.
1: On vous a appelé pour quelque chose.
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2: 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Nous débutons avec la nécrologie. La collectivité Ramano-Ariki du Togo, du Bénin et du Ghana. Monsieur Hila Aïté Biova Basile, chef de la collectivité Hila, la famille royale Lawson. Atta Justin Comcom d'Almeida, chef de la famille Apito Aï Pedro Félix d'Almeida. Les enfants de la défunte, les familles parentes alliées et amies ont la profonde douleur d'annoncer le décès de leur très cher et regretté Ramanu Kalitu Janet, survenu le 6 mai 2026 à Lomé à l'âge de 83 ans. Et vous prie de bien vouloir vous unir d'intention de prendre part aux obsèques qui se dérouleront selon le programme ci-après la paroisse Saint-Antoine de Padoue de Wanokopé franciscain. Le vendredi 5 juin à 18h30, aujourd'hui donc, veille de prière de chant, messe veille. Le samedi 6 juin à 7h, chapelle ardente au funérarium de la dite paroisse. À 8h30, levée du corps. 9h, messe d'enterrement et d'action de grâce suivie de l'inhumation dans la stricte intimité familiale au cimetière municipal d'Adjido à Anéko. Ni gerbe, ni couronne, s'il vous plaît. Prince Lawson Bodi Latevi Adojegun, régent du trône royal. Lawson Togbe Ekwebla Ekwe Ambroise, régent du canton d'Aklaku. Madame Ataï Jeannette Né Novivo, chef de la famille Novivo et ses sœurs. Monsieur Novivo Aïté Charles, ses frères et sœurs. Ayaï Amos Mensangui et Kokwe Esther. Les enfants de la défunte Paul Aurélien et Pierre Ivan ont la profonde douleur d'annoncer le décès de leur très cher et regretté Novivo Madje Dede Espoir Julienne, secrétaire administrative et financière à AFAS, pieusement dormi dans le Seigneur le 25 mai 2026 à la clinique Sainte-Marie-Reine, à l'âge de 50 ans. Suivez le programme des obsèques vendredi 5 juin à 18h30, veillée messe à l'église catholique Saint-Hérita de Tokunwiti. Le samedi 6 juin à 8h, levée du corps, suivi de la messe d'enterrement à l'église catholique Saint-Hérita de Tokunwiti. Inhumation cimetière d'Adjido à Anéko dans l'intimité familiale. Le dimanche 7 juin à 11h, messe d'action de grâce à l'église catholique Saint-Hérita de Tokunwiti. Les salutations d'usage seront reçues sur le parvis de l'église. Son Excellence Madame Victoire Sidemero Tomega Dogbe, ancien Premier ministre, chef du gouvernement. Togbe Gagnon François Tete Djoumachi III, chef traditionnel de Badoubé à Djomé. Monsieur Tomega Dominique Godfroid, maire de la commune Vaudeux, dans la préfecture de Vaud. Monsieur Agbemelo Tomafo Kounouho Prosper. Les familles Tomega Ayegbe Mensankopa. Les enfants de la défunte ont la profonde douleur d'annoncer le décès de leur très chère et regrettée, leur fille et mère. Tomega Okamide Pascaline dite Sissivi en survenu le 28 mai 2026 à Badoubé à l'âge de 66 ans. Voici le programme des obsèques. Samedi 6 juin à 20h jusqu'à l'aube veille traditionnelle. Le dimanche 7 juin à 6h chapelle ardente, 8h30 levée du corps. 9h cérémonie funéraire à Avame, suivi de l'inhumation au cimetière du village. Maison mortuaire, maison Tomega, métier midi à Pédacome. Nos sincères condoléances aux familles endeuillées. La suite donc avec les divers. 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Le président du conseil d'administration de la coopérative d'épargne et de crédit de l'église de Pentecôte du Togo, Kouicept, invite tous les membres de la dite institution à participer à l'Assemblée générale ordinaire et extraordinaire de l'exercice clos 31 décembre 2025 qui se tiendra le samedi 20 juin 2026 à partir de 8h au siège de l'église de Pentecôte du Togo 6 à Toko Solidarité derrière la pharmacie Bon Secours. Ordre du jour, lecture et adoption du procès verbal de l'Assemblée générale exercice 2024. Présentation des rapports d'activité de l'exercice 2024. Adoption des rapports. Affectation du résultat EQTUS aux membres. Présentation de la nouvelle loi des institutions de microfinance. Adoption de résolutions relatives à la transformation institutionnelle. Vu l'importance des points à l'ordre du jour, chaque membre est prié de se munir de son livret d'épargne. Par ailleurs, la souscription aux produits mobiles Monnaie Keleu qui permet de faire des opérations de dépôt et retrait depuis votre téléphone se fera également sur place. Les personnes intéressées sont invitées à se munir d'une pièce d'identité valide ainsi qu'un montant de 500 francs CFA. Info line 22 20 90 98 ou le 91 00 29 29. Dans le cadre de la mise en œuvre du projet d'autonomisation des femmes et de dividendes démographiques en Afrique subsaharienne, plus, voilà, initié par le gouvernement avec l'appui de la Banque mondiale, le ministère de la Planification et du Développement avec l'appui du ministère délégué chargé de la Jeunesse et des Sports et de l'Union des Chambres Régionales de Métiers, lance un appel à candidature pour la phase pilote d'une formation gratuite aux métiers professionnels afin d'autonomiser 1500 jeunes filles togolaises vulnérables ou non scolarisées. Cette initiative désormais, École de la Chance, vise à renforcer les compétences professionnelles des bénéficiaires, à améliorer leur opportunité d'accès à l'emploi et à développer leur capacité d'auto-emploi à travers une formation qualifiante de courte durée, 3 à 6 mois, dans des secteurs porteurs. Le projet cible les jeunes filles ayant interrompu leur parcours scolaire ou n'ayant jamais été scolarisées, en leur fournissant des outils pratiques pour accroître leur autonomie économique. Les formations seront assurées par des centres et ateliers de formation professionnelle qui seront recrutés à cet effet. La phase pilote se déroulera dans le district autonome du Grand Lomé. Métiers concernés: couture dame africaine, mercerie, broderie, coiffure et tresse, confection de perruques, esthétique, make-up, esthétique, pédicure, manicure. Les candidatures sont ouvertes aux jeunes filles de nationalité togolaise, âgées de 18 à 24 ans, sans emploi ou en reconversion professionnelle et disponibles à suivre l'intégralité de la formation. Les jeunes filles ayant interrompu une formation dans l'un de ces métiers sont également encouragées à postuler. Les candidates doivent fournir les pièces suivantes: une photocopie de la carte nationale d'identité ou de la carte biométrique ou de la carte d'électeur ou de toute autre pièce d'identité. Une copie de la dernière attestation obtenue pour les filles, pour les jeunes filles déscolarisées et ou une attestation de formation pour celles en reconversion professionnelle. Modalité de dépôt. Les dépôts de candidature sont reçus à partir du 6 mai jusqu'au 20 juin 2026 dans les chambres communales de métiers, à la chambre régionale de métiers du Grand Lomé, à Baie-Château, à l'UCRM, à Casablanca, à la maison des jeunes d'Amadaromé et dans les centres de jeunes à Détikopé, Togblékopé, à Vidi, les jours ouvrables de 7h à 12h et de 14h30 à 17h30. Les inscriptions des apprenantes peuvent se faire également en ligne en scannant sur le code QR ci-dessous. Le dépôt des dossiers physiques est totalement gratuit. Les centres ou ateliers de formation professionnelle intéressés doivent remplir les conditions suivantes: être légalement établi, agrément ou autorisation d'installation, justifié de moins de 5 années d'expérience en formation professionnelle, disposer de formateurs qualifiés et mobilisables pour des formations modulaires, être doté d'équipements et de supports pédagogiques adéquats et fonctionnels, disposer d'une capacité d'accueil suffisante, incluant, si possible, des solutions d'hébergement, offrir des infrastructures accessibles aux personnes en situation de handicap. Les centres et ateliers de formation doivent soumettre un dossier comprenant justement des pièces suivantes: une copie du récépissé d'agrément délivré par le ministère en charge de l'enseignement technique et professionnel ou de la carte professionnelle d'artisan, une copie du diplôme de formation du responsable du centre ou de l'atelier, un curriculum vitae du centre ou de l'atelier précisant le nombre d'années d'expérience. Les curriculums vitae des formateurs potentiels susceptibles d'intervenir au cours de la formation. Modalité de dépôt. Les dossiers de candidature sont reçus à partir du 6 mai jusqu'au 20 juin dans les chambres communales de métiers, CCOM, et à la Chambre régionale de métiers du Grand Lomé, CRM DGAGLL, à Baie-Château, et à l'UCRM à Casablanca les jours ouvrables de 7h à 12h et de 14h30 à 17h30. Le dépôt des dossiers, c'est gratuit. Un restaurant Cisano Carrefour cherche un livreur à temps plein. Profil recherché, vous devez être quelqu'un de ponctuel, sérieux, responsable et présentable. Être à l'aise avec l'utilisation de la géolocalisation. Posséder d'un smartphone Android donc, avoir le sens de la gestion. L'intéressé doit habiter le quartier Noukafou et ses environs. Si ces conditions sont remplies, prière donc, déposez vos dossiers au secrétariat de la radio Canal FM. Le dossier doit être composé d'une copie de la carte nationale d'identité ou équivalent. Une copie de la carte nationale d'identité de la personne garante, plus une lettre de motivation et une photo d'identité. Une boutique de prêt-à-porter cherche à recruter un vendeur. Le vendeur doit disposer de la carte d'identité, plus une photo complète. On tiendra compte de l'habillement dans la photo. Prière donc, déposez vos dossiers au secrétariat de la radio Canal FM. Une structure qui exerce dans les prestations de bureautique recherche pour ses services une jeune fille expérimentée dans le domaine. Avoir une bonne maîtrise du traitement de texte, Word donc, et bonne maîtrise d'Excel, bonne maîtrise de l'utilisation de photocopieuses et appareils de scanner de documents, maîtrise de la reliure des documents. Vous devez être très accueillante, avoir une bonne expérience à ce poste. C'est obligatoire. Être âgé de 18 à 25 ans, avoir le BEPC ou le Bac 2. Le poste se trouve à Baie, sous un étimé, non loin du ministère de la Sécurité sur la rue de l'OCAM. Il est conseillé d'habiter les quartiers environnants. Toute candidate intéressée peut envoyer son curriculum vitae par WhatsApp uniquement au numéro 93 04 05 05. Je reprends le numéro pour vous. 93 04 05 05. Déposez votre curriculum vitae avant le 10 juin 2026 à 17h30. Pas d'appel téléphonique, s'il vous plaît. C'est donc la fin de Canal Info Service de ce jour. Merci à toutes et à chacun de vous de nous avoir bien suivis. Bon début de week-end à toutes et à tous.

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0: 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Une
1: fois, ben demain, on m'a le cadeau de. 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

0: Soyez la bienvenue, madame et monsieur, à la maison de justice. Madame Marie, monsieur André est venu nous voir et nous expose son ressentiment. En effet, il regrette amèrement de n'avoir pas reconnu la paternité de votre enfant quand vous étiez enceinte. Aujourd'hui, votre enfant a 7 ans et monsieur André voudrait se faire pardonner et le reconnaître. Mais vous refusez. Pourquoi cela, madame ?
1: Monsieur, je vous parle avec le cœur lourd. J'ai le droit de refuser. Vous savez comment j'ai souffert. J'étais enceinte. Je lui ai annoncé la nouvelle. Mais il n'a pas voulu le reconnaître. Il m'a foutu à la porte et m'a dit d'aller chercher l'auteur ailleurs. Vous savez quelle douleur cela m'a causé? Laissez-moi vous dire que cela m'a déchiré le cœur, que l'homme que j'aimais éperdument m'ait fait cela et je sais qu'à ma place, vous ferez la même chose.
0: Ah, ne pleurez pas, madame. Tenez ce mouchoir et essuyez vos larmes.
2: Pardonne-moi, Marie, s'il te plaît. Je ne sais pas ce qui m'a pris. C'est les œufs du diable. C'est les œufs du diable.
1: Non, je refuse de te pardonner, André. Tu m'as fait tant de mal et tu arrives un beau matin pour demander pardon. Mais tu es tombé sur la tête. Tu penses que demander pardon effacera tout le temps perdu et tout le mal fait?
2: Je n'ai aucun mérite. Je le sais. Mais s'il te plaît, pardonne-moi, Marie. Pardonne-moi. Je ferai tout pour me faire pardonner. Je dis bien tout, Marie.
1: Te faire pardonner? Tu crois que c'est facile d'oublier tout ce que tu m'as fait subir? Pour toi, il suffit de dire pardonne-moi et le tour est joué. Non. Mais dis-moi, à ma place, que ferais-tu?
0: Madame, il sait tout cela. Et il est conscient de tout le mal qu'il vous a fait subir. Raison pour laquelle il vous demande de lui pardonner, de trouver une place dans votre cœur et de lui pardonner cela. S'il vous plaît, écoutez-le, je vous en prie. Du moins, faites-le pour votre enfant, car il mérite d'avoir un père qui l'aime surtout et qui prend soin de lui. Vous ne pensez pas?
1: Et alors, qu'est-ce qui me prouve que si je lui pardonne, il ne va pas une fois encore se moquer de moi et me laisser tomber? Et qu'est-ce qu'il compte faire pour se faire pardonner?
0: D'accord. Monsieur André, nous vous écoutons. Que comptez-vous faire concrètement pour que Madame Marie ici présente vous accorde le bénéfice du doute et vous pardonne?
2: Monsieur, je prends l'engagement de reconnaître, d'aimer mon enfant et de lui donner mon nom, car il est la chair de ma chair. Pour me faire pardonner, je suis disposé à donner 15 000 francs par mois pour le petit déjeuner de mon enfant, 10 000 francs pour son habillement, 20 000 francs à ma chère Marie pour ses dépenses personnelles. Et je promets de prendre en charge l'entière totalité de la scolarité de mon fils.
0: Madame Marie, vous voyez la détermination de Monsieur André de se racheter? Et au vu de tous ses efforts, ne pensez-vous pas qu'il mérite une seconde chance? Mais madame, pensez à votre fils.
1: Monsieur le médiateur, vous avez raison. Mais qu'il sache que je le fais en partie pour mon fils, car, comme vous l'avez dit, il a besoin d'un père. Je suis d'accord de lui accorder une seconde chance. Une chance pour qu'il renoue avec son fils, mais pour les 20 000 francs CFA, pour mes dépenses personnelles, je ne suis pas d'accord, car c'est insignifiant. 30 000 serait mieux.
2: Je suis prêt, Marie. Je suis prêt à faire tout ce que tu me demandes. Donc, ne t'inquiète de rien, Marie. Et d'ailleurs, je te donne plutôt 40 000 francs pour tes dépenses personnelles.
0: Alors, tout est bien qui finit bien, je crois. Vu qu'on s'est compris et on a trouvé un point d'entente, il ne reste qu'à signer l'engagement, monsieur André. Et après, nous vous aiderons à faire des démarches pour que vous soyez officiellement reconnu comme le père de l'enfant. Car l'article 205 du Code togolais des personnes et de la famille dispose que la reconnaissance par le père de l'enfant, né hors mariage, est valable si elle est faite dans l'acte de naissance par acte dressé par le président du tribunal, le juge compétent ou un notaire.
1: Oui, monsieur, je crois aussi que c'est bon. J'espère juste qu'André respectera son engagement.
2: Marie, tu n'as pas à t'inquiéter. Je le ferai. Monsieur, montrez-moi où est l'engagement pour que je le signe. Et après, vous m'aiderez pour que je sois officiellement reconnu comme son père.
0: Monsieur André, voici l'engagement que vous allez signer. Et si vous ne le respectez pas, vous serez soumis à de sévères sanctions.
2: Dieu merci. J'ai récupéré mon enfant. À la maison de justice, vraiment, tous les problèmes ont une solution. Et en plus, c'est simple, rapide et surtout gratuit.
0: Merci.
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1: 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C'est là. À voir. 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À son nom. 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Non, vu que ma ta voix, soit hier. À voir. N'y a pas de temps. N'y a pas de temps. N'y a pas de temps. N'y a pas de temps. N'y a pas de temps. 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
2: Allô.
0: Bonsoir.
2: Bonsoir, ça me chérie.
0: Mawena.
2: Ça me chérie.
0: Nissa Bido.
2: Nissa.
0: Vous venez à me faire de l'eau.
2: Je vais me faire de l'eau.
0: Ah, bien à pito.
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0: 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Abel Ndog, Beno, les Tocouin Trésor, da. 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Bonsoir. Alors, il y a vos fois, il y a les camés. 91 36 63 75. Allô?
3: Allô?
0: Bonsoir.
3: Bonsoir.
0: Il y a ni quoi, il y a des radios à vider. Vous folie, me laissez encore.
4: Après un mois, par yoli, dégagez vos responsabilités. Les ménébés, à vous, vous avez dit. Voilà, et baba, au bon caca, délai de la ya, yo baba, yo de loi, quoi, et fait qu'on au bolatoire, autre bouna, on a capé, mis au pénin, magasinage. Et moi, je suis là, si on me sauve, ben, son ben, n'a pas là, à vous. Comme ce bon, quand j'ai son maillot, ma soeur, obi a sayi me ba nwe boka 5 ans baba yaba ko yaba bione be ndebi ale bukwa ene kwa pranchi ra pranchi o finira nya ifo va tout ça okwa ya donc a make it 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On a une semaine après, trois bien de machine. Et bien, nous avons été en Isoma. Il n'y a pas de pays, des pays pour les colons de la paix. Mais en communication, voilà. Que nous avons fait. Et pour nous, nous avons dit, nous avons dit, nous avons dit, nous avons dit, nous avons dépassé deux mois, nous avons dit, je ne suis plus responsable. Et pour nous, nous avons dit, nous avons dit, nous avons dit, nous avons dit, nous avons dit, nous avons dit, nous avons dit, nous avons dit, nous avons parce que nous prenons un peu à partir de ce jour, tu vas payer 500 par jour. Nous bougonnons. Comme bébé a fait une machine, nous bougonnons sur la machine en machine. Nous pouvons jouer. Nous pouvons jouer.
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5: 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Je suis le premier, mais il y a un matin fort que vous voyez, que la chambre a choqué. Parce que bien dans nos, il y a des gens en haut. Du coup, dans nos premières longueurs, on s'est aidé, il y a des taux. Il y a des gens qui durent, il y en a, parce qu'à ce point d'or, avant nous, on va nous couper, je m'en vais plus, et venant. Et nous, je suis à Boané. Nous, ça va être, bouillé magasin, c'est bien. Je vais vous dire que
6: Nous n'y a pas de nuit. J'en ai mon le fond, nous n'y a pas de nuit. 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
0: et c'est de là qu'on est venu
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Midogbene Pamela, Midogbene Odile, Lucien, le tapissier de Guadago, et trois Nevadi, Dinami. Et ça, et trois gagnés, Milano, tous les nénis, où les bébés, on a mes pulcheries, et nos miagbo, qui sont ça, et nos pipiagodos.

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3: Il est 18h.

0: Monsieur et dames, bonsoir. Nous voici une fois encore dans une nouvelle semaine et tout le plaisir est pour moi de vous retrouver pour cette nouvelle tranche d'information sur votre radio préférée, Canal FM. C'est l'information en continu sur la nouvelle génération et vous avez bien fait de nous choisir. Il est 18h passé de quelques secondes ici dans nos studios, même heure dans le canton de Tauvé, dans la préfecture de Kloto. Vous êtes à l'écoute du journal du soir sur Canal FM, vous êtes en direct et voici le sommaire. Depuis hier, les candidats aux examens du baccalauréat première partie Bac 1, session de mai 2026, connaissent leur sort. Les résultats proclamés font état de 55 707 admis sur 76 259 candidats, soit un taux de réussite de 73,5% en progression par rapport à l'année précédente. Nous en parlerons avec plus de détails dans cette édition du soir. L'association des professionnels diplômés de l'INSI de l'Université de Lomé a tenu son assemblée générale élective. C'était samedi dernier à Lomé. Une assemblée générale qui relance les activités et définit une nouvelle orientation stratégique de l'association. Des précisions à suivre tout à l'heure dans ce journal. Une note à la page étrangère. Nous irons au Sénégal avec la réélection d'Ousmane Sonko à la tête de sa formation politique, le PASTEF. Et puis, les informations sportives boucleront l'actualité de ce jour sur Canal FM et ce sera avec Maxime Akakpo. C'est tout pour le sommaire, messieurs et dames. Le développement des titres, c'est dans un instant.
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0: Monsieur et dames, une fois encore, bonsoir. Et merci de suivre la grande édition du soir sur Canal FM. La radio la plus écoutée de Lomé. Laissez-moi vous dire que vous avez fait un excellent choix en écoutant Canal FM. Tout d'abord, la journée mondiale de l'océan célébrée chaque 8 juin a été marquée au Togo par une vaste opération de nettoyage du littoral organisée ce samedi 6 juin 2026 par le Haut Conseil pour la mer en partenariat avec plusieurs administrations publiques, collectivités territoriales, organisations de la société civile et ONG. Placé sous le thème des aires marines protégées, faute pour notre planète bleue. Cette édition vise à renforcer la sensibilisation des populations à la protection des océans et des écosystèmes marins confrontés à des menaces croissantes, notamment la pollution plastique. Des séances de sensibilisation sur la préservation du milieu marin ont été conduites par le ministère délégué chargé de l'économie maritime. Les responsables présents ont également rappelé les conséquences de la pollution marine sur les écosystèmes et la santé des populations. Les déchets plastiques rejetés en mer perturbent la biodiversité marine, dégradent les plages et peuvent se retrouver dans la chaîne alimentaire à travers les poissons consommés par les populations. Au-delà des opérations de nettoyage, la célébration a aussi été marquée par des activités de reboisement dans les communes des lacs 1 et 3. Plusieurs plans ont été mis en terre afin de contribuer à la protection du littoral, à la restauration des écosystèmes côtiers et au renforcement de leur résilience face au changement climatique. À travers cette mobilisation collective, les autorités et leurs partenaires entendent à rappeler que la préservation des océans demeure une responsabilité partagée et un enjeu majeur pour le développement durable au Togo. Nous quittons le littoral pour les plateaux. Pour vous dire que les journalistes de la région des plateaux renforcent leurs compétences en matière de production de contenu sensible. Réunis en atelier de formation la semaine dernière, les professionnels des médias ont été outillés sur les bonnes pratiques à adopter dans le traitement et la diffusion d'informations portant sur des sujets sensibles. L'objectif de cette rencontre est d'améliorer la qualité des productions médiatiques tout en veillant au respect de l'éthique et de la déontologie journalistique. Les participants ont notamment été sensibilisés aux techniques de collecte, de vérification, de traitement de l'information lorsqu'il s'agit de questions liées aux droits humains, aux violences basées sur le genre, aux enfants, aux personnes vulnérables ou encore aux situations de crise. Au cours des échanges, les formateurs ont insisté sur la responsabilité des médias dans la protection de la dignité des personnes concernées. Ils ont rappelé l'importance d'éviter la stigmatisation, les jugements hâtifs et la diffusion d'informations pouvant exposer davantage les victimes. Les journalistes ont également été invités à privilégier une approche professionnelle fondée sur les faits, la précision des informations et le respect de la confidentialité lorsque les circonstances l'exigent. Nous écoutons les réactions de quelques participants à ce rendez-vous.
2: Journalistes que nous sommes, Je crois que nous allons utiliser la radio et les journaux et les réseaux sociaux pour partager des messages clairs. Nous voulons en fait encourager le dialogue entre éleveurs, agriculteurs et maraîchers, montrer les bonnes pratiques et soutenir le ministère de l'Agriculture à travers des productions radiophoniques. Et ainsi, nous allons contribuer à une transhumance apaisée.
3: C'est un atelier théorique et pratique, parce que juste après les communications des panélistes, des orientations sont données pour savoir à peu près comment couvrir ce genre d'événements. Une fois de retour dans nos différentes rédactions afin d'être un des acteurs de la pacification, de la transhumance et du pastoralisme au Togo.
4: Le gouvernement, avec l'appui de ses partenaires dont l'OIM, Organisation internationale pour les migrations, a bien voulu former les journalistes pour aider à la diffusion de l'information, diffuser mieux l'information sur le cadre réglementaire et juridique qui entoure la réglementation de la transhumance au Togo.
0: Je vous l'annonçais dans les titres, le ministère de l'Éducation nationale a officiellement proclamé hier les résultats du baccalauréat première partie session 2026. Dans plusieurs localités du pays, la journée a été marquée par des scènes de joie et de célébration pour les candidats déclarés admis. Mais dans la préfecture de Zio, l'ambiance était tout autre. Une candidate au bac 1 a été retrouvée morte dans l'après-midi, quelques heures après avoir pris connaissance de ses résultats à l'examen. L'élève au lycée de Zoumaï, Betevi Akou Noueli, a été retrouvé pendu dans sa chambre. Selon les premières informations, la jeune fille aurait mis fin à ses jours après avoir appris son ajournement au bac 1. Les circonstances exactes de ce drame restent toutefois à élucider. La nouvelle a rapidement suscité l'émoi au sein de son établissement et dans toute la localité. L'inhumation de la défunte est prévue ce mardi à Gapé, dans la préfecture de Zio, où parents, amis et proches lui rendront un dernier hommage. Au plan national, les l'examen du bac 1 a mobilisé cette année 76 259 candidats. À l'issue des délibérations, 55 707 élèves ont été déclarés admis et accèdent ainsi à la classe de terminale. Cette tragédie rappelle que les résultats scolaires, aussi importants soient-ils, ne définissent pas la valeur d'une personne ni son avenir. Pour les candidats qui n'ont pas obtenu les résultats espérés, d'autres opportunités existent et l'année prochaine offre une nouvelle chance de réussir. À la famille de la défunte et à ses proches, ainsi qu'à la communauté éducative du lycée de Zoumaï, le personne de la radio Canal FM présente ses sincères condoléances. L'association des professionnels diplômés de l'INSI de l'Université de Lomé veut insuffler une nouvelle dynamique à l'ingénierie togolaise. Elle a tenu à cet effet samedi dernier à Lomé une assemblée générale extraordinaire élective consacrée à la relance de ses activités et à la définition de nouvelles orientations stratégiques. Les travaux ont permis aux membres d'examiner et d'adopter les rapports moraux et financiers de l'association. Ils ont également procédé à l'élection d'un nouveau conseil d'administration chargé de conduire cette nouvelle phase de développement. Au cours de la rencontre, plusieurs résolutions ont été adoptées afin de redonner un nouvel élan à l'organisation. Parmi les principales décisions figure l'actualisation des tests réglementaires et du nom de l'association, ainsi que la reconnaissance des pionniers de l'Ordre national des ingénieurs du Togo pour leur contribution au développement de la profession. Marius Bani a été reconduit pour un mandat de 3 ans à la tête de l'association APD. Ainsi, on l'écoute sur le rapport.
5: L'élément saillant au cours de ce rapport moral, c'est la contribution historique et essentielle que notre association a apportée dans la création, l'organisation, la structuration et le fonctionnement de l'Ordre national des ingénieurs du Togo, ce qui était, il y a bientôt 20 ans, un de nos objectifs inscrits à nos statuts. Aujourd'hui, cet objectif ayant été atteint, l'Assemblée générale à discuter pour qu'une résolution puisse être prise, ce qui a été fait pour que cet élément marquant ressorte de nos statuts. Le deuxième élément important pour nous, c'est que nous avons noté que ce faisant, étant concentré sur cet objectif-là, notre association n'a pas fait beaucoup d'activités. Et donc, nous avons décidé de redonner du sens aux autres objectifs de l'association, en l'occurrence la promotion de l'ingénierie, de la science, mais aussi la solidarité, le lien commun entre les diplômés de l'École nationale supérieure d'ingénieurs. Enfin, un troisième élément qui est ressorti, c'est que l'École nationale supérieure d'ingénieurs a été transformée aujourd'hui grâce à une fusion avec le CIC pour donner l'École polytechnique de Lomé.
0: Les travaux ont également permis de décliner les différents chantiers de l'association pour les prochaines années. Nous retrouvons Marius Bani pour plus de précisions.
5: L'Ordre national des ingénieurs du Togo aujourd'hui est un arbre dont la racine principale est l'association des professionnels diplômés de l'INSI. C'est ce noyau qui a travaillé à avoir cet ordre. Donc ce serait incompréhensible que notre association, les membres de notre association, ne participent pas fortement à faire vivre cette institution-là. Donc cette responsabilité est la première sur laquelle nous allons travailler de manière à ce que solidairement, de manière structurée et organisée, notre association puisse participer à la vie de l'Ordre national des ingénieurs du Togo. Le deuxième axe sur lequel nous allons travailler réellement, c'est le repositionnement stratégique de notre association. Parce que au-delà de la création d'un ordre des ingénieurs, nous avons d'autres objectifs, la promotion des diplômés de l'INSI. Et cette promotion, nous avions un élément au départ sur lequel nous devions travailler, qui est le principe du mentorat pour les jeunes diplômés de l'INSI. Donc c'est un élément qui est fort aujourd'hui sur lequel nous allons travailler. Le dernier élément concerne l'innovation dans notre pays. Donc pour nous, c'est de travailler sérieusement pour que dans notre pays, l'innovation portée par des diplômés de l'EPL ou de l'INSI soit encore plus visible.
0: Une note à la page étrangère dans cette édition, nous irons au Sénégal. Le président de l'Assemblée nationale et ancien Premier ministre Ousmane Sonko a été largement réélu samedi dernier à la tête de son parti, le PASTEF. Fondateur de cette formation politique en 2014, Ousmane Sonko entame ainsi un nouveau mandat de 6 ans. Dans sa première déclaration après sa réélection, il a affirmé mesurer pleinement le poids de la responsabilité qui lui est confiée. Face aux délégués du parti, il a également mis en garde contre toute tentative de remise en cause du projet politique porté par le PASTEF. Cette réélection, rappelons-le, intervient dans un contexte politique marqué par des tensions entre les différentes institutions du pays. Fort de sa majorité à l'Assemblée nationale, avec 130 sièges sur 165, l'ancien Premier ministre entame ce nouveau mandat dans une position de force. Une situation qui lui confère une influence majeure sur la vie politique sénégalaise et qui ouvre une nouvelle étape pour le parti au pouvoir appelé désormais à transformer ses ambitions politiques en résultats concrets pour les populations.
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0: Sport. L'actualité sportive du week-end dans ce journal du soir, c'est avec Maxime Akakbo.
7: La passe sportive reconduite à la tête de l'AS Borossou lors de l'Assemblée générale de décembre 2025 pour un nouveau mandat. Maître Alexis Akereboro a finalement choisi samedi dernier de céder sa place 6 mois plus tard à Javon Firmin. Jusque-là, premier vice-président devient le tout nouveau président du club. L'AS Borossou des Lacs écrit donc un nouveau chapitre de son histoire. Contre toute attente, Maître Alexis Akereboro a officiellement quitté la présidence du club le samedi dernier, 6 juin. Il a transmis le flambeau à son premier vice-président, Jean-Vaur Firmin, qui hérite de la lourde responsabilité de poursuivre le mandat en cours pour les 3 prochaines années. Ce changement de gouvernance, aussi soudain que surprenant, marque un tournant pour le club des Lacs. Désormais, c'est Jean-Vaur Firmin qui devra relever les défis sportifs et administratifs de l'équipe avec la mission de stabiliser et de projeter le club vers l'avenir. Et puis, le Togo a entamé sa fenêtre FIFA de juin 2026 par un match nul, 1-0 face à la République centrafricaine, vendredi 5 juin, déjà au stade El Béchir de Mohamedia au Maroc, dans une rencontre disputée riche en enseignements pour le sélectionneur Patrice Neveu. Les éperviers ont su réagir après avoir été menés au score pour finalement repartir avec un partage de points. La première période a été à l'avantage des fauves du Bas-Oubangui, réaliste sur l'une de leurs offensives. À la 26e minute, Godune Koyalipou profitait donc d'une ouverture pour tromper la vigilance de Malcolm Barcola et permettre à la Centrafrique de prendre des commandes de la rencontre. Malgré plusieurs séquences intéressantes dans le jeu, les Togolais peinaient à trouver les espaces face à une équipe centrafricaine bien regroupée. Au retour des vestiaires, les hommes de Patrice Neveu affichaient un tout autre visage, plus entreprenant, plus agressif dans la récupération et mieux organisé dans leurs déplacements. Ils installaient progressivement leur domination dans le camp adverse. Cette montée en puissance allait être récompensée à l'heure de jeu, servie par Karim German. Kevin Deke ajustait le gardien centrafricain et remettait les deux équipes à égalité à la 60e minute. Au coup de sifflet final, Patrice Neveu retenait donc surtout les enseignements collectifs d'une rencontre qui s'inscrit dans le processus de préparation des éliminatoires de la CAN 2027. Sur la globalité du match, on a été dominateur, notamment en deuxième mi-temps. On a joué la deuxième mi-temps dans leur camp. Pour le technicien français, ce rendez-vous constitue une étape importante dans la construction du groupe appelé à disputer les éliminatoires de la CAN 2027, avec en ligne de mire le premier match de qualification contre le Burundi. C'est un match qui va énormément nous servir pour notre premier match contre le Burundi. Déjà tourné vers le prochain rendez-vous face au Bénin. Ce mardi, le capitaine Jean Dakoudam affiche les ambitions du groupe. Nous allons essayer d'étudier cette équipe du Bénin et voir comment la contrecarrer. Non, mon équipe, on est tous motivés pour ce rassemblement. On est là pour gagner. Bien sûr, le deuxième match amical de cette fenêtre, FIFA opposera le Togo au Bénin. Ce 9 juin au Maroc, c'est-à-dire ce mardi.

Monsieur Jedab, nous sommes ainsi arrivés à la fin de cette édition. Merci pour votre aimable attention. La rédaction vous retrouve demain matin sur la même fréquence, la 93.5 FM, pour d'autres points de l'actualité. Mais d'ici là, je vous souhaite à toutes et à chacun un très bon début de semaine. Prenez soin de vous et de vos proches, car il n'y a qu'une seule vie et chaque jour est une vie. Et profitez de chaque instant de votre vie. Pour votre méditation, retenez ceci. Les mains tachées par le travail porteront toujours l'odeur de la dignité et du respect. Les mains tachées par le travail porteront toujours l'odeur de la dignité et du respect. Messieurs et dames, n'oubliez pas de fréquenter les gens heureux, car le bonheur est contagieux. Excellent début de week-end, excellent début de semaine et agréable soirée à toutes et à tous. Bon suivi de programme sur la 93.5 FM, Canal FM, la radio, la plus écoutée de Lomé.

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2: Bonsoir, madame, monsieur, bienvenue sur la radio du dialogue WADR, le journal Les Titres. À la une de l'actualité, ce soir, la Sierra Leone désormais plaque tournante du trafic de drogue en Afrique de l'Ouest. C'est ce qu'indique un nouveau rapport de l'Initiative mondiale contre la criminalité transnationale organisée. On vous fera le point dans ce journal. Au Mali, la pression militaire s'accentue sur les groupes armés terroristes. Les forces armées ont mené ce week-end une série d'opérations aériennes d'envergure contre les bases logistiques. Plusieurs dizaines de terroristes neutralisés. En Guinée, plusieurs formations politiques de l'opposition saisissent la Cour suprême pour contester les résultats provisoires des législatives et communales du 31 mai dernier. Elles dénoncent des irrégularités.
3: Nous sommes en train encore de préparer un recours. Nous allons le faire et après nous allons publier dans les réseaux sociaux pour que le peuple comprenne qu'est-ce qui s'est passé véritablement durant ce qu'on appelle, le machin qu'on appelle aujourd'hui, élection.
2: Réaction donc à suivre dans le courant de cette édition au Burkina Faso. Les concours de beauté sont désormais suspendus jusqu'à nouvel ordre. Une mesure des autorités pour permettre la mise en place d'un cadre réglementaire, je cite, plus rigoureux, fin de citation. À suivre encore le dossier de la rédaction, l'invité et la page des sports. Voilà ainsi présenté le sommaire. Mustapha Seck à la partie technique. Joao Signo Capagomis au streaming. Une fois encore. Bienvenue.
4: Sylvie Ouedraogo.
2: L'Afrique de l'Ouest est devenue de plus en plus une plateforme de stockage et de distribution de cocaïne vers l'Europe. C'est ce qu'indique le nouveau rapport de l'Initiative mondiale contre la criminalité transnationale organisée. Selon le document, la Sierra Leone apparaît comme un maillon stratégique de ce trafic. Plus de détails avec Demba Amarhan.
5: La publication de ce rapport intervient après une saisie importante de plus de 30 tonnes de cocaïne au large du Sahara. Selon l'étude, cette importante saisie a été probablement chargée en Sierra Leone avant d'être acheminée vers l'Europe par voie maritime. Les enquêteurs décrivent un système sophistiqué du trafic reposant sur le stockage de cargaisons en Afrique de l'Ouest, notamment en Sierra Leone, puis leur transport à bord de cargo vers des zones situées au large des îles Canaries, du Maroc ou de la Libye. Les auteurs indiquent avoir identifié au moins 8 voyages présentant des caractéristiques similaires entre 2024 et 2026. Plusieurs navires auraient effectué des trajets entre Freetown et l'Afrique du Nord, ponctués de longues périodes d'attente en mer et de changements répétés de pavillons, des pratiques considérées comme des indicateurs de trafic illicite. Les chercheurs de l'Initiative mondiale contre la criminalité transnationale organisée pointe également le rôle grandissant de la Sierra Leone comme zone de stockage régionale. Il relève qu'après avoir été un point de passage important dans les années 2000, le pays est redevenu un maillon stratégique des routes transatlantiques de la cocaïne depuis le début des années 2020. Les auteurs précisent toutefois que certaines investigations sont toujours en cours.
2: Demba Amarhan. Le Niger est aussi un pays où transite beaucoup cette drogue dont on parle. Les autorités ont d'ailleurs procédé hier à l'incinération de plusieurs centaines de kilogrammes de cocaïne. Il s'agit d'une saisie faite récemment lors d'une opération de lutte contre les stupéfiants dans les régions de Zender et Gaya. Plus de précisions à Niamey de notre correspondant Yakuba Biboulay.
6: La cérémonie d'incinération de la drogue saisie s'est déroulée au laboratoire central de l'élevage de Niamey en présence des autorités administratives, judiciaires et sécuritaires. Au total, 280 briques de cocaïne, soit plus de 319 kg, ont été incinérées après avoir été saisies dans les régions de Zender et Gaya. Maïmous Alhaj Bachir est le président de la commission de coordination de lutte contre la drogue.
7: Conformément aux ordonnances du juge d'instruction du premier cabinet, conformément à son ordonnance, il s'agit de la destruction de cette quantité de drogue saisie, d'une part, et d'autre part, d'effectuer un prélèvement préalable et d'un échantillonnage avant effectivement la destruction.
6: Ces derniers mois, les forces de défense et de sécurité nigériennes ont multiplié la saisie de drogue dans le pays, notamment dans des régions comme Zender, Maradi, Gaya, entre autres. Fin mai dernier, 8 membres d'un réseau de trafiquants de drogue, tous de nationalité nigérienne, ont été interpellés dans la région de Zender avec des milliers de comprimés d'extasie. Situé à cheval entre le Maghreb et des pays de l'Afrique subsaharienne, le Niger occupe une position stratégique qui en fait un pays de transit de drogue vers l'Europe. De Niamey, Yacouba Abiboulaye, pour la West Africa Democracy Radio.
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2: Et on poursuit l'actualité, cette fois au Mali. L'armée maintient la pression sur les groupes armés présents dans plusieurs régions du pays. Au cours du week-end, les forces armées ont annoncé plusieurs opérations aériennes contre des positions présentées comme des refuges et des bases logistiques terroristes. Ces actions interviennent dans un contexte de renforcement de l'offensive sécuritaire, marquée notamment par la création de nouvelles zones interdites aux civils dans plusieurs forêts du pays. Les précisions de notre correspondant à Bamako, Aliou Cham.
9: Dans un communiqué, l'état-major général des armées fait état de plusieurs frappes menées le week-end à la suite des missions de surveillance et de reconnaissance. Dans la région de Gao, près de Doro, les vecteurs aériens des FAMA ont d'abord ciblé un refuge où se trouvaient, selon l'armée, une vingtaine de combattants terroristes. Peu après, un camion chargé de matériel logistique a été repéré, puis détruit dans le même secteur. L'armée indique également avoir frappé une autre position composée d'une tente et de plusieurs motos dont certaines étaient équipées d'armes. Plus à l'ouest, dans la région de Kaï, une importante base de repli a été localisée dans la zone de Sandari. Selon le communiqué, les frappes effectuées sur ces sites ont permis de neutraliser une trentaine de combattants et de détruire plusieurs moyens de déplacement utilisés par les groupes armés terroristes. Ces opérations traduisent la volonté des autorités de maintenir une présence offensive sur le terrain. Elle intervient quelques jours après l'adoption d'un renforcement du dispositif sécuritaire. Par arrêté ministériel, près de 40 forêts réparties à travers le pays ont été classées zones d'intérêt militaire, notamment la forêt de Ouagadou, située près de la frontière mauritanienne. L'accès à ces lieux est désormais interdit aux civils. Les autorités estiment que ces forêts servent régulièrement de refuge, des zones de regroupement ou de couloirs de circulation aux groupes armés terroristes. Dans ces zones, l'armée prévoit de renforcer ses capacités de surveillance et d'intervention afin de limiter les mouvements des groupes armés terroristes et de consolider son contrôle sur le terrain. De Bamako, Aliou Cham pour la West Africa Democracy Radio.
2: C'était là le Mali où l'armée détruit de nouvelles bases terroristes. Et pendant ce temps, l'armée nigériane a secouru plusieurs centaines de personnes qui étaient détenues par une faction de Boko Haram. Nous sommes là au Nigeria. Les faits se sont déroulés dans l'état de Borno, dans le nord-est du pays. C'est le porte-parole de l'armée qui a donné l'information. Il annonce par ailleurs la mort de deux nourrissons. Plus d'explications avec Cher Ndiaye.
10: Au total, ce sont 360 otages qui ont été libérés par les forces armées nigérianes. Ils étaient détenus par des combattants de Boko Haram dans le sud de l'état de Borno. Selon un communiqué de l'armée, c'est une opération conduite par des unités des forces spéciales après plusieurs semaines de renseignements qui a permis la libération de ces otages. Ces derniers, composés d'hommes, de femmes et d'enfants, étaient enlevés il y a plusieurs semaines dans la zone de Ngoché. Le commandement militaire ajoute que tous les otages ont été sécurisés puis évacués vers des zones sûres où ils reçoivent une assistance médicale et humanitaire. L'armée a toutefois indiqué que deux nourrissons sont décédés des suites de l'épuisement causé par les conditions difficiles de captivité et le relief accidenté de la zone d'opération. Selon toujours l'armée, l'opération a reposé sur l'exploitation combinée du renseignement humain, du renseignement d'origine électromagnétique ainsi que des missions de surveillance et de reconnaissance menées par des drones et des patrouilles spécialisées. Selon toujours la note, plusieurs insurgés ont abandonné leur position tandis que d'autres se sont rendus. Le nord du Nigeria est régulièrement confronté aux attaques et enlèvements perpétrés par des combattants djihadistes mais aussi par des bandes armées appelées bandits.
2: Merci à vous, cher Ndiaye. En Guinée, plusieurs partis d'opposition et des candidats indépendants saisissent la Cour suprême après la proclamation des résultats provisoires des élections législatives et communales au 31 mai dernier. Ils dénoncent des irrégularités et des fraudes. On en sait un peu plus avec Tierno Alpha Ibrahima Baldé.
11: Le greffe de la Cour suprême a enregistré plusieurs recours introduits par les partis politiques. La plupart d'entre eux accusent la Direction générale des élections d'avoir, je cite, « falsifié certains procès-verbaux issus des centres administratifs de centralisation des votes ». Ils dénoncent également des irrégularités qui auraient été constatées dans plusieurs circonscriptions électorales le jour du scrutin. Parmi les requérants figure Faya Milimono, tête de liste du Bloc libéral, qui conteste les résultats provisoires publiés par la DGE.
3: Nous sommes en train de réunir les preuves. Nous savons que la Cour suprême n'aura jamais le courage de déclarer que ce machin-là est annulé. Mais pour l'histoire, nous sommes en train encore de préparer un recours et nous la déposerons. Même s'il la jette, nous allons le faire et après nous allons publier dans les réseaux sociaux pour que le peuple comprenne qu'est-ce qui s'est passé véritablement durant ce qu'on appelle élection.
11: De son côté, Joacim Baba Milimono, candidat du parti fidèle aux élections législatives dans la commune de Ratouma, remet également en cause les résultats qui lui ont été attribués par la DGE.
12: Sinon, les fiches de résultats, nous les avons tous reçues. Et sur la base de ces fiches-là, nous avions une longueur d'avance sur nos deux challengers. À la centralisation, il a été constaté que des procès-verbaux non remplis ont été déposés. C'est dommage de constater tout ça.
11: L'ensemble de ces partis politiques disent attendre de la Cour suprême qu'elle examine leur recours en toute impartialité. La haute juridiction dispose d'un délai de 8 jours pour se prononcer sur ces différentes requêtes. De Conakry, Tierno Alpha Ibrahima Baldé pour la West Africa Democracy Radio.
2: Au Burkina Faso, les concours de beauté sont désormais suspendus jusqu'à nouvel ordre. La décision est rendue publique ce lundi à travers un communiqué du ministre en charge de la culture. Selon les autorités, cette mesure est prise pour permettre la mise en place d'un cadre réglementaire plus rigoureux. Plus de détails avec Martin Kaba.
13: La décision est rendue publique dans la matinée de ce lundi. Il est désormais interdit d'organiser des concours de beauté au Burkina Faso et ce jusqu'à nouvel ordre, selon ce communiqué du ministère en charge de la culture. Selon les autorités, cette mesure intervient dans le cadre d'un processus d'élaboration de nouveaux textes réglementaires destinés à mieux encadrer et harmoniser l'organisation de ce type d'événements. Elle vise également à assurer, je cite, le respect de l'identité culturelle nationale, des valeurs morales et sociales ainsi que des principes éthiques et de dignité humaine, fin de citation. En attendant donc la mise en place de ce cadre réglementaire, le ministère informe qu'aucune autorisation ne sera accordée aux potentiels organisateurs à compter de ce lundi. Cette décision intervient quelques jours après le coup de gueule du ministre Gilbert Ouédraogo à l'endroit de certains artistes qui ne feraient pas la promotion de la culture burkinabè. Lors d'une activité dans le sud du pays, le ministre de la Culture avait indiqué que son département se démarquerait de tout artiste qui s'inscrit dans une logique autre que la préservation et la promotion des valeurs et l'identité culturelle burkinabè. Martin Kaba, Ouagadougou, West Africa, Democracy Radio.
2: Et c'est sur cet élément que nous mettons un point final à la première partie de cette édition. La seconde partie, c'est dans quelques fractions de secondes, mais avant, je vous rappelle l'essentiel des titres. À la une de l'actualité ce soir, la Sierra Leone, désormais plaque tournante du trafic de drogue en Afrique de l'Ouest, c'est ce qu'indique un nouveau rapport de l'Initiative mondiale contre la criminalité transnationale organisée. On a fait le point donc au début de cette édition. Au Mali, la pression militaire s'accentue sur les groupes armés terroristes. Les forces armées ont mené ce week-end une série d'opérations aériennes d'envergure contre des bases logistiques. Plusieurs dizaines de terroristes neutralisés. En Guinée, plusieurs formations politiques de l'opposition saisissent la Cour suprême pour contester les résultats provisoires des législatives et communales du 31 mai dernier. Elles dénoncent des irrégularités. Au Burkina Faso, les concours de beauté sont désormais suspendus jusqu'à nouvel ordre. Une mesure des autorités pour permettre la mise en place d'un cadre réglementaire, je cite, plus rigoureux, fin de citation. Restez avec nous, la seconde partie, c'est dans quelques instants.
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2: Aujourd'hui, dans notre dossier, le dossier est consacré au Nigeria, confronté depuis des années à une crise sécuritaire majeure. Insurrection, terrorisme, conflits intercommunautaires et banditisme perturbent le pays et ses régions. Dans le dossier, nous explorons les idées et propositions des populations et de la société civile pour mieux gérer ces menaces, renforcer la sécurité et impliquer les citoyens dans la résolution de la crise. Et c'est avec Demba Amar-Han.
5: Le Nigeria, autrefois loué pour sa puissance militaire, a utilisé son influence pour intervenir dans le rétablissement du calme dans la sous-région et dans des missions de maintien de la paix à travers le continent africain. Tout au long de ses interventions sécuritaires, les menaces se sont multipliées dans la région riche en pétrole du delta du Niger. Des violences attribuées à des terroristes ou causées par des conflits intercommunautaires entre agriculteurs et éleveurs dans la région du centre-nord et au banditisme dans le nord-ouest. Insurrection ou terrorisme, cette forme d'insécurité a depuis causé des dommages importants au système économique du pays, sapé les efforts de paix et déstabilisé les sociétés. Des séminaires, des conférences et des sommets ont alors permis aux parties prenantes du niveau communautaire au niveau fédéral d'échanger des idées sur la manière de faire face à ces menaces. Pour le professeur Ibrahim Oumara, expert en relations internationales, l'action militaire soutenue par des financements reste essentielle dans la lutte contre le terrorisme.
14: The homegrown solution, we know the insurgents, we know where they are.
15: Pour une solution locale tout en un, nous connaissons les insurgés, nous savons où ils se trouvent, nous savons comment les approcher. Et si les gens ne se rendent pas, que faisons-nous? Toute personne armée doit être neutralisée. De plus, il ne devrait pas y avoir de restrictions sur la fourniture d'armes à nos pays. Nous voulons qu'ils nous fournissent des lunettes de vision nocturne. Nous voulons qu'ils nous fournissent des drones et du matériel anti-drones. Au fait, nous avons besoin de fonds, car si vous additionnez toute l'aide occidentale au Nigeria, au Mali, au Niger, au Burkina Faso, y compris l'Algérie et le Tchad, qui luttent contre l'insurrection, cela ne représente pas $1 milliard.
5: Depuis plus d'une décennie, la lutte contre le terrorisme se poursuit avec des milliers de vies perdues et des millions de personnes déplacées en l'intérieur et à l'extérieur du Nigeria, vers des États voisins du Tchad, du Niger et du Cameroun en raison des attaques. Dans l'État de Borno, plusieurs organisations de la société civile et ONG ont vu le jour pour préconiser différentes approches visant à résoudre la crise. Aboubakar Sadiq Mouazou, directeur exécutif du Centre for Advocacy, Transparency et Accountability Initiative dans l'État de Borno, met l'accent sur cette approche.
15: Les gouvernements sont les principaux garants de la sécurité et de la protection des vies et des biens de leurs citoyens. Ils doivent rendre des comptes sur l'utilisation des ressources provenant des contribuables. Les gouvernements doivent également considérer les contribuables comme des parties prenantes, les réunir lors des assemblées publiques et les associer à la conception d'initiatives visant à résoudre certains de ces problèmes. Tout notre système juridique doit également être renforcé afin que les personnes qui commettent des crimes soient tenues responsables et que des mesures soient prises en temps voulu au lieu simplement de les laisser croupir dans les cellules de nos prisons.
3: In the cells of our prisons.
5: Accablé par une crise sécuritaire et humanitaire croissante due aux conflits entre agriculteurs et éleveurs, au terrorisme et à l'afflux de personnes déplacées, des Nigériens réclament une gestion efficace des menaces nationales et transfrontalières.
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2: L'invité de la rédaction en Guinée, le processus de transition est achevé avec la tenue récente d'élections législatives et communales. La GMD, mouvement au pouvoir, rafle la majeure partie des sièges à l'Assemblée nationale. L'opposition et les indépendants se retrouvent avec 20 sièges seulement. La Guinée entre dans une nouvelle ère de son histoire politique. Quelles réformes devraient être prioritaires pour consolider la démocratie guinéenne? On en discute avec Boubacar Sansobari, analyste politique guinéen.
5: Bonjour Boubacar Sansobari.
16: Bonjour, bonjour à vos auditeurs.
5: Le processus de transition est achevé en Guinée avec la tenue récente d'élections législatives et communales. Tout d'abord, quel bilan peut-on tirer de cette transition?
16: Je pense qu'on peut se féliciter du fait qu'on soit finalement arrivé au bout de cette transition, parce qu'il ne faut pas oublier que tout autour de nous, il y a d'autres pays dont certains ont commencé le processus de transition bien avant la Guinée, mais qui sont encore dans cette transition. Quoique, en Guinée aussi, je pense qu'il faudra relever des particularités liées notamment au processus électoral. Le fait notamment que certains partis, jadis connus comme les grandes formations politiques du pays, n'ont pas pris part à ce processus-là. Au point que, à l'issue de ces élections législatives et communales, il y a une sorte de reconfiguration du paysage politique qui fait notamment émerger principalement le mouvement présidentiel GMD comme la nouvelle principale force politique du pays.
5: Alors, plusieurs grands partis de l'opposition, on peut parler de l'UFDG, RPG, Arc-en-Ciel, n'ont pas participé à ces élections. Alors, quel impact cela peut-il avoir sur la légitimité des institutions issues des urnes?
16: D'abord, je pense qu'il faut relever que, en tout cas, selon les données fournies par la Direction générale des élections, aussi bien le référendum que la présidentielle, on a enregistré des taux de participation qui peuvent tendre à légitimer aussi bien la Constitution que le président de la République. Même si, encore une fois, tout cela, c'est dans un contexte, c'est organisé par la DGE, qui est un organe de l'administration, dans un contexte où on ne sait pas toujours si les partis adverses avaient eu le temps de s'assurer de la crédibilité, de la sincérité, de tout le processus. Maintenant, à l'issue des législatives et des communales, on a enregistré quand même une baisse sensible de ce taux de participation. Nous sommes désormais autour de 55%, alors qu'on était plutôt à 86-81% respectivement.

0: Macron se retrouve juste avec 20 sièges à l'Assemblée nationale et comment arriveront-ils à jouer ce rôle de contre-pouvoir, sachant que la GMD est largement majoritaire au Parlement?
1: Donc, je pense que pour le moment, et l'opposition est réduite à sa plus petite expression, désormais en tout cas, au niveau de l'Assemblée nationale, c'est la GMD qui en sort vraiment majoritaire de manière écrasante. Peut-être que dans les idées, si les gens proposent des choses pertinentes ou que le rôle de contre-pouvoir, si l'opposition émet des idées pertinentes et que l'espace médiatique est aussi un tout petit peu détendu, peut-être qu'ils peuvent toujours compter sur l'opinion publique par rapport à la pertinence des idées. Mais sinon, en termes de proportion, c'est sûr que l'opposition ne pourra pas pour ce premier septennat ou en tout cas pour les premiers mois, parce que il faut jamais exclure des dissidences en cours de route. Mais pour ce début, c'est vrai que l'opposition ne pourra jouer qu'un rôle très, très marginal.
0: Alors, dans un tel contexte, quelles réformes devraient être prioritaires pour consolider la démocratie guinéenne?
1: Je pense qu'il faudrait déjà commencer par restaurer à l'espace médiatique toutes les libertés qui étaient les siennes avant le blocus d'il y a 2-3 ans. Parce que quand les débats sont un peu plus libres, quand les gens peuvent oser donner leur point de vue, ce sera déjà un acquis de gagner. L'autre chose, je pense qu'au niveau de la justice, il faudra faire en sorte qu'un certain nombre de dossiers jusqu'ici restent en suspens. Je veux parler notamment des enlèvements, des disparitions forcées. Plus d'une fois, la justice a promis qu'elle était en train de mener des investigations. Ce serait bien qu'un coup de pouce soit donné à ces procédures-là pour permettre de situer les uns et les autres sur le sort de X ou Y.
0: Comment réconcilier les différentes forces politiques après une transition marquée parfois par des tensions?
1: Je pense que ça, c'est plutôt de manière délibérée. Le pouvoir doit, au-delà de la victoire qui a été proclamée, savoir lire entre les lignes, comprendre les ressentiments qui n'ont jamais été exprimés pour tendre la main. Il est vrai que le processus de dialogue a été initié plus d'une fois pendant la transition, mais on n'en a jamais vu un dialogue véritable. Je pense que c'est pas en tant que tel une réforme, mais c'est un acte politique qu'il va falloir poser, tendre la main, organiser une rencontre, rassurer les uns et les autres. Je pense que si du côté du pouvoir, il y a cette démarche empreinte d'humilité-là, ça pourrait détendre sur un certain nombre de fronts et globalement le pays pourrait y gagner en termes de stabilité, de cohésion et même de réconciliation entre les différents acteurs.
0: Je vous remercie, Boubacar Sansobaré.
1: Merci à vous, merci à vos auditeurs.
2: Nous poursuivons notre focus sur les sélections africaines qualifiées pour la Coupe du Monde qui débutera ce jeudi 11 juin. Ce lundi, coup de projecteur sur l'équipe du Sénégal amenée par son attaquant star. Il faut le rappeler, Alpha Sadio Mané. Bonsoir Alpha.
3: Bonsoir à vous Sylvie et bonsoir à tous.
2: Il jouera sa deuxième Coupe du Monde et ça sera peut-être sa dernière. Sadio Mané, le dernier tour de piste.
3: Effectivement, Sadio Mané aura marqué l'histoire de la sélection sénégalaise de football par ses performances, son engagement et sa classe. À 33 ans, Sadio Mané continue d'incarner l'âme de l'équipe nationale du Sénégal. Pilier important des Lions de la Teranga, son jeu combine vitesse, technique et sens du but. Depuis son arrivée en sélection après 2010, il a su s'imposer au fil des années et a donné au Sénégal sa première Coupe d'Afrique des Nations en 2022 au Cameroun et sa deuxième en février dernier au Maroc. Sadio Mané a aussi disputé le Mondial 2018 avec le Sénégal, malheureusement éliminé au premier tour de la compétition. Il a par la suite manqué la Coupe du Monde de 2022 au Qatar à cause d'une blessure. L'influence de Sadio Mané dépasse aujourd'hui le cadre du terrain de football. C'est un leader naturel, il inspire ses coéquipiers par son professionnalisme et surtout son humilité. Plus qu'un cadre, Sadio Mané est devenu aujourd'hui l'icône du football sénégalais. Mané, qui disputera sa deuxième Coupe du Monde dans quelques jours, fera certainement sa dernière sortie avec son cher Sénégal qui l'a conduit au sommet du football africain et a porté sur la scène internationale. Après la Coupe d'Afrique des Nations en février dernier au Maroc, Sadio Mané a annoncé que cette Coupe du Monde sera certainement sa dernière avec les Lions de la Teranga. Sadio Mané.
4: Je suis arrivé à ma fin, donc il faut l'accepter. Moi, j'aurais aimé jouer encore 20 ans, mais bon, malheureusement, je peux pas. Donc, je pense que les temps appellent, la relève, elle est assurée. On a une belle équipe.

0: Des jeunes qui sont là, donc je pense tant mieux, ils vont faire le chemin aussi, ils vont écrire leur histoire. Il y a Hassan Diao, il y a Eliman, il y a Ismaël Sarr, ils sont tous là, donc je pense que la relève est assurée.
1: À Dakar, où cette décision n'est toujours pas acceptée par les fans de football, on espère voir Sadio Mané encore longtemps sur les terrains de foot avec le Sénégal. La retraite internationale de Mané après la Coupe du Monde est aussi difficilement acceptée par ses coéquipiers et le staff de la sélection sénégalaise de football. Pape Thiaw, sélectionneur du Sénégal.
2: On a besoin de lui et le Sénégal a besoin de lui. Et espérons qu'on aura encore des années avec lui, parce que quand même un monsieur comme celui-là, on n'en trouve pas tout le temps et il faut qu'on en profite. Mais j'espère que ça ne sera pas sa dernière. Il y a d'autres compétitions derrière. Donc voilà, on verra bien.
1: En espérant que le meilleur buteur des Lions de la Teranga change d'avis, le Sénégal pourra encore compter sur lui pour le mondial qui débutera dans quelques jours. Sadio Mané n'est pas seulement un joueur, il est un symbole d'inspiration, de persévérance et de réussite pour le football, mais aussi.
3: Merci à vous, Faboubacar, pour ce focus donc sur les sélections africaines. Nous étions donc au Sénégal avec la star Sadio Mané. Ainsi se referme ce journal, mesdames et messieurs. Merci d'y avoir prêté une oreille très attentive. Merci à Moustapha Seck qui a assuré la mise en onde. Joao Signo Capagomis au streaming. Au micro, Sylvie Ouedraogo.
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7: Il est 19h.
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0: Bonsoir à toutes et à tous et bienvenue dans l'émission En Cyclette. Le rendez-vous c'est tous les lundis et mercredis sur KNL FM quand il sonne à 19h30 minutes GMT. Pascal, bonsoir, comment ça va?
1: Tu peux me refier dès que autant refier.
0: Refier.
1: Dès qu'il y a vos motos, à de vieux.
0: Au fond.
1: Aussi à mon fond.
0: Aussi à mon fond.
1: Oh, bien, moi, beaucoup, bien doux.
0: Quand on dit,
1: à mon nouveau vieux, balayé, quoi, d'accord, bien, on doit donc. Et bien, au bout de mon fond, nous, mon fond, notre fouin. Quand on dit, tiens, fond, non, allô.
0: Quand on dit, tout dit, non, là, tiens, on cause, n'a bien, bien, quoi.
1: Ouh, tiens, le tout dit, au fond.
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0: geste simple ole geste simple ole ce sont des gestes d'amour
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0: bienvenue dans l'émission

0: Message du jour, Pascal.
1: 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Navio. 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Y'a mais un soc à 100 000 euros. 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Fais les divisions. 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
0: qu'allez-vous faire

0: Qu'allez-vous faire, Pascal, le thème ce soir dans cette émission? Une femme d'environ 23 ans, avant de partir en voyage dans le cadre de son travail pour quelques jours, a demandé à sa mère d'une quarantaine d'années, qui vient souvent leur rendre visite, de venir lui garder son enfant de 2 ans. Une femme d'environ 23 ans, avant de partir en voyage dans le cadre de son travail pour quelques jours, a demandé à sa mère d'une quarantaine d'années, qui vient souvent leur rendre visite, de venir lui garder son enfant de 2 ans pour quelques jours. De retour de son voyage, un soir vers 23 heures, la femme a surpris sa mère et son mari au salon dans une position pas confortable en regardant la télé ensemble. Mesdames, messieurs, qu'allez-vous faire si vous étiez à la place de cette femme? C'est le thème ce soir dans cette émission. On s'éclate, Pascal. Ton enfant, c'est mon enfant.
1: 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Et oui, allô.
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1: 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Et là, je vais pas, là, me dit trop. Bah, et quoi, oui. 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
0: 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Oh, déjà, 19h30,
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1: Il va hôter sur les
0: soirées. Ah non, ce sont des goûts.
1: Soirées. Occasion de où est bien da David est venu. So, et nous sommes fiers de da David de Koukouélo. Et objectif, quand il est mi non ami, quoi, d'Europe via des à nommer Tade, quoi, à.
0: C'est qu'il y a un nommé.
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1: C'est-à-dire nous que, c'est-à-dire nous que, c'est quoi le but?
0: Oh, but à manier. Eh, ben nombre de vues.
1: Nombre de vues.
0: Eh, ma mon, on me quoi, garde mon bébé. 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
1: Ah.
0: Eh?
1: On est donc coupé.
0: Bade kalelo.
1: Un jour.
0: Un jour.
1: Tu as augmentation de b.
0: Eh.
1: Tu as mis de b.
0: Amade.
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1: suis
0: un peu de temps. 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
1: 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Nous sommes peintres, nous sommes pas ta même chose. Nous sommes pas ta même chose.
0: Oh, et puis, vas-y.
1: L'audace, il y a douane, non?
0: Oh, appelez non, oui. Et puis, à quoi? 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
1: Une femme d'environ 23 ans, avant de partir en voyage dans le cadre de son travail pour quelques jours, a demandé à sa mère d'une quarantaine d'années, qui vient souvent leur rendre visite, de venir lui garder son enfant de 2 ans. De retour de son voyage, un soir vers 23 heures, la femme a surpris sa mère et son mari au salon dans une position pas confortable en regardant la télé ensemble. Mesdames, messieurs, qu'allez-vous faire si vous êtes à la place de la femme?
0: Je peux y aller, mais je vais vous dire que vous avez dit, vous avez dit, vous avez dit, vous avez dit, vous avez dit, vous avez dit, vous avez dit, vous avez dit, vous avez dit, vous avez dit, vous avez dit, vous avez dit, vous avez dit, vous avez dit, vous avez dit, vous avez dit, vous avez dit, vous avez dit, vous avez dit, vous avez dit, vous avez dit, vous avez dit, vous wene ma 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

0: 90 86 35 35. Comment tu m'as au caméraman? Ouais. Allô? Allô, bonsoir.
1: Frédéric.
0: Frédéric.
1: Hey.
0: Tu as besoin?
1: Bonne chance.
0: Ah, puis à me dire.
1: Ah, ça me fait un gâteau. Yo,
0: on y okay, mm. Hey, est dit.
1: Ok, pardon. Eh, ton est là, bien. Maïtan, vous m'expliquez, bien. Hein, que bien. Bah, vous recevez, mais tout ce moment, maintenant, tout. Data noir. Si vous dites, là, ma tenue, mais gardez nos nia. Ma coco, venez de voir, bon. Un temps bon. Merci. Une bonne émission.
0: Dada, ressemble la siolo.
1: Eh, mais.
0: Yo.
1: Dada, ressemble la siolo. Ma soeur, soigne,
2: Papa si me jadio. Professeur de bâton be donc.
1: Oh, moi je connais le.
2: Mais c'est bien avec
1: quoi là.
0: Yo.
2: Enyo.
1: Do bene mini kilo.
0: Mini ki sino.
2: Papa, tu as enyo lo.
0: Tu as na jedi. 90, 86, 35, 35, 91, 36, 63, 75.
2: Non, bah, sans que les blombés, monsieur Frédéric les blombés, Frédéric les blombés, y'a, y'a va y blonner et toi. 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
0: 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Allô?
1: Bonjour,
0: oh, fier, d'accord, à vous, moto.
1: Allez,
2: oh, ma bibi, m'y allez, nous allons, mes vidéos.
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1: fi ke mi ya mo ra ho mo Merci beaucoup. Bonne soirée. Pascal, nous sommes à la fin de cette émission. Merci à toutes et à tous de nous avoir suivis. Papa Atimeti Adio, Monsieur Frédéric Wamebea. Merci à vous. Merci également à tous, tous ceux qui nous ont suivis d'ici et d'ailleurs. Pascal, c'est la fin. Merci à toutes et à tous de nous avoir suivis. C'était On s'éclate. À très très bientôt, mesdames et messieurs. Bonne soirée.

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0: Bonsoir à tous, ravi de vous retrouver dans l'émission de Vous à moi. De Vous à moi, on peut dire la nouvelle version. Voilà, mais ça se passe toujours entre vous à la maison et nous à la radio. Et ça ne se passe nulle part ailleurs que sur la 93.5. Nous sommes heureux, quand je dis nous, il s'agit de toute l'équipe, de vous retrouver. Thomason, la TV derrière la baie vitrée. Moi, c'est Sweetie Dawson et le chef Mathieu également est avec nous. Vous connaissez les nouvelles rubriques. Nous avons les astuces. Donc, on va dire comment ça marche. En début d'une relation, on va parler de tout ce qui est trucs et astuces. On a aussi la cuisine avec le chef Mathieu, la cuisine du terroir et tout. Bah, aussi, on l'a dit, que la séduction passe aussi par l'assiette. Pour régler les problèmes aussi, ça passe par l'assiette. Pourquoi pas? Un bon plat, ça peut toujours apaiser les bobos de couple. Et nous allons terminer avec une histoire ou une correspondance. Voilà, je vais inclure ça dedans dans très, très bientôt. Merci de nous avoir choisis. On vous souhaite de passer un excellent moment en notre compagnie. Voilà vos réactions désormais, c'est sur le numéro 91-73-59 si vous avez des petites questions à nous poser. Mais on n'a plus le courrier, il faut qu'on en parle et tout ça. Voilà, installez-vous confortablement, c'est parti avec cette chanson.
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Voilà, nous allons commencer avec la première rubrique de cette émission. Ce sont les trucs. Alors aujourd'hui, j'ai envie de te dire que le pardon, c'est une bonne chose. Hein. Pardonner, c'est une bonne chose. Mais il faut savoir qui pardonner et comment pardonner et quand pardonner. Voilà. C'est pas ce que j'avais prévu, hein. Mais tout à l'heure, ça m'est venu. Donc, il faut savoir d'abord qui pardonner, quand pardonner. C'est vrai, vous allez me dire, ah, en tant que chrétien, la Bible nous a dit de pardonner 70 fois 7. Mais il y a des gens, on pardonne. Par exemple, je disais tout à l'heure, je causais avec un collègue tout à l'heure et je lui ai dit, ah, tu fais la bêtise, tu viens, excuse-moi chérie, tu reviens encore, excuse-moi, tu reviens encore, pardonne-moi. À la limite, excusez-moi, ça devient un peu de la foutaise. Parce que quand on te pardonne une fois, deux fois, trois fois pour la même bêtise, ce n'est plus du pardon, ça. Ou ce n'est plus une erreur. Tu le fais exprès pour embêter la personne. Donc, par amour, on pardonne beaucoup. Et on pardonne plusieurs fois un cœur qui ne t'a jamais choisi. Parce que quand quelqu'un te choisit, il fait attention à ce qu'il fait envers toi. Il fait attention à ce qu'il te dit. Il fait attention à ton ressenti, en fait. Mais pardonner plusieurs fois un cœur qui ne t'a jamais choisi, c'est pas la peine. Et qu'est-ce qui se passe? On s'est dit, non, il va changer, il va changer, il va changer. Il fait la même chose, une fois il vient, tu dis non, il va changer. Parce qu'il a demandé pardon. Les femmes, ce sont les mots qui nous pénètrent, qui agissent sur notre mental et sur nos sentiments. Et on s'est dit, il va changer, il va changer, il va changer. Vous savez ce qui se passe à la fin? Il ne change pas, c'est toi qui finis par changer, en fait. Voilà. C'est nous qui changeons. Et au fil du temps, tu t'oublies carrément. On a tendance, ça la femme le fait très souvent, elle s'oublie au profit du monsieur parce qu'elle a pardonné. Et au final, elle s'oublie. Elle oublie qui elle est. Et son monde devient ce monsieur-là. Et il y a des gens qui ne t'aiment pas. Eux, ils t'acceptent juste pour ce que tu endures à leur place. Tu vois? Et ça, c'est pas de l'amour. Voilà. Ou c'est de la dépendance. Voilà. Et il y a des gens qui se disent, moi, je peux pas vivre sans lui. Il y a une façon de dire, je peux pas vivre sans lui. Parce que je l'aime, parce qu'il est là pour moi, parce que voilà. Mais quand une personne devient une addiction pour toi, alors là, tu es dans une prison, pas possible. Il faut savoir partir. Et cette addiction finira par te détruire. Voilà. Parce qu'en fait, j'ai dit que je ne veux plus parler d'amour, mais bon, le monde est amour, hein. Même si, bon, les humains, voilà. Tu vois, l'amour, c'est pas une relation qui te fait pleurer à chaque fois. La journée, tu es heureux, et quand tu rentres chez toi le soir, c'est des pleurs et tout ça, c'est pas de l'amour. Non, c'est tout sauf de l'amour. Hein? Quand tu as mal, par exemple, le monsieur te fait saigner, la femme te fait pleurer tout le temps, ça c'est plus de l'amour. Non. Et moi, ce que je viens de le dire à Pascal tout à l'heure, ce que je n'aime pas, c'est le manque de respect. Et même en amour, il faut respecter. D'accord? Voilà. Piétiner la liberté de l'autre. Lui faire endurer des choses, c'est pas possible, non. Je l'ai dit la semaine dernière, même si on se dispute le matin, avant d'aller au lit, qu'est-ce qu'on fait? On se fait des accolades. On pardonne tout et on dort paisiblement dans le but de se réveiller le lendemain en pleine forme. Aujourd'hui, avant c'était une maladie des personnes âgées, hein. On dit les AVC, on dit d'attention. Mais depuis un moment, même les jeunes l'attrapent. Pourquoi? C'est des choses que nous avons négligées. On a tellement négligé. Voilà.
Et nos relations aujourd'hui, voilà, on rompt dans l'amour. On devient, dans certaines relations, la femme devient carrément une serpillière. Ça, c'est pas de l'amour. Non. L'amour, ça donne des ailes. Ça donne du tonus, ça donne de la, ça donne du respect. Voilà. Donc, c'est ça ce que j'ai envie de vous dire. Donc, comme astuce, pensez à vous. La dernière fois, je scrollais sur TikTok et puis je suis tombée sur une chanson. Je ne sais pas si vous l'avez suivie, vous aussi. La chanson dit « Choisis-toi ». J'ai aimé cette chanson parce que c'est d'ailleurs ce que j'ai décidé de faire en 2026. C'est me choisir moi-même. Parce que j'ai toujours, je prends toujours du temps pour être là pour les autres. Toujours les autres. Je fais passer toujours. Qu'est-ce qu'il y a? J'ai un chat dans la gorge. Hein? Pardon. Je fais toujours passer les autres avant moi. Alors, j'ai décidé qu'en 2026, je passerai avant tout le monde. C'est vrai que ce cœur, ce grand cœur, comme vous le dites, que j'ai, bon, je ne vais pas le perdre, mais il faut penser à toi. Choisis-toi, encore et encore. À chaque fois qu'il le faut, choisis-toi. C'est pas de l'égoïsme, c'est juste que tu penses un peu à toi. Dans toutes les situations, choisis-toi. Quand je dis choisis-toi, c'est est-ce que cette situation dans laquelle je passe me fait du bien? Est-ce que je me sens à l'aise dans cette relation? Est-ce que je suis épanouie? Est-ce qu'on me respecte? Est-ce qu'on me valorise? Est-ce qu'on a du temps pour moi? Est-ce que je suis une priorité? Dans certaines relations, on n'est pas une priorité, mais on est une option. Genre, je ne fais pas ça, et comme c'est toi qui es disponible, je viens. Non. Si tu n'es pas une option, alors c'est pas la peine. Si tu ne peux pas être une option, alors je ne vois pas ce que vous faites ensemble. Ce n'est pas la peine. D'ailleurs, autant quitter. Alors, on dit quand le respect n'est plus servi à une table, qu'est-ce qu'on fait? On la quitte. On la quitte. Entre parenthèses, tu vas en jeune fête, mariage, anniversaire, bon, que sais-je encore, soirée. Et voilà, on sert le repas. Arrivé à ton niveau, le repas finit. Le premier tour. Deuxième tour encore, on va servir, arriver à ton niveau, le repas fini. Troisième tour, ou carrément tu appelles, tu dis, on ne m'a pas servi, on dit, j'arrive. On revient, on ne m'a pas servi, j'arrive. On ne m'a pas servi, j'arrive. Ah, on te dit, mais on arrive, il y a à manger. Mon cher, lève-toi et pars. C'est pas forcé. Il n'y a rien que tu n'as mangé chez toi. Si c'est hors d'œuvre là, tu as une fois mangé ça. Si c'est salade, tu as une fois mangé. Si c'est riz cantonné, tu as une fois mangé. Si c'est abloakpan, comment ça s'appelle, la moudessi et tout ça là, tu as une fois mangé chez toi. C'est pas faussé. Ou quand tu vas quelque part où le respect n'est plus d'actualité, il faut quitter. Tout simplement. Donc quand tu es dans une relation où on te piétine, on te fait pleurer tout le temps, on bafoue tes droits et on te fait pleurer. Tu as des regrets, parfois même tu as des regrets, tu te dis pourquoi j'ai commencé cette relation, pourquoi j'aurais pas dû, j'aurais dû. Et voilà, où la personne passe son temps, excuse-moi, je sais pas, excuse-moi, je savais pas, excuse-moi, je savais pas. Bon, il y a des gens qui ne savent pas vraiment pour n'avoir pas eu beaucoup d'aventures. Du coup, ils sont un peu novices dans la situation. Là, ça se comprend. Mais il y a des gens qui sont censés comprendre ou qui comprennent, mais qui continuent à t'opprimer. Alors là, je dis, non, basta. Non, merci, quoi. Tu te lèves sans demander comment ça s'appelle, le reliquat. Voilà. Et tu t'en vas. Tout simplement. Tout bonnement. Voilà. Donc, ce sont les petits conseils de ce jour. Voilà, nous allons en pause et on revient pour la suite.

0: Chef Nati, bonsoir.
1: Bonsoir, c'est Tati.
0: Comment ça va?
1: Je vais bien.
0: D'accord. Bien débuté la semaine?
1: Tout bien, en forme. Super, super forme.
0: Voilà, nous sommes en cuisine.
2: Bien sûr, nous sommes entrés dans la rubrique cuisine.
0: Et aujourd'hui?
2: Et aujourd'hui, j'ai à développer au niveau des auditeurs et quelques menus qui sont très importants parce que nous sommes... Bientôt, nous allons tomber et nous allons entrer dans les vacances et beaucoup d'élèves vont recevoir des vacances et beaucoup de familles vont commencer par héberger les vacanciers chez eux. Donc, du coup, il serait très important ce que les familles essayent de savoir comment préparer et certains plats, certains menus que les enfants aiment beaucoup. Il s'agit des goûters.
0: Des petits goûters.
2: Des petits goûters, oui.
0: D'accord.
2: Donc, c'est du ça que nous allons essayer de préparer ce soir, de faire connaître nos auditeurs.
0: OK.
2: Bon, bien avant ça, je tiens à saluer le directeur de la radio. Saluer aussi les auditeurs qui sont à l'écoute.
0: Oui.
2: Et je pense que sans perdre du temps, on peut commencer.
0: Bien sûr. Voilà, de quoi avons-nous besoin. D'abord, c'est quoi le premier goûter?
2: Oui, bon, généralement, les goûters sont des menus, petits menus qui sont un peu légers.
0: Est-ce que les goûters sont importants d'ailleurs?
2: Les goûters sont importants, oui. Les goûters sont
0: pour
2: importants.
0: Les enfants, pour les tout enfants. Le
2: bon, pour les adultes, c'est pas les goûters, mais c'est les. Bon, tout dépend de l'appellation. Pour les adultes, c'est les collations qu'on a l'habitude d'appeler ça, oui. Mais pour les enfants, c'est les goûters.
0: Oui. D'accord. Ok.
2: Donc, les goûters, généralement, certains enfants, certaines familles le font prendre à leurs enfants, mais sans savoir que c'est les goûters quand même. Oui. Mais sinon, les goûters sont importants parce que vous allez constater, même c'est à partir des goûters que bon, la plupart dans nos écoles, les horaires de récréation ont été créés. Parce que c'est des plats qui sont pris à partir de 10h, de soit 9h30 à 10h. C'est des plats qu'on appelle généralement des coupes fins, des calmes fins. Ça permet de calmer la faim, de couper la faim.
0: Avant le repas.
2: Oui, avant le repas.
0: Donc. Qu'est-ce qu'on peut mettre dans le panier des goûters?
2: Bon, dans le panier des goûters, bon, je tiens à dire d'abord les caractéristiques des goûters. Les goûters sont des plats et c'est léger. C'est des plats, des menus légers, donc qui consistent à ce que, bon, et lorsque les enfants le prennent, que cela ne soit pas trop consistant parce que déjà, les horaires, il faut voir aussi les horaires. Et on a considéré beaucoup l'horaire de la prise des goûters. Donc ça, c'est à partir de 10 heures. Parce que les goûters se prennent deux fois dans la journée. Il y a une partie qui se prend au niveau de 10h et l'autre à partir de 16h.
0: Donc, il ne faut pas aller manger un plat de spaghetti pour dire c'est un goûter.
2: Non.
0: Du pain avec plein d'avocats, de mayonnaise et puis dire c'est un goûter.
2: Et là il revient en parlant de savoir voilà, comment et concevoir le menu du goûter pour les enfants. Sinon, quand tu laisses ton enfant, lui, il peut prendre tout, considérant que c'est un goûter alors que ce n'est pas ça, ce n'est pas le goûter en fait.
0: Okay.
2: Donc, dans l'assiette, quand vous voulez demander la question, qu'est-ce qu'on met dans l'assiette de goûter? Bon, j'ai fait la différence parce qu'il y a des goûters au niveau des blancs qui sont différents par rapport aux goûters que les Africains prennent, mais spécialement au Togo ici. Donc, au niveau des blancs, bon, comme on le dit généralement, parce que la cuisine.

0: Généralement, dans nos formations, c'est ça qu'on nous a appris. Mais si on revient au Togo, il va falloir aussi qu'on adapte le plat. C'est un plat au goûter que les enfants prennent pour que les familles commencent pas à s'habituer à, s'habituer à cela. Donc, pour le goûter au niveau des blancs, c'est, vous allez contacter, c'est des pains chocolat accompagnés du yaourt. Il y a des fruits aussi. Parfois, il y a des jus. Bon, et c'est tout un, c'est toute une liste aussi qui est un peu vaste. Mais je vais essayer de grignoter la liste parce qu'on ne peut pas tout citer quand même. Après, on va aussi entamer les goûters qu'on peut prendre ici.
1: Oui, le mieux, c'est de nous parler de ce qu'on peut prendre ici parce qu'on est des Africains et encore plus des Togolais.
0: D'accord. Okay. Ici, bon, je dirais les goûters qu'on peut prendre ici et au niveau des enfants, qu'on peut préparer, que les parents peuvent préparer et pour les enfants. Et généralement, on a des beignets, beignets du soja qu'on peut confectionner pour les enfants.
1: Beignets du soja.
0: Oui. Soit si les parents ne le savent pas, ils peuvent en commander au niveau des restaurants. Bien, bon, il y a des pains, même des pains qu'on peut, pains saucissons. Il y a aussi il y a certaines maisons qui commencent par produire des saucisses de bœuf local ici.
1: Okay.
0: Il est temps de ne pas payer des saucisses qui ne viennent de l'étranger. Mais on ne peut pas refuser aux parents. Toujours, il y a certains parents qui en consomment. Bon, nous-mêmes, on en consomme au jour le jour. Donc, mais pour être encore plus local, il y a des. Il y a certaines structures qui commencent par à produire des saucissons locales.
1: Ah bon?
0: À base de beurre.
1: Et c'est pas cher?
0: Et oui, la différence, c'est mais pas trop. Moi, je connais et j'en prends aussi.
1: Ah.
0: Et j'en commande pour certains services qu'on me demande. Donc, certains qui, quand vous produisez des menus locaux, certains veulent typiquement des menus locaux. Et là, on fait des propositions. Quand ils acceptent, on paie. Et puis, bon, on fait le plat. On leur fait les menus.
1: Okay.
0: Voilà. Donc, les parents peuvent s'approvisionner. Et à partir des pains, il peut acheter des saucisses de beurre local et faire et confectionner les goûters pour les enfants, accompagnés du yaourt, bien du chocolat et boisson, chocolat, boisson. Il y a même des bouillies de mil qu'on peut préparer.
1: Ça ne va pas remplir le ventre?
0: Non, ça dépend de la quantité aussi.
1: Okay.
0: Oui, ça dépend de la quantité.
1: Parce qu'il y a certains enfants, juste après le goûter, ils refusent de manger.
0: Et là,
1: ils sont rassasiés. Parce que s'il prend le goûter à 10h,
0: oui.
1: 10h, 10h30, il a fini.
0: Bien sûr.
1: À midi ou 13h, le repas, déjà, il te dit, il n'a plus faim. S'il mange du pain, un Africain nègre,
0: oui.
1: Il est... parce qu'il ne va pas manger une petite tranche de pain et te dire, c'est bon. Au moins, il va vouloir en consommer. Et après, à 13h, il te laisse le repas que tu as fait. Ton akoumé, ton ademé, là, te regarde.
0: Voilà. Bon, là, il va falloir que les parents arrivent à connaître voilà, ce qu'ils mettent dans le goûter, comme tu le dis. Sinon, certains enfants mangent beaucoup.
1: Oui, soit
0: adorent. Comme c'est des plats aussi qui sont un peu friands, donc certains aiment le manger beaucoup plus que le déjeuner qui va arriver le midi. Donc, du coup, il a pris en quantité. Donc, à midi, il peut refuser de prendre bon, le plat que tu lui as servi.
1: Exactement.
0: Donc, du coup, à toi, aux parents, de savoir comment... et confectionner le goûter pour l'enfant, comme ça, à midi, pour qu'il ne refuse pas de manger le plat qui lui sera servi à midi. Donc, le bouilli de mil, ça peut être bouilli de sorgho, mais ça peut être tapioca même, que vous pouvez préparer pour l'enfant. Parce que ça doit comporter aussi certains les nutriments qui peuvent apporter de l'énergie et de la protéine pour la croissance de l'enfant. Donc, tu sais, si le parent maîtrise tous ces apports et nutritifs dont a besoin l'enfant, donc, pour confectionner le menu, on peut mettre toutes ces choses-là dans le menu pour l'enfant. Mais si ça ne tient pas le cas, quitte au parent ce qu'il a à sa portée et qui représente véritablement le bouquet pour qu'il sert à son enfant. Il y a même des biscuits. Il y a des biscuits bon, qui sont sur le marché que le parent peut payer. Il y a même des menus, bon, des mini-burgers et des mini-pizzas que certains parents peuvent payer et puis chauffer ça dans la micro-ondes, servir ça à l'enfant. Et tout dépend de la quantité aussi bon, de... et la consistance, ce qui entre dans le chose en question. Accompagné, il y a aussi des fruits qui sont aussi intéressants, qui sont importants, oui, à servir pour les enfants. Mais tout va, comme tu le dis, tout dépend des mélanges. Certains mélanges n'ont pas ce statut bon de choses-là pour s'approvisionner en quantité à ce genre de choses-là. Mais et au moins l'essentiel, il va falloir que certains parents puissent s'approvisionner. Et que lorsque le temps vient, pour qu'ils puissent servir aux enfants, les goûter et en bonne et due forme.
1: Ok.
0: Donc, à ce point, on va aller sur. On va entamer le côté collation pour les, pour les adultes aussi. Mm-hmm. Parce que lorsqu'on parle de goûter, ou même dans les services, certains adultes, à partir de 16 heures, ils commencent pas à avoir la faim. Donc, même il y a même des amuse-gueules, des amuse-gueules qui sont aussi, qui entrent en jeu. Et les pop-corn, les achomons avec, ça peut être des fruits,
1: on peut
0: avec
1: les
0: du yaourt.
1: Aussi à la place des goûters.
0: Il n'y a pas de goûter, oui. Pas de goûter. C'est un pop-corn, là, ça dépend comment, parce que ça, c'est des choses que, tu vois, que quand vous le prenez, ça ne vous rassasie jamais. Donc, accompagner des fruits, quelque chose qui peut essayer de calmer la faim, oui, ça peut passer aussi.
1: Okay.
0: Maintenant, au niveau des collations, là, c'est pour, comme c'est pour les adultes, c'est un peu consistant. Parce que pour les enfants, c'est un peu léger. Mais pour les adultes, c'est un peu consistant, mais aussi pas trop le temps que, bon, déjà, les goûters, il n'y a pas tellement d'heures, il n'y a pas assez d'heures qui séparent la prise du goûter par rapport au repas qui seront servis. C'est à midi, déjà, le goûter, c'est déjà 2 heures. Il y a la différence. Pour les repas du soir, c'est pratiquement la même. Bon, soit certains le prennent à 16 heures et puis, bon, ils peuvent manger à 19 heures. Donc, ça fait entre 2 heures, 3 heures. Donc, quitte aux parents, bien aux adultes qui veulent prendre les collations, que ça va les prendre pour que lorsqu'ils vont préparer les plats du soir, bien sûr, les plats du midi, que cela ne. Le temps de prendre en quantité et de ne pas manger. Donc, pour les collations, au niveau des adultes, c'est un peu consistant. Donc, les heures ne sont pas différentes, c'est pareil pour les heures. Mais au niveau des constitutions, c'est-à-dire les composants, les compositions, il s'agit de. Ça peut être des sandwichs. Ça peut être des sandwichs accompagnés avec des jus. Accompagnés de jus de fruits. Ça peut être aussi des boissons comme chocolat. Ça peut être un peu de thé. Mais revenant ici, même ici, ça peut être un peu de coluco, des fritures, un peu de fritures. Avec ça peut être aussi saucisses, comme je l'ai dit aussi. Un peu de brochette de soja, une brochette d'apaisset, comme moi je l'affectionne beaucoup. Donc, mais que cela ne soit pas un peu des plats trop gras.
1: Quelles sont les vertus de ça?
0: Bon, généralement, c'est quand moi je le prends pour faire des entrées. Et généralement, accompagné avec Akpan, bon, moi ça me plaît beaucoup quand tu le fais, quand tu l'accompagnes avec Akpan. Donc, mais pour d'autres plats, ça peut s'accompagner du moins que. La personne qui le prenne aime aussi le prendre. Et tout dépend de comment on le fait pour toi. Parce que certains, après, c'est quand tu le prends, tu ne vas pas aimer le prendre bon, régulièrement comme d'autres savent bien le faire. Donc, ça peut être aussi pour les collations, même des ignames grillés que les bonnes femmes, les femmes âgées essaient de le faire. Ignames grillés avec arachide. Ça peut aussi être de bananes, plantains grillés aussi. Avec arachide et même manioc aussi.
1: Okay.
0: Oui, donc, et j'ai cité, il s'appelle des pains saucisses, des friands, tout ce qui entre dans ce genre de composition, ça sert de collation et que les adultes peuvent prendre, accompagné de jus, ça peut être des boissons chaudes et boissons fraîches comme des jus et des fruits.
1: Okay.
0: Voilà.
1: D'accord.
0: Maintenant, pour accompagner, j'ai préparé en conséquence certains plats pour montrer aux auditeurs comment ils peuvent préparer certains goûters. Donc, ce soir, j'ai réservé pratiquement 2 plats. Si le temps nous permet, on peut aussi avancer si le temps nous permet, comme je l'ai dit. Donc, on a la préparation du taro, croquette du taro. Qui va nous servir comme un goûter spécial pour ce soir, accompagné de saucisses locales, de bœuf, comme je viens de le citer tout à l'heure. Mm-hmm. Donc, pour préparer la croquette du taro, dont on aura besoin comme ingrédient, on a le taro qu'on doit payer, il y a céleri, il y a oignon, il y a l'assaisonnement, quand je parle d'assaisonnement, il y a anis, gingembre, et puis ail. Il y a le chou là et farine de blé. Il y a chapelure. Il y a de l'huile. Il y a du sel.
1: Chapelure.
0: Oui, chapelure, c'est du pain. Et pain sec grillé. Pain sec moulu, oui. On vend ça au supermarché. Même, on peut le faire aussi traditionnellement. Quand vous avez des pains, vous demandez au boulanger. Certains boulangers le vendent aussi. Donc, vous pouvez trouver chez eux aussi. C'est des pains, après, quand ils ont déjà fait les pains, c'est un pain qui sont un peu, qui ont tendance à être un peu, bon, déjà ils sont secs, mais c'est comme,
1: croustillant,
0: croustillant aussi. Donc, ils profitent de, on les met en sachet, certains le vendent parfois à 500, vous pouvez les trouver 500, et quand vous revenez à la maison, vous pouvez les moudre. Mais au supermarché, c'est déjà moulu. C'est présenté dans les sachets, mais ils sont déjà moulus. Vous pouvez les utiliser pour le faire. Donc pour déjà, j'ai cité les ingrédients. Maintenant, pour la progression, la préparation, et vous allez essayer de cuire le taro. Ah, bon, après les avoir épluché, vous allez essayer de cuire le taro, les couper en gros dés, bien sûr, en rondelles, et vous les mettez au feu. Vous y ajoutez un peu d'huile. Un peu d'oignon. Vous laissez cuire bien et après vous rafraîchissez ça. Le rafraîchir, c'est de mettre un peu d'eau tiède là-dessus pour que la chaleur puisse être diminuée. Et vous laissez ça un peu et puis ça se refroidit. Maintenant, vous préparez et vous allez hacher les ingrédients comme je viens de citer. Il y a l'ail. Bon, l'ail, vous allez écraser ça. Ail, anis et puis gingembre, vous allez écraser et déposer. Maintenant, l'oignon et poivron, vous allez essayer de les hacher. Vous les hachez, même si possible, mais vous pouvez, et puis aussi l'oignon vert, vous en rajoutez. Et puis les céleri aussi. Vous les hachez ensemble, vous les déposez de côté. Maintenant, quand vous allez prendre le taro qui est déjà cuit, vous allez moudre ça à main. Vous mettez ça à main dans un saladier. Vous mettez ça dans un saladier et vous allez verser les choses là et les tomates et les choses là et comme je viens de le dire, ce que vous avez haché, les oignons verts et céleri et puis oignons même, vous incorporez tout ça ensemble et vous allez malasser ça. Vous malassez ça et vous allez former des petites boules de pâte. Ça peut être un peu long, ça peut être des boules même que vous allez faire. Et vous allez prendre de l'œuf, vous allez casser, vous réservez l'œuf à côté. Et vous allez prendre le maintenant.
1: Simple, on ne met rien dedans.
0: L'œuf là que vous allez prendre là, vous allez mettre ça, vous allez verser un peu de lait. Vous incorporez l'œuf que vous avez cassé avec du lait. Et vous pouvez battre ça, mais que ça ne fasse pas trop. Que ça ne soit pas, ne faites pas trop battre ça. Seulement juste, vous battez juste un instant et vous gardez ça de côté. Vous allez saler, poivrer et mettre le chou là. Pas la boue pour le moment. Vous mettez le chou là que je viens de citer là.
1: Chapelure?
0: Non, pas le chapelure. Les assaisonnements. Oh, okay. Vous assaisonnez ça un peu. Maintenant, une partie de l'assaisonnement, vous incorporez ça et à la pâte que vous avez fait avec le taro, vous incorporez une partie à la pâte du taro et une partie et à l'œuf plus le lait. Maintenant, vous prenez les boules, vous mettez ça dans la solution de chocolat, du lait puis de l'œuf. Après, vous mettez ça dans le chapelure. Vous mettez ça dans le chapelure et vous mettez ça sur le feu, dans l'huile. Déjà, vous préparez l'huile que vous allez mettre sur le feu. Donc, le temps de procéder avec ce processus...
1: On va frire.
0: Vous allez frire, oui.
1: Okay.
0: Vous allez les frire.
1: On ne peut pas griller ça?
0: Non, on ne peut pas griller. On ne peut pas griller. On doit frire. Donc, le temps de suivre tous les processus avec toute la pâte que vous avez fait, ça dépend du nombre de boules que vous avez fait. Et là, vous allez finir le processus. Et quand la pâte finit, vous allez laisser refroidir. Parce que ça va faire deux cuissons. Le premier cuisson, vous laissez que cela soit repose, que cela se repose un peu. Après, vous allez terminer avec une seconde cuisson. Et c'est à partir de la seconde cuisson que bon, vous pouvez commencer par manger. Et ça s'accompagne, comme je viens de le dire, si vous avez un peu de la salade, vous pouvez accompagner ça un peu de laitue, concombre, tomate et des tomates, oui, et oignons verts. Faire réaliser aussi une petite chose là et vinaigrette. Pour mouiller la salade et prendre ça avec les croquettes du taro.
1: Et ça se prend le soir ou...
0: Et ça, comme je l'ai dit, c'est des croquettes, c'est des goûters. Donc, comme c'était un peu les prendre, comme je l'ai dit, avec saucisson. Mais à défaut des saucissons.
1: On peut manger ça au dîner, non?
0: On peut manger ça aussi en dîner. On peut manger ça en dîner. Quand certains qui aiment les légumes, pour incorporer, pour prendre ça avec les légumes, comme c'est accompagné avec la salade. Mais sans les légumes, vous pouvez prendre ça avec les saucissons. Mm. Plus avec les saucissons. Donc, c'est un plat que, bon, généralement, ça peut être servi comme un plat d'entrée, comme je viens de le dire, et ça peut être servi comme c'est des plats un peu légers. C'est pourquoi on possède son service et au goûter. Voilà.
1: OK.
0: Maintenant, et pour le second plat, c'est boulet de taro.
1: Boulet taro toujours.
0: Bon, si
1: le taro est à l'honneur.
0: Et bon, généralement, j'avais pris le taro parce que c'est un produit local.
1: OK.
0: Parce qu'on peut prendre la pomme de terre pour réaliser ça.
1: Ah.
0: Mais du moment que, bon, les pommes de terre, beaucoup de personnes essaient de le manger. Bon, ça, ils sont trop habitués à la pomme de terre. Et ça rentre dans beaucoup de plats que nous avons l'habitude de manger. C'est pourquoi j'essaie de prendre le taro. Pour que les gens puissent diversifier un peu les préparations et savoir aussi et avoir bénéficier des atouts que ce féculent et nous apporte.
1: Évidemment, c'est une bonne chose. OK.
0: Donc, pour la boulette de taro, pratiquement, c'est la même chose, mais la différence, c'est que les croquettes, on met ça dans les chapelures. Mais la boulette, ça ne rentre pas dans le... On ne met pas ça dans les chapelures. Donc, c'est pratiquement les mêmes procédures. Donc, si certains foyers, certains parents veulent préparer la boulette de taro, donc ils procèdent, comme je viens de le dire, ils paient le taro, au marché, ils viennent, ils épluchent ça, ils mettent ça sur le feu. Donc, les ingrédients, comme je viens de citer, par rapport à la préparation de croquettes de taro, ils paient le oignon vert, oignon blanc, le poivron, le ail et anis, et puis le gingembre pour assaisonnement. Les céleri sont là aussi, ils vont garder une partie de ça à côté. Donc pour la préparation, il y a aussi, je viens de citer le chapelure, qui n'est pas déjà ici, ça ne va pas entrer. Maintenant, pour la boulette, seulement, à défaut du chapelure, lorsqu'ils vont essayer de moudre, après avoir préparé le taro, ils recueillent ça. Ils laissent ça sécher un peu, ils laissent ça refroidir plutôt un peu, et après, ils incorporent l'oignon vert et toutes ces choses-là avec après avoir moulu le chou là, le taro. Et ils forment des boules avec ça, et du coup, ils mettent ça dans ils frisent ça. Donc là, différent, comme je viens de le citer, donc il n'y a pas de chapelure qui va entrer en jeu, parce que pour le croquette, ils vont mettre ça dans la chapelure, après avoir fait passer ça dans le lait et puis dans de l'œuf qu'ils ont cassé. Donc, à la différence, il n'y a pas ça. Ils ne vont pas mettre ça dans le processus, il ne va pas entrer. C'est ça.
1: OK.
0: Maintenant, à la suite, j'ai préparé aussi un plat d'entrée que les auditeurs peut-être auront besoin dans ces genres de circonstances. Donc, pour le plat d'entrée, c'est la salade grand-mère avec feuilles de manioc. Quand je mets grand-mère, parce que c'est un plat local, mais d'une façon, c'est pas un plat qu'on prépare, tout comme les plats de salade, des plats d'entrée venus européennes. Donc ici, les plats d'entrée que nous avons l'habitude de créer sont des plats qu'on doit préparer à base des produits locaux. Donc à défaut de laitue, donc on va essayer de prendre les feuilles de manioc pour faire un plat d'entrée. Beaucoup vont s'interroger comment ça va se faire. Bon, les feuilles de manioc sont des feuilles vraiment très riches en nutriments qui permettent à l'organisme, ça produit même du sang. Donc du coup, quand vous allez essayer de réussir la préparation du du plat d'entrée avec les feuilles de manioc. J'espère qu'ils ne vont pas se lasser de le faire avec le temps.
1: Mm-hmm.
0: Donc, pour la circonstance, les ingrédients qui vont essayer d'entrer pour la préparation de ce plat d'entrée, ils auront besoin. Bon, ici, ça peut être des taros, mais ça peut aussi être de l'igname, à part la pomme de terre. Donc, ils vont prendre, il y a c'est un féculent du choix. Si la personne veut prendre la pomme de terre, j'espère que bon, ça va du soi. Mais j'aurais préféré que les gens prennent soit le taro ou bien l'igname pour remplacer la pomme de terre. Donc, ici, nous allons évoluer avec l'igname.
1: Est-ce que ça a le même goût?
0: Tu dis?
1: Ça a le même goût?
0: C'est le même goût.
1: C'est pas le même goût?
0: Non, oui, c'est pas le même goût. C'est pas le même goût. Du moins que bon, la pomme de terre est différente de l'igname. C'est pas le même goût. Même comme nous allons préparer avec des feuilles de manioc. Bon, la préparation du feuilles de manioc, c'est ça même qui est important parce que certains vont écouter ça, mais ils ne savent pas comment on va préparer les feuilles de manioc pour servir pour réaliser un plat d'entrée. Maintenant, ce qui est important, c'est de savoir comment préparer les feuilles de manioc pour faire un plat d'entrée. Comment ça se prépare? Maintenant, les feuilles de manioc, après avoir nettoyé ça, on nettoie ça avec du permanganate, si vous avez du sel, vous pouvez préparer ça, vous pouvez laver ça avec du sel et mettre ça sur le feu. Le temps de mettre sur le feu, vous allez mettre un peu de chaud là, de la vinaigre. On y met un peu de la vinaigre et puis on le tue. Vous allez tuer. Donc, le temps de tuer, ça va, le temps de la cuisson, et ça dure un peu. Donc, on va pas aller chercher les petites feuilles. C'est-à-dire pour les feuilles, il y a une partie qui est au sommet, quoi, qui est un peu, c'est léger. C'est ça même que les gens prennent pour faire pour préparer quand ils vont faire la sauce. Mais ici, il ne s'agit pas de ça. Quand vous allez faire la salade à base de feuilles de manioc, vous allez prendre les feuilles qui sont un peu dures. C'est à moitié dures, voilà. Donc, dans la préparation, quand vous allez mettre les feuilles dans l'eau, vous allez verser un peu de la vinaigre là-dessus. Donc, vous versez la vinaigre là-dessus, vous étuvez, et ça va prendre au moins, généralement, 35, 45, ça dépend de la température du feu. Et là, ça va cuire. Donc, quand ça va cuire, vous allez essayer de refroidir ça aussi encore. Vous refroidissez, vous laissez ça de côté. Maintenant, vous allez mettre un peu de sucre. Vous allez mettre un peu de sucre, oui, sur le sucre poudre, sur le contenu. Vous allez verser un peu de sucre sur le contenu, vous laissez ça de côté. Et vous allez essayer de prendre du couteau pour découper. Vous découpez ça en petits morceaux, tout comme on va préparer de la sauce gourmand. Vous découpez ça en petits morceaux, vous laissez ça, vous réservez ça de côté. Et vous allez vérifier le goût. Quand vous allez vérifier le goût, vous voyez que ce n'est pas aussi... Bon, ça doit être un peu amer, aussi un peu doux, quoi. Quand vous allez goûter ça, vous allez constater que quand vous goûtez, vous mettez ça dans la bouche, et ça doit être un peu amer, un peu doux. Et vous laissez ça de côté. Maintenant, vous prenez l'igname. Après, l'igname, vous coupez ça en gros dés. Vous allez préparer et vous allez réserver une partie de côté. Vous allez prendre la carotte, la tomate, la concombre. Tout ça, là, vous allez essayer. La concombre, généralement, certains épluchent ça. D'autres, ils préfèrent couper ça avec la peau. Et c'est seulement ce qui est intéressant. Ce qui est important, c'est le temps d'enlever les graines qui sont à l'intérieur. Et vous allez couper ça en gros dés et vous laissez ça de côté. Ainsi que la carotte. La carotte, vous allez préparer. Mais que cela ne soit pas trop cuit. Ça soit un peu semi-cuit, quoi. Que cela soit croquant. Vous réservez ça de côté. Il y a les haricots verts aussi qui va entrer en jeu. Vous préparez haricots verts, vous réservez ça de côté aussi. Et la tomate, vous allez couper ça en dés. Et l'oignon vert, là, vous allez couper ça en rondelles. Mais pour l'oignon même, ça ne sera pas beaucoup. Une petite quantité. Ça peut être deux morceaux de oignon normal. Et vous allez couper ça en gros dés aussi. Et pour la préparation, vous allez incorporer vous allez dresser d'abord le chou-là, comme je viens de le dire, les feuilles de manioc, vous allez dresser ça en premier plan dans l'assiette. Les feuilles, l'igname que vous avez coupé en gros dés, après la préparation, vous allez incorporer l'igname avec les légumes, c'est-à-dire les carottes et haricots verts, tomates et puis concombres. Vous allez essayer de mélanger tout. Maintenant, pour la petite histoire, vous pouvez accompagner ça avec saucisse et de beurre local. Mm-hmm. Soit, et ça peut être saucisse que vous avez trouvé, ça peut être aussi et d'autres viandes, ça peut même être la viande de veau que vous allez préparer, couper ça en petits dés. Ça peut être aussi des brochettes de soja. Du soja, comme c'est un plat local, mm-hmm. on préfère que bon, tout ce qui va entrer en jeu soit local, quoi. Donc ça peut être du soja que vous allez faire, vous allez réaliser, ça peut être des soja, brochettes de soja que vous avez préparé et incorporer ça avec et tous les ingrédients. Et c'est là que vous allez commencer par les malasser et mmh. laisser de côté. Maintenant, vous allez préparer la vinaigrette qui va accompagner, que vous allez verser sur la préparation avant de servir. Bon, là, pour la vinaigrette, généralement, la vinaigrette se prépare avec il y a l'œuf. Vous allez prendre quand vous allez casser l'œuf, vous allez réserver. Bon, il y a deux sortes de vinaigrette. Bon, soit si la personne veut gagner du temps, il peut aller payer une vinaigrette dans le supermarché, soit pour réaliser. Là, ici, c'est le lieu de savoir comment préparer une bonne vinaigrette pour la circonstance. Donc, il y a certains vinaigres qu'on peut préparer même sans œufs. C'est-à-dire que vous allez prendre seulement de la vinaigre, mmh. un peu de l'huile, un peu du sel. Mmh. Et là, vous allez battre ça. Ça aussi, c'est aussi une vinaigrette qu'on réalise aussi. Donc ça, généralement, ce qui ne mange pas de l'œuf, c'est que pour les végétariens. Okay. Ils ne prennent pas de l'œuf. Donc on prend un peu de la vinaigre, un peu de l'huile, un peu du sel. Et puis on bat ça plusieurs fois. Et puis ça devient une liquide un peu gluant. Et là, on peut servir. Okay. Mais du moment qu'on veut réaliser une vinaigrette en bonne forme, comme on a l'habitude de prendre généralement, là, on doit prendre de la mayonnaise. On va prendre de l'huile. On va prendre de la vinaigre, un peu de sel. Certains même incorporent un peu de chola, ail haché, pour en rajouter. Mm. Et, mais par contre, d'autres, certains mettent un peu de bouillon pour que cela soit un peu doux. Certains aussi mettent un peu de sucre. Mm. Donc, aux auditeurs de savoir quel genre de vinaigrette ils peuvent prendre, parce que c'est au choix. Et là, ils peuvent accompagner ça avec le plat en question. Donc, le temps de réaliser tout ça sur là, où vous allez incorporer tout et les légumes que je viens de le dire, et maintenant verser la vinaigrette là-dessus, malaisser, et vous disposez d'un torpilleur. Vous mettez au début les feuilles de manioc. Au début, comme on a l'habitude de le faire, on met d'abord les laitues et vous mettez les feuilles de manioc. Après, vous allez étaler le mélange de igname, carottes, mm-hmm. haricots verts, tomates, concombres, toutes ces choses-là. Et vous mettez ça sur les feuilles de légumes mm. avec la viande que je viens de citer. Et il y a des œufs que vous allez aussi cuire pour décorer la préparation que vous avez faite. Donc, avec ça, ça peut s'accompagner avec le pain. Bon, généralement, avec les entrées, ça s'accompagne avec le pain.
1: D'accord. Voilà, merci beaucoup. Nous avons appris pas mal de trucs aujourd'hui. Donc, comme goûter ou collation pour les personnes, pour les adultes et goûter pour les enfants. Donc, vous avez le choix entre les deux. Hmm? Donc, à vous de voir ce qui vous va le mieux et selon le goût et les préférences aussi des enfants. Merci donc, chef Nati. Nous allons marquer une pause musicale et on vous revient.

0: Eh bien, la petite histoire, pour terminer, bon, ce sera soit une histoire, soit de la correspondance, mais aujourd'hui, on va faire l'histoire. On dit, après plusieurs mois passés en France, je décide de rentrer au pays. Déjà à l'aéroport Charles de Gaulle, je tombe sur une jeune Ivoirienne qui doit prendre le même vol que moi. Annie, qu'elle s'appelle. On s'est déjà vu une fois lorsque je suis partie prester dans une boîte de nuit où elle vit, dans son quartier. Elle m'a flashé, mais comme moi aussi j'y étais allée en flash, je n'ai pas pu lui dire quoi que ce soit. Mais j'avoue que j'étais vraiment contente de la revoir ici et en plus on prend le même vol pour le pays. Après l'enregistrement des bagages, c'est l'embarquement. Une fois dans l'avion, on se sépare parce que nous ne sommes pas voisins. Mais après l'escale sur Paris, quand l'avion se vide un peu de ses passagers, je trouve l'occasion de forcer le passage et je me retrouve auprès d'elle. C'est là que je commence à mettre mon plan à exécution. Je lui dis qu'elle m'a plu depuis le premier jour que je l'ai vue et dans son quartier et que je tenais vraiment à être son petit ami si elle le voulait bien. En tout cas, durant tout le vol, je ne faisais que lui chanter ça à l'oreille. Elle a fini par me dire oui, non pas parce que je l'ai emmerdée, mais parce qu'elle avait aussi un penchant pour moi. D'ailleurs, je ne cessais de lui dire que je suis un artiste respecté en Afrique. En plus, elle ne me croyait pas lorsque je lui disais que j'étais le premier frère, j'étais le frère aîné de feu Didier Arafat. Je prends mon mal en patience. Mais c'est lorsqu'on va arriver au pays qu'elle va bien me connaître. Et ça, elle va le remarquer. À notre sortie de l'aéroport, après le contrôle des bagages, une fois dans le hall, mes fans et mon fan club, une chose qui reste gravée dans la mémoire jusqu'à présent. Car non seulement ils dressent un portrait géant de moi, mais l'ambiance qui prévaut dehors est féerique. Je suis accueilli comme un prince et imaginez qu'il vient me chercher au volant. Un grand artiste de la place. La fille en question est un peu loin de moi car elle est aussi accueillie par ses parents. Mais vu le sourire qu'elle me lance, c'est sûr qu'elle est émerveillée par tout le brouhaha autour de moi. Entre-temps, je prends le numéro de téléphone de l'un de ses petits cousins qui est venu aussi l'accueillir. 2 jours plus tard, je rentre en ligne avec le cousin qui me donne le numéro de la fille en question. Ainsi donc, je l'invite à prendre un pot. On s'amuse, elle est venue, on a bien s'amusé et tout va bien. Je la dépose vers 3 heures du matin chez elle. Je fais tout pour gagner la sympathie de sa mère et une femme que j'appelle affectueusement maman. C'est d'ailleurs elle qui a encouragé sa fille à rester avec moi, car en vérité, c'est plus tard que je saurai qu'elle a travaillé dans la même entreprise que ma mère. Mais aux environs de 14 heures par là, elle m'appelle pour me dire qu'elle a une urgence car sa mère vient de piquer une crise. Alors que pendant ce temps-là, moi, je m'apprêtais à partir dans un vrai gombo. Je promets de la rappeler, mais mon temps me fait défaut et j'ai oublié de le faire. Les heures qui ont suivi, c'est encore elle au bout du fil. Cette fois-ci, je ne peux plus attendre. Lorsque j'arrive enfin à son niveau, Annick est accablée. Je la calme et je lui promets de régler toutes les dépenses de l'hôpital. Et pendant que sa mère se trouve aux urgences, je l'envoie manger et boire un truc non loin de là. À notre retour, elle rentre dans le coin et revient avec une facture. Et alors que je m'attendais à quelque chose de 50 000 francs, voire 100 000, elle me sort une ordonnance de 600 000 francs. Hé femme, qui es-tu? Je fais comment? Me suis dit-je intérieurement. On vient tous de rentrer de l'Europe, mais attention, il y a des dépenses en Afrique. Vous allez m'excuser, mais je vais gâter mon nom. Quand on dit Bengis là, c'est bien. Mais ce n'est pas comme ça, oh. Ou bien, entre nous, Je n'ai même pas goûté la marchandise et déjà je dois débourser 600 000. Et si je l'avais fait, comment ça aurait été? Je lui ai dit un instant et j'ai pris mes jambes à mon cou. C'est pas femme, tu cherches.
1: Il aurait dû le faire.
0: Ah, il aurait dû
1: le
0: faire.
1: Pour lui donner le... Pour lui céder la chambre.
0: Voilà, c'est ça, même. Ah, la fille sait que sont revenus tous les deux, donc il y a un peu d'argent. Elle va bouffer pour elle.
2: Et là, j'ai 600 000, c'est...
0: Carrément. Quelqu'un avec qui tu n'es même pas habitué. Et déjà, tu commences à lui... Non, femme. Eh, quand femme aussi exagère parfois. Des...
2: Bon, non, ça peut être pour deux raisons. Ouais. Soit, bon, le gars ne lui plaît pas.
0: Elle veut l'éloigner.
2: Elle veut l'éloigner. Soit, bon, elle lui plaît vraiment, mais l'argent, là, bon, juste pour payer ses...
0: Et elle va mentir sur besoins, la santé bon. De sa maman.
2: Il y a plein de trucs actuellement qui sont actuellement d'actualité sur le réseau. Il y avait même, bon, dans l'émission précédente que Toto avait animée, il parlait qu'il y avait... Ils ont fait sortir une audio que la fille avait menti dans le compte de sa maman, que la maman est décédée, et puis elle a recueilli 400 000 francs. Oui, 400 000 francs, et puis elle a bouffé ça. Il y a beaucoup de choses. Mais il y avait même une vidéo qui a circulé aussi. Il y avait une jeune dame qui disait qu'elle a perdu sa maman et elle récoltait des sous. Elle récoltait des sous. Et alors que certains le connaissent sur le réseau. Et il y avait une dame qui a intervenu que tiens, ça, c'est pas bon, que la maman était en vie. Et elle profitait de. Des gens inventent des histoires actuellement pour circuler des sous et puis bon. Puis se mettre à l'abri et puis manger
0: mon
2: ça.
0: Mon pays va mal vraiment. Quand le pays va mal, tout est petit.
2: Mais ça, c'est ça provoque de la malédiction. Ah, oui, t'as un marqué en vie, puis tu montes dans son compte, prends deux sous et puis manger.
0: C'est pas intéressant quand même. C'est pas intéressant. Donc voilà, ce sont des choses de la vie, des choses qui se passent, les choses. En tout cas, on fera tout pour sortir de la pauvreté, hein. Jusqu'à tuer nos mamans et tout. C'est comme quelqu'un a dit, on veut lui organiser anniversaire dans un restaurant. Alors qu'elle a dit à son grotto que sa grand-mère est aveugle, elle ne peut pas marcher. Voilà la grand-mère qui va se saper, se mettre sous son 31 en disant on y va au restaurant. Elle dit, grand-mère, toi aussi. Essaie de mettre des spaladras un peu partout et puis tout et dire que tu es malade ou bien tu restes à la maison, moi je te ramène les restes de l'autre. Grand-mère dit, tiens, pour une fois dans sa vie, elle va au restaurant pour anniversaire. Elle va aller à la fille a prié toute la nuit que la grand-mère tombe malade le lendemain. Est-ce qu'elle a menti déjà que sa grand-mère, il faut arrêter ça, hein. Arrêtez ça, vous qui faites ces choses-là. Voilà. N'écoutez pas la vie de vos grand-mères et de vos mamans. Soyez-en fiers qu'elles soient encore en vie auprès de vous. Voilà, c'est fini, il est l'heure. Merci Nati.
2: Oui, merci Stasuti. Je tiens à dire aux auditeurs que bon, les plaques que nous avons essayé, sur lesquelles j'ai essayé d'intervenir pour leur préparation, donc étant chez les restaurateurs, parfois il y a des secrets qu'on ne peut pas toutefois aussi balancer dans la préparation. Donc certains qui veulent s'essayer, quand ils rencontrent des difficultés, ils n'ont qu'à me contacter sur mon numéro. Bon, ceux qui veulent passer les commandes, parce que pour ces plats, au moins, pour le dernier plat, c'est un plat un peu compliqué. Si tu n'es pas professionnel, tu ne peux pas le réaliser. Okay. Autant dire aussi que nous sommes sur la radio. Si c'est à la télé, déjà, les recettes, comment ça se combine, c'est un peu voir, des visuels et puis réaliser. Mais ici, comme c'est dans l'audio, des trucs peuvent leur échapper. Voilà. Et dans la façon de réalisation, ça peut leur coûter la préparation délicate du plat. Donc, ils essaient de me contacter.
0: Pour ça. Oui,
2: sur mon numéro 90 89 35 96 99 78 48 76.
0: Okay.
2: Dans mes cuisines, la cuisine autrement.
0: Merci à tous ceux qui nous ont suivis. C'est fini pour aujourd'hui. Rendez-vous mercredi à 14h dans le Palais des Princes et des Princesses. Bonne nuit.
2: Au revoir.

0: Puis très heureux de vous retrouver sur La Nouvelle Génération. Bonjour, merci de nous choisir dans cette émission. Club de la presse, vous savez que le rendez-vous, c'est de lundi à vendredi à partir de 11h sur votre radio. Il est 11h passé de quelques instants sur votre radio. Et là, vous comprenez que nous avons répondu ainsi à ce rendez-vous. Merci pour votre fidélité sans cesse renouvelée. Les résultats du baccalauréat première partie session 2026 ont été officiellement proclamés ce dimanche 7 juin 2026 par le ministère de l'Éducation nationale. Selon les chiffres publiés, 76 259 candidats étaient inscrits à cet examen national qui marque une étape importante du parcours scolaire des élèves. Parmi eux, 55 707 candidats ont été déclarés admis, soit un taux de réussite global de 73,05%. La publication de ces résultats ouvre désormais la voie aux candidats admis qui pourront poursuivre leur parcours scolaire vers les classes supérieures. Le sujet nous intéresse au Club de la presse. Nous allons l'aborder. Nous parlerons d'autres sujets liés à l'actualité tels qu'évoqués par des journaux parus aujourd'hui dans cette émission Club de la presse de ce lundi 8 juin 2026. Bienvenue au Club. Pour la coordination de l'émission de ce jour, Michel Coco, Vitok Betomega est à la mise en onde. Jérôme Dakouta assure la mise en ligne. Je suis Pascal Lossou au micro. Nos salutations fraternelles à vous tous qui nous suivez partout au Togo grâce à nos radios partenaires. Radio Lumière à Nero, Radio La Paix à Takwame, Centrale FM à Sokodé, Sky FM à Badou, Radio Daoul à Bassa et puis Radio Courtoisie à Dapan. Vous n'êtes pas sans savoir que vous pouvez aussi nous suivre partout dans le monde grâce à nos différentes plateformes digitales, notamment notre chaîne YouTube, aussi notre page Facebook, sans oublier notre site internet www.canalfm.com et aussi nos radios partenaires en ligne, Ibn Radio et Radio Les Bénins. Également, vous pouvez nous suivre sur notre compte TikTok. Il suffit tout simplement de taper Pascal Lossou et là, vous avez le Club de la presse en direct. Le Club de la presse, c'est le décryptage, l'analyse, le débat sur l'actualité de notre pays, le Togo, du continent africain aussi, du monde entier. Et c'est avec mes confrères journalistes en studio avec moi, Jacques Dakouti, bonjour.
1: Bonjour Pascal, bonjour aux auditeurs et auditrices de Canal FM, bonjour à mon ami personnel qui a fait un retour, une entrée triomphale dans ce studio parce qu'il est en blanc. Je ne sais pas qu'est-ce qu'il y a aujourd'hui, mais bon, je le salue. Salut également Didier qui est là, nos auditeurs qui nous écoutent, partout où vous êtes, certainement que d'autres sont malades, je voudrais profiter de l'occasion pour leur souhaiter une prompte guérison, et ceux qui ont perdu des êtres chers au cours de la semaine, je leur souhaite également, je leur présente mes condoléances les plus attristées, sûrement qu'il y a eu des nouveau-nés également dans les foyers, bienvenue à ces nouveau-nés. Et Pascal, j'étais dans la région de Kloto, suis rentré hier, et je voulais attirer un peu l'attention du ministère du tourisme. Je crois que nous avons un ministère du tourisme, non?
2: Oui.
1: Oui, je crois, ok. Je crois que c'est tourisme et quoi?
2: Culture.
1: Tourisme, culture,
2: art.
1: Et voilà. Et c'est le ministre Isaac Tchiapé qui est ministre.
2: Tout à fait.
1: Je voudrais sincèrement, je ne sais pas si nous avons quand même une direction du tourisme. S'il y a une direction du tourisme, il faudrait que cette direction-là se au travail, Pascal. Parce que le constat fait aujourd'hui, c'est que quand vous circulez un peu sur toute l'étendue du territoire, vous allez constater que la plupart des séminaires sont concentrés maintenant à Palimé. C'est un peu difficile de voir des séminaires encore se dérouler vers Dapaon, Kara et autres. C'est vrai qu'il y en a, mais quand vous allez quand même à Palimé, le constat c'est que il y a trop de séminaires qui s'organisent, trop d'ateliers qui s'organisent à Palimé, parce que c'est un lieu touristique.
2: Ah oui.
1: Mais le hic, c'est pourquoi je voulais revenir sur ça, en invitant, si nous avons une direction de la culture et si nous avons un directeur de la culture, il faudrait essayer d'humaniser les sites, c'est-à-dire Pascal, l'accès aux sites aujourd'hui, les sites touristiques au niveau de Palimé, le constat que j'ai fait, c'est un peu difficile, très difficile. Vous allez voir certains sites, c'est des agents de la mairie qui sont là, qui donnent des tickets avant de pouvoir avoir accès, mais c'est compliqué, très compliqué. Et quand vous prenez le seul hôtel que l'État, je crois que c'est le seul que je connais d'ailleurs, j'ai parlé de l'hôtel du 30 août, Et vous voyez l'état dans lequel également se tutelle Pascal. Mais vous allez vous poser des questions. Comment des privés peuvent réussir à construire des hôtels que les ONG, les gens viennent louer pour des séminaires, les colloques, et qu'un État, par exemple, un ministère, par exemple, du tourisme, ne peut pas entretenir l'hôtel du 30 août. C'est compliqué. Quand vous allez là, Pascal, je vous dis que c'est, l'hôtel est resté en abandon. C'est les herbes qui ont poussé. Je ne sais pas si c'est un colonel qui élève les bœufs ou bien les chèvres ou les moutons. J'ai vu les chèvres et les moutons qui feront un défilé là-bas. Je voudrais vraiment que, si on a vraiment une direction de la culture, que cette direction-là réfléchisse à renouveler cet hôtel. Comme je l'ai dit, vous savez, depuis un certain temps, avec ce qui se passe au Nord, pour ce que vous savez, oui. Souvent les organismes n'aiment plus aller vers là, mais la plupart sont concentrés aujourd'hui à Palimier pour des séminaires. Donc, pour m'arrêter, j'aurais invité une fois encore la direction de la culture. Il faut tout faire pour valoriser ces sites touristiques. Ça va beaucoup apporter de l'argent, pas seulement à la commune, mais également au ministère. Et l'autre aspect, comme je l'ai dit, les voies d'accès, Pascal. Les voies d'accès, il faut quand même vraiment revoir ce côté-là. Parce que j'ai pris un peu vers le côté du Ghana. Vous savez, le Ghana a dû réhabiliter la voie qui quitte, par exemple, le Ghana pour entrer vers Palimé. Et ça, vous voyez que la plupart des Blancs, là, quittent ce côté-là pour entrer vers Palimé parce que la voie d'accès est simplifiée. Donc, j'invite, comme je l'ai dit tout à l'heure, s'il y a une direction de la culture, que la direction de la culture se penche effectivement sur ces sites touristiques au niveau du Kloto, vraiment pour aider les populations par rapport à la gestion et par rapport également, parce qu'on peut dire que c'est une source de revenus également pour la commune.
2: C'est une source de revenus. Ben merci Jacques pour cette interpellation. Oui, il y a une direction de la culture et là, la direction est bien sûr interpellée. Merci Jacques. Gosson Keto Mania, bonjour.
3: Bonjour Pascal.
2: J'espère que vous allez bien.
3: Oui, ça va.
2: Ça va.
3: Oui, depuis hier, ça va.
2: Depuis hier, ça va.
3: Oui.
2: Et ça se sent aujourd'hui.
3: Ben oui, c'est par rapport à l'examen et la manière dont les uns et les autres ont eu à consulter les résultats avec des réponses ultra rapides. Je me suis dit, même si tu n'aimes pas le lièvre,
2: on va parler tout de suite.
3: Il faut reconnaître qu'il sait courir.
2: Voilà, le sujet est à l'ordre du jour. On va en parler tout de suite.
3: Avant, je dis chapeau au ministre pour cette initiative.
2: D'accord. Merci. Bien, merci, Gossop Keto Magnan. Vous êtes du journal Les Libertés. Didier Soba, bonjour.
4: Bonjour Pascal, bonjour aux auditrices, auditeurs de Canal FM et bonjour à mes aînés en studio.
2: J'espère que vous allez bien.
4: Le Seigneur fait grâce, il nous a mis debout encore une fois ce matin et nous rendrons grâce.
2: Nous ne pouvons que dire merci à Dieu pour justement sa grâce à nous accorder. On aborde justement le premier sujet alors de cette émission. Et le premier sujet, je l'annonçais Pascal, en début d'émission.
3: Oui, je veux faire une endosse à la règle. Mais c'est par rapport à la plainte de Jacques. Pas que je veuille me mettre ou mettre la famille Keto Mania en avant, mais jusqu'à pratiquement sa retraite, M. Gameli Keto Mania a été directeur des professions touristiques. Et il y a aussi la direction de la promotion touristique. Je ne sais pas si ces deux directions existent encore à ce jour. Et je me dis que si le constat par rapport à cet hôtel étatique et d'autres dans le pays, si ce constat est établi, on doit nommément s'en prendre à l'État. En ce sens que, pour ceux qui ne le savent pas, les hôtels étatiques ont été construits par les recettes du phosphate et peut-être du cacao aussi. Donc, on ne peut pas comprendre que ces ressources qui généraient des devises au pays, que d'un jour à l'autre, on abandonne ces hôtels et qu'on ne comprenne plus ce que sont devenues les recettes issues de l'exploitation du phosphate et du cacao. Donc, c'est vrai, au-delà de du réaménagement de ces infrastructures, il faut une politique d'intéressement. Parce que tu as beau rénover l'hôtel du 30 août, quand il n'y a pas l'attractivité, il n'y a pas la compétitivité au niveau du prix de l'accueil, sauf que les gens préfèrent les hôtels privés où ils sont bien mieux servis. C'est vrai, l'hôtel du 30 août a brillé par le passé, mais qu'est-ce qui s'est passé? Et il est dans cet état, il n'est pas le seul. Il serait temps que, si franchement l'État veut tirer des ressources de ces infrastructures étatiques, il faudrait qu'il s'y mette et adopte une certaine politique pour attirer les citoyens vers eux.
2: Les citoyens, les visiteurs en général, je pense que c'est de ça qu'il s'agit. Hein. Merci Gosson aussi pour cette interpellation. Disiez aussi, vous devez se prononcer là-dessus.
4: Ben, vu que ça devient un sujet
2: qui ouvre n'est pas inscrit, mais
4: l'émission, mais voilà. Oui, qui n'est pas inscrit, mais un sujet essentiel. Vous savez, le domaine touristique au Togo, comme tous les domaines, comme tous les secteurs d'ailleurs, ben voilà, c'est le résultat de la politique, des infrastructures, des grands travaux, et tout ça, c'est le résultat.
2: Allez-y.
4: Jacques demandait que les voies d'accès à ces sites touristiques soient améliorées. Ça revient à la question de la construction des routes et des infrastructures. Et les sites touristiques sont un peu partout sur le territoire. Et figurez-vous qu'on ne peut pas, par exemple, laisser une nationale, nationale 25, pour aller dire, OK, il y a telle voie qui mène vers tel site touristique, il faut aller construire, je sais pas, un bitume pour aller. Donc, ça veut dire que ce qu'on demande là, si on doit véritablement que la promotion touristique soit quelque chose, comme Jacques le dit, qui devient de l'ambition, ça veut dire que c'est une politique globale qu'il faut mener et qui doit naturellement améliorer ce secteur-là. Si on doit bitumer par exemple la voie qui mène vers le cascade de
2: Pimé.
4: Voilà, de Pimé, il aurait fallu déjà que la voie palimée, pelée à d'état soit déjà goudronnée, ce qui est actuellement le cas. Mais si par exemple il faut, je sais pas, il y a des sites touristiques dans toutes les préfectures, mais par exemple dans les préfectures il n'y a qu'une seule route nationale qui passe, hein, qui passe généralement pour aller bifurquer au niveau du chef lieu de la préfecture, pour aller dans une autre préfecture, par exemple, vous prenez Notché, s'il y avait une site touristique, Bala Gbogbo, par exemple, c'est pas encore une priorité à vrai. Donc, c'est ce que Jacques dit, c'est quand même assez important, mais à verser dans le lot global de... On nous a parlé de transformation, dans le lot global de transformation du Togo, pour en faire voilà un pays qui rend fier ses citoyens, un pays qui est en train d'être modernisé dans tous les sens. Et quand cela est fait, vous verrez que justement le secteur touristique également irait mieux. Si la tête ne va pas bien, vous n'allez pas demander que si le corps allait bien également. Donc c'est un travail global à faire pour que le ministère de tourisme et de la culture en profite, pour que d'autres secteurs également, y compris notre secteur ou tous les autres secteurs en profitent. Si vous voulez, vous prenez par exemple, vous parlez du secteur touristique, si on loge par exemple à l'hôtel, j'oublie son nom, l'hôtel qui est à Abadou par exemple, l'hôtel étatique qui est à Abadou, si on loge dans cet hôtel-là et que la CET coupe le courant, vous voyez que ça pose un autre problème. Et s'il n'y a pas assez de moyens dans les caisses du ministère de la Culture ou dans les caisses même de cet hôtel-là pour qu'il y ait un groupe électrogène ou pour qu'il y ait d'autres moyens pour reprendre le relais, ben oui, parce que ça ne va pas bien au niveau du ministère de l'énergie, donc de la CET, ça ne va pas aller mieux dans les autres secteurs. Donc, je crois que c'est un problème à prendre, ce que Jacques soulève là. Il a soulevé si légèrement, mais c'est un gros problème qui concerne karma, la gestion étatique.
2: Ah oui, d'accord.
1: Non, merci. Pascal, je crois que...
2: Oui, Jacques, rapidement.
1: Je suis content que le professeur soit avec nous. Vous savez, quand vous prenez par exemple l'Égypte, vous prenez le Maroc, vous prenez par exemple Israël, vous savez que c'est des pays qui vivent effectivement du tourisme. Quand je donnais la spécificité par exemple de Palimé, C'est-à-dire que quand vous allez à Palimé, on
4: même
1: sait
4: la,
1: également...
4: Même la Gambie tout à côté ici.
1: Voilà,
4: la,
1: on
4: la
1: sent que c'est... C'est ça, quoi, Pascal. Vous ne pouvez pas... Vous avez donné l'exemple de la cascade de Pimé, par exemple. Allez voir l'accès. En fait, c'est ce que nous disons. C'est-à-dire que si, par exemple, le Ghana a réussi pour faire traverser, par exemple, les Blancs là pour rentrer vers Palimé, Pascal, le fait de verser, par exemple, les graviers, par exemple, sur les voies d'accès, cela ne peut pas quand même dépasser l'État et également la commune. Parce que, quoi qu'on dise, la commune également vit de ça. Et quand Godson parlait des hôtels, effectivement, il a raison. Parce que quand vous prenez la plupart des hôtels appartenant aujourd'hui à l'État, sur toute l'étendue du territoire, à part peut-être l'hôtel de d'Apaon, Sokodé, je ne sais plus. Bon, Rock aussi, ils ont, je crois, Rock Hotel à Takpamé, ils ont refait. Mais quand vous allez au niveau du 30 août à Palimé, mais c'est du n'importe quoi.
4: Mais ils ont badigeonné.
1: Mais il faut aller voir. Ça ne tient. Je dis, vous allez voir que la plupart, c'est les bœufs, les chèvres qui font les marches de soutien là-bas. Sinon, il n'y a plus rien. Donc, c'est ça, au fait.
2: D'accord. OK. Je ne sais pas si tout ce que nous évoquons là pour base, l'éducation, mais ce qui est sûr, on va parler de l'éducation. Et vous avez annoncé, bien sûr, le professeur Raymond Kokua Okou. Bonjour.
5: Bonjour.
2: J'espère que vous allez bien, professeur.
5: Oui, assez bien.
2: Ah, ça fait plaisir de vous avoir en studio.
5: C'est comme connotation.
2: Oui, assez bien. Oui, assez bien, justement. Alors, professeur, tout récemment, vous avez fait sortir deux ouvrages. Et ces deux ouvrages, justement, sont à la table. Nous sommes en train de le voir. Il y a d'abord l'école togolaise en 100 questions. C'est le premier ouvrage. Et l'autre, c'est Pédagogie citoyenne pour le changement en Afrique. Et là, c'est des ouvrages, bien sûr, qui touchent l'éducation d'abord au Togo et en Afrique en général. Et quand nous sommes en train de parler de ces questions du tourisme et tout, est-ce qu'il y a un lien avec l'éducation?
5: Il n'y a aucun aspect qui n'ait pas de lien avec l'éducation. Fondamentalement, ce qui est l'élément qui, disons, met en synergie toute la vie d'une cité, c'est d'abord la question de l'éducation. Nous avons beau dire, beau incriminer, tant que nous n'avons pas compris fondamentalement ce que c'est que l'éducation, nous pouvons tout dire, on tournera. Disons que le constat est clair, hein. Contrairement à ce qu'on pense ou ce que beaucoup pensent, je crois que la situation est plus alarmante qu'on ne le dit. Pour la petite expérience que j'ai du Togo, des autres pays, et puis de ce métier d'enseignant, je crois que la situation est... Nous sommes passés d'une phase d'inquiétude à une phase, disons, pas de révolte en tant que telle. Et puis maintenant, nous sommes dans une phase de résignation. Là, quand vous êtes dans une phase de résignation, vous êtes en train de sombrer totalement. Quand un pays est en phase de résignation, il est en train de sombrer. Alors la question, pourquoi j'ai écrit, c'est parce que je dois au Togo d'avoir été né au Togo, d'avoir été... bénéficier de tout ce qu'il faut pour aller à l'école, d'avoir fait carrière dans un métier que j'ai aimé, l'éducation. Et je me dis que non, on ne peut pas se taire, on ne peut pas ne pas poser fondamentalement les questions qui ont trait à ça. Peut-être qu'on reviendra sur chaque aspect, mais fondamentalement, rien n'échappe à la question de l'éducation. Et on va essayer de vous le montrer.
2: L'éducation est toujours au centre à l'heure de tout.
5: Alors, le problème c'est ceci, c'est que quand nous parlons d'éducation, nous voyons les enfants en route pour l'école, dans le sens le plus ordinaire, c'est ce que nous comprenons. Ouais. Alors que c'est faux. Moi, j'ai enseigné à Izika éducation et information ou communication. Je leur dis dans l'absolu que ce qu'on fait en termes de communication, c'est une question d'éducation. Il ne faut pas aller chercher loin. Et quand vous prenez comment ça se décline, vous ne voyez que... Donc, tout ce que vous faites ici... Et ce qui est devenu emblématique, c'est des questions, vous n'abordez que des questions d'éducation. Sauf que le problème que j'essaie d'aborder, c'est comment le comprendre et comment comprendre aussi pourquoi est-ce que nous en sommes arrivés à dire ça ne va pas. À partir de ce moment, si nous cherchons à nous situer d'un point de vue de tous ceux qui disent ça ne va pas, nous allons retrouver toutes les composantes de la société. Le gouvernement dit ça ne va pas. Les gestionnaires de l'éducation disent ça ne va pas. Les enseignants, comme ressources disent ça ne va pas, les bénéficiaires, les élèves disent ça ne va pas, les employeurs disent ça ne va pas, la famille dit ça ne va pas. Alors, à partir de ce moment, je me suis mis dans la posture de chaque composante pour poser les questions qui habituellement sont posées. Et je n'ai pas donné des réponses définitives. J'ai juste donné les éléments qui peuvent nous permettre de comprendre ce que nous posons comme question. Et puis ensuite, voir quels sont les principes qui sont à la base quand on en parle. Et puis, dans le cas qui est celui d'une autre, du Togo ou d'autres pays, les questions qui sont au cœur même des débats sur l'éducation. Aujourd'hui, quand on dit notre éducation, en fait, quand vous regardez bien, il y a beaucoup de questions à se poser. Il s'agit de quelle éducation ? Voilà.
2: Mais oui, mais professeur, c'est vrai qu'il y a beaucoup de questions à se poser, telles que vous l'avez dit, mais vous avez posé un certain nombre de questions, tout même aussi tout de suite, et là, vous êtes dans la peau peut-être alors de chaque composante, vous l'avez si bien dit, mais la responsabilité incombe à qui
5: avant à, que tout ça n'aille. À tout le monde, bizarrement à tout le monde. Parce que la question d'éducation est une question tellement fondamentale qu'elle ne peut pas être le fait d'un groupe, d'un clan, d'un parti ou d'un regroupement de personnes. Non. Nous sommes tous concernés comme citoyens. Nous devons y contribuer, chacun dans son rôle, bien sûr, et puis en sachant que, en définitive, celui que nous formons, c'est pour notre survie, notre progrès, notre développement. En ayant ça en tête, vous savez pourquoi ? Quand vous prenez toutes les politiques qui définissent ce qu'on doit faire dans une éducation, la première chose, c'est qu'on esquisse le modèle de citoyen auquel on veut avoir, on veut. C'est ce modèle-là qu'on définit d'abord, prioritairement, et qui le définit. Il faut que toutes les composantes de la société se retrouvent.
2: Oui.
5: Des élus, c'est le plus important. Ensuite, des citoyens dans leur regroupement et dans leurs activités. Et les enseignants, les gestionnaires du système, les élèves, les parents d'élèves, tout le monde doit contribuer à ça. Et pour recueillir cette contribution, ce dont on a le plus besoin, c'est les médias.
2: Ah bon ?
5: D'abord pour écouter, pour révéler, et puis maintenant, pour que chaque composante, lorsqu'on va s'asseoir pour refaire ce modèle type-là, il faut absolument que chacun y participe. Et donc, je dis, aujourd'hui, nous avons laissé aux États, ce qu'on appelle États, encore qu'il faut vraiment faire attention, aux États, la prérogative de définir ce qu'on doit faire d'un citoyen, alors qu'il s'agit d'un travail en commun, à faire en commun.
2: Mais après tout, il y a un pouvoir public qui est à la tête.
5: Oui, mais justement, c'est ça. Qu'est-ce que vous appelez en Afrique un pouvoir public ? C'est ça le fondamental, c'est la question. Comment forme-t-on un pouvoir public? C'est qui un pouvoir public? Si ce n'est que l'outil dont se sert un pays dans sa différente composante pour effectuer les missions qui sont définies. Il y a un travail très intéressant qu'on fait. Lorsqu'on a fini de définir le modèle type, avant même de définir le modèle type, on identifie d'abord les besoins de la société. Tout à l'heure, vous avez parlé, c'est pourquoi je disais qu'il n'y a rien qui échappe au domaine de l'éducation. Vous avez parlé de l'hôtellerie. Mais il faut bien qu'on soit d'accord que c'est l'hôtellerie qui est, ou le domaine de l'hôtellerie qui est l'un des problèmes au Togo. Et une fois que nous sommes assis et que nous avions vu le modèle de Togolais qu'on veut former, il faut qu'on attribue à certains la tâche de régler ces problèmes-là. Et pour leur donner les moyens de le régler, il faut les former pour. Mais si vous les avez formé et que ce n'est pas une priorité, vous voyez déjà que ça commence par déglinguer. Si vous avez la priorité et que vous n'arrivez pas à former ces personnes-là, comment on doit les former et les choisir, comment on doit les choisir, alors là, vous avez beau définir les priorités, mais les priorités ne seront pas prises en compte. Aujourd'hui, je dis sincèrement ceci. Les questions que nous connaissons dans nos milieux, surtout africains, sont essentiellement des questions d'existence. C'est ça, les priorités. Accès à l'eau, accès à l'énergie, accès à une bonne santé, la sécurisation de nos biens et tout ce qui va. Une fois qu'on les a définis comme ça, il faut voir quels sont les différents profils qui peuvent contribuer à ça. Mais en étant de bons citoyens, ce n'est pas des individus qui vont avoir la bonne connaissance des choses et puis qui demain vont renverser leur perception ou du moins leur analyse des faits. Je dis, si vous voulez faire une route, on ne vise pas seulement à en faire une structure comme ça. Il faut d'abord aller rechercher le vrai, la vérité. Ce qu'on fait lorsqu'on veut faire une route, il faut rechercher la vérité, il faut rechercher la justice et puis il faut rechercher le beau. Ces trois éléments qui sont philosophiques doivent se retrouver dans toutes nos actions. C'est comme ça qu'on redresse les fondamentaux d'une société et qu'on va vers une bonne éducation. Quand les enfants n'ont pas conscience de cette œuvre, de cette valeur de base, ça ne va pas. Or, aujourd'hui, le discours, c'est que la vérité, elle est relative. Non, elle n'est pas relative. Ce n'est pas une question d'opinion. Non, elle n'est pas une question d'opinion. La justice, ça n'a rien de ce que je veux ou de ce que l'autre veut. C'est des règles qu'on convient de se donner. On met des gens en rôle pour pouvoir le jouer et on les forme pour. Moi, j'ai vu former des gens à l'université qui n'ont à peine compris ce que c'est que le droit, puisqu'ils croient que le droit, c'est les textes, et puis qui ont été déployés pour écrire des textes. J'avoue que ça fait mal.
2: Mais mon professeur, c'est vrai que vous avez touché un point très important par rapport à l'éducation. Vous avez parlé alors de ce modèle type alors que nous voudrons construire pour demain, c'est-à-dire le citoyen modèle que nous voudrons avoir pour demain. Aujourd'hui, est-ce que vous avez une idée alors de ce modèle que nous voudrons avoir?
5: Oui. En 75, après les indépendances, 10 ans après les indépendances, le Togo est l'un des pays qui s'est préoccupé sur le type de citoyen qu'il fallait pour le Togo. Et des experts togolais, des enseignants de haut niveau, je peux les énumérer ici, ils sont beaucoup, ont tablé sur la question et ils ont fait sortir la réforme de 1975, qui reste pour nous aujourd'hui le référentiel. Ils disaient ceci, que le Togolais, l'école ou l'enseignement doit permettre d'avoir un Togolais, un jeune Togolais, sain de corps, sain d'esprit. Quand on dit sain, S-A-I-N, vous m'excusez, sain de corps, sain d'esprit, est capable de changer son milieu. Est capable de tomber son milieu. Sain de corps, ça veut dire quoi? L'école, ce n'est pas seulement pour aller lire et comprendre les choses. C'est aussi apprendre à entretenir sa santé et avoir une forme physique pour être en mesure de changer le milieu. Ça, c'est fondamental. Deuxième chose, être sain d'esprit, ça veut dire qu'il ne doit pas souffrir et détenir des connaissances approximatives, non. Détenir des connaissances approximatives, il doit avoir des connaissances, au moins au moment où on le forme, il doit avoir les connaissances actualisées. Il doit connaître ce dont il parle. Et puis il doit être capable de changer son milieu. Son milieu est quoi? À l'époque, on dit que le Togo était essentiellement agricole. Je ne suis pas sûr que ça a changé entre-temps. Et on a identifié que à 75, à 65%, la main-d'œuvre était essentiellement agricole. Et donc, il fallait plutôt orienter l'école vers cette priorité-là, à savoir produire, transformer et commercialiser ce que nous trouvons dans notre agriculture. Et on a précisé dans le document qu'il faut aller vers la création, une fois que l'enfant sait lire, écrire et compter, qu'on crée des collèges d'enseignement agricole, avec tout ce que cela a comme dispositif.
2: C'est-à-dire qu'il y a un cadre bien défini.
5: Défini. Alors, entre-temps, patatras, la chose s'est dérapée, parce qu'on a regardé les autres pays, on a vu un peu ce que les organisations essayent de nous vendre pour leur propre visibilité, pas pour notre visibilité, pour aller vers des collèges d'enseignement général. Et justement, pourquoi ça s'y prêtait? Parce que l'administration aussi avait besoin d'une main-d'œuvre dont le profil ne devait pas être essentiellement des agriculteurs. Et donc, il fallait absolument fournir à l'administration publique des ressources et il fallait les orienter vers les sujets. Et c'est comme ça qu'on a ouvert les CEG. On en a créé beaucoup, mais sans prendre en compte ces priorités-là. Et aujourd'hui, on en est à redire que le Togo est essentiellement agricole. Il faut. Je crois que c'est l'autre aspect qui est très important.
2: Oui.
5: C'est la notion même qui est liée à l'État. On nous a vendu un modèle qui était propre à la colonisation. Ensuite, c'est un modèle que nous avons associé à notre propre vécu. Et quand on nous dit l'État va faire, je dis l'État ne fait rien. L'État n'a pour rôle que de réguler, de créer le cadre, d'inciter, de mettre si possible les moyens qu'on lui a collectés entre les mains pour pouvoir faire. C'est les citoyens, c'est la population, c'est ce que vous appelez le peuple qui agit, qui produit les ressources. L'État ne produit pas les tomates. L'État ne fait pas les routes. L'État ne fait pas l'aviation. L'État ne fait pas l'information. L'État ne fait pas. C'est les citoyens qui, dans un pays, décident, compte tenu de leurs priorités, de mobiliser les ressources pour avoir en son sein des gens capables de mener ces actions-là. Et donc, quand la chose se renverse, on dit l'État doit faire les routes, l'État doit faire les toits. C'est qu'il y a un problème de déviance, je ne dirais pas de déviance, mais de dysfonctionnement.
2: Non, mais parce que c'est vrai, quand vous évoquez le sujet, je vous suis. Hein, mais au même moment, je me dis, est-ce que quand, tel que Rousseau le dit, à un moment donné, nous avons choisi des gens à la tête et nous nous sommes dit, il faudrait quand même que nous confions en quelque sorte la destinée alors du pays à ces gens-là. Et quand ils ont maintenant des politiques
5: à mettre en œuvre.
2: Tout à fait. Mais ça veut dire que ce sont eux qui doivent exécuter ces politiques.
5: Non, c'est que ils viennent nous proposer leur politique. Vous voyez? Ils voient ce que nous avons défini comme priorité ou que nous avons comme dans la société comme priorité. Ils les devinent. Ils essayent de s'en approprier à travers tous les ce que nous avons dans l'éducation, dans la, etc. Et ils nous font une proposition en nous disant, sur une durée de temps, nous vous proposons de vous conduire vers telle priorité. Maintenant, la question, elle est la suivante. Est-ce que nous nous engageons ou pas? Si nous nous engageons, ça veut dire qu'à un moment donné, nous avons cru que c'est ça les priorités. Il faut y aller. Maintenant, c'est qu'en Afrique, même le choix de ces personnes-là qui vont faire ces propositions-là pose problème. Parce que nous n'avons pas suffisamment intégré le fait que quand quelqu'un veut parler en ton nom, c'est qu'authentiquement, il porte ta parole.
2: Oui.
5: Mais s'il ne porte pas ta parole, il va faire ce qu'il veut à ta place. Moi, j'ai vu des situations qui m'ont fait tellement rire. Aujourd'hui, quand vous demandez les statistiques, à la limite, c'est du folklore. Je peux vous dire, tant dans l'éducation, que les seuls individus qu'on connaît réellement, qu'on fréquente dans le système éducatif, c'est ceux qui sont inscrits pour passer les examens parce qu'ils doivent déposer un dossier physique ou... Le reste là, c'est un ensemble qu'on essaye d'évaluer approximativement. Encore que ceux qui gèrent ont tout ce qu'il faut pour pouvoir ne pas trouver ces chiffres là, ou même s'ils le trouvent, ne pas s'en servir. Donc la question des statistiques est au cœur de la gestion d'un pays. Si vous ne savez pas combien d'individus peuvent s'adresser à un médecin par jour, comment pouvez-vous connaître le nombre de médecins qu'il faut pour le pays? Si vous savez que les médecins, une fois qu'ils sont formés, ne vont pas aller au-delà de Thévier, parce qu'ils voient que visiblement leurs compétences leur permettent d'en tirer tout le bénéfice en étant à Lomé ou en
2: dans
5: partant,
2: la capitale.
5: En partant, comment vous pouvez-vous savoir qui doit aller là et faire le même travail que ce médecin-là? Donc, c'est, je vous dis, c'est tout un truc, c'est, comment on l'appelle, un tricotage qu'on ne laisse pas dans les mains du premier venu. Or, aujourd'hui, vous voyez chez nous, bon, je suis enseignant au CEG2, et puis, bon, on me nomme directeur de l'enseignement de, ou on me nomme directeur de, entretenir la craie en classe. écrire au tableau et dire aux enfants de le suivre ou de ne pas le suivre, etc. Et décider des questions qui sont de type technique et qui relèvent d'une connaissance pointue, il y a un problème.
2: D'accord.
5: Il y a un problème.
2: D'accord. Vous avez suivi le professeur, une question ou une observation?
1: D'abord, content de le revoir parce que c'est depuis 90 autant pour 90. Moi, qu'on s'est connu. Je viens de le revoir ce matin. C'est un plaisir, une joie de le revoir. Et ce qu'il a dit est très fondamental. Mais pour ça, ce que je voulais dire, vous savez, aujourd'hui, quoi qu'on dise, l'école d'abord, c'est l'emploi. Parce que vous envoyez votre enfant à l'école, l'enfant se forme après, l'enfant a les diplômes, l'enfant va trouver du boulot, l'enfant va s'occuper peut-être de votre vieillesse. C'est la première mentalité quand on envoie son enfant à l'école, c'est ça. L'autre aspect, quand vous avez parlé de l'école où entre-temps on a créé des CEG par rapport à l'agriculture, le constat aujourd'hui c'est que c'est pas les IFAD sont revenus, vous êtes au courant. Vous savez qu'aujourd'hui presque sur toutes les familles du territoire, il y a ces IFAD. Est-ce que cela ne comble pas, par exemple, le gap de ce que vous venez de dire tout à l'heure par rapport à cette agriculture?
5: Oui, l'une des préoccupations, c'est pouvoir définir quelque chose, ne pas pouvoir le faire et trouver des éléments de réponse ponctuels. Structurellement, hein, quand on prend le Togo, quand on dit en termes d'emploi, il faut faire le point pour comprendre que l'administration publique est le plus grand consommateur des employés, de ceux qui sortent du moins de l'école. Mmh. On est d'accord?
2: Oui.
5: Sur la base que les secteurs qui sont demandeurs d'emploi, généralement, c'est l'éducation. Et vous allez voir ça se voit au niveau du budget. C'est la sécurité. C'est, je dirais, subdivisément la santé dans toutes ses composantes. Ce n'est pas seulement les docteurs, c'est des infirmiers ou autres là. Et puis, je crois, notre secteur. Bon, c'est essentiellement les secteurs dont les besoins sont liés à la croissance de la démographie. Donc, plus vous aurez des populations en abondance, plus ces éléments-là doivent être fournis. Et donc, ça fait que quand l'État s'approprie ce rôle-là en disant je vais éduquer, je vais former à la sécurité, je vais former à la santé et autres là, il faut tenir compte de la croissance de la population. Et donc, ça contraint les États à penser à des systèmes qui soient capables de répondre. Le jour où ça ne suit pas, vous allez voir que tout va aller dans tous les sens. Prenons les autres secteurs. Quand vous prenez le ministère et ses démembrements de l'agriculture et ses démembrements dans tout le pays Togo, qui s'appelle le Togo, si vous comptez le nombre de personnes que l'État consomme pour ce secteur-là, c'est là où vous serez préoccupé. Vous serez préoccupé. Le nombre d'ingénieurs agronomes qu'on recense par an n'atteint pas, je ne suis pas sûr que ça peut atteindre 10. Le nombre de techniciens intermédiaires qu'on puisse affecter à ce ministère, qu'on dise, ne peut pas atteindre je dirais n'importe quoi, 10 000 par an. Je dis par an.
2: Ah oui.
5: Vous comprenez? Parce que c'est essentiellement un milieu agricole. Et puis, quand vous prenez ces secteurs que j'ai cités là, le reste là, c'est mort. C'est-à-dire qu'ils n'absorbent pas. Mais quand vous prenez par exemple, le secteur des infrastructures, où nous avons le plus de besoins, après l'agriculture, quand vous voyez le nombre de personnes que l'État affecte à ce domaine-là, vous allez comprendre que les infrastructures, on ne les fera ni aujourd'hui ni demain. Parce qu'ils ne sont pas en nombre suffisant pour pouvoir le faire. À partir de ce moment, c'est le rôle du citoyen de pouvoir aller être sollicité pour faire ce travail-là, de par les compétences qu'il a à l'école et les qualité qu'il a pour pouvoir être le meilleur et pouvoir le faire dans les règles de l'art. Et donc, ce n'est pas à l'État d'aller le faire. L'État peut demander à ces personnes qui sont des citoyens formés, organisés selon ce qu'on veut dans la société, cabinet, entreprise, etc. Mais il doit veiller à ce que ça soit. Ceux qui peuvent réussir le travail et bien faire le travail.
2: D'accord.
5: Maintenant, l'État va utiliser nos ressources qu'on nous lui mettons à disposition à travers le ministère pour dire, bon, voilà, le ministère des infrastructures donne mandat à telle, telle structure pour pouvoir... Et c'est ça qui enrichit un pays. En fait, c'est le travail fait par les citoyens qui enrichissent un pays. Ce n'est pas le travail fait par l'État, c'est-à-dire ce qu'on appelle l'État.
2: Ouais,
5: encore que, quand nous cotisons et nous leur envoyons, ce qu'ils nous renvoient n'est pas à la hauteur de ce que nous demandons. Et nous demandons où est passé le gap. Et c'est ça tout le problème que nous avons. Et ce qui est plus extraordinaire, c'est que plus le temps va passer, le Togo ne va pas s'élargir. Mais les citoyens vont être en grand nombre. Et ils vont avoir des besoins. Et si nous ne crions pas maintenant, pour que nous prenions tous conscience qu'il y a du travail à faire. Je ne dis pas de me demander d'aller faire quelque chose. Moi, je peux penser à des choses, je peux proposer des choses, mais je ne suis pas celui qui va résoudre le problème, puisque c'est notre problème et nous devons le résoudre. Et c'est en ce sens que aujourd'hui je suis à l'aise d'être dans ce studio pour en parler. Mais quand j'ai voulu en parler, je n'ai pas voulu en parler aussi en dilettante, en analysant, en donnant mon opinion. C'est pas ça le plus important. C'est d'aller vers les factuels, ce qui est factuel, et de dire bon voilà, quand vous posez ce problème, c'est ce que ça dit, c'est ce que ça dit, c'est ce que... Si vous voulez le régler, il faut regarder là, il faut regarder là, il faut regarder.
2: Voilà, des propositions, voilà, également des solutions, des pistes
5: pour
2: de solutions.
5: C'est comme ça qu'il faut.
2: Voilà, je pense que c'est le rôle d'un intellectuel aussi dans la société. Hein?
5: Oui, oui, on peut le dire. D'accord. Comme ça. Encore que les intellectuels aujourd'hui, ils sont décriés dans tous les sens.
2: Oui.
5: je ne serai les défendre ici.
2: Je sais voir.
5: Non, et puis la question elle est fondamentale, c'est que au lieu de déboucher à des comportements, au lieu que l'éducation débouche sur la transformation des comportements, ça débouche sur l'obtention des diplômes. J'ai demandé un jour à l'université s'il ne faut pas plutôt créer un guichet pour les inscriptions et puis un guichet où on délivre automatiquement un diplôme. Parce que les enfants viennent pour chercher des diplômes. Ils ne sont pas venus pour chercher autre chose que ça.
2: Mais est-ce que ce n'est pas le système éducatif même qui est fait ici?
5: Oui, justement. Justement, il est fait comme ça. Il fonctionne comme ça. Pourquoi? Parce que est-ce qu'on met les ressources qu'il faut à la disposition pour qu'il y ait cette transformation-là? Et j'ai toujours raconté l'histoire de M. Afaro que j'ai rencontré pour la première fois à Addis Abeba. Je suis venu, j'ai regardé son école. J'ai constaté que vraiment nous étions loin de ce qu'on peut faire de nos programmes. Vous n'allez pas chercher le programme français, programme chinois, programme. Laissez tomber notre propre programme là. Déjà en classe de 4e, ce que vous pouvez régler. Allez dans son école, vous allez voir. C'est très intéressant. Ce qu'on peut déjà faire en classe de 4e, de 3e chez nous, hein, ça suffit. Comme les Ghanéens disent, d'aller se débrouiller dans la vie plutôt que de rester collé à chose. Quand on enseigne, on fait une leçon sur, comment on l'appelle, sur l'œuf, ce n'est pas pour savoir réciter une leçon sur l'œuf. C'est parce que nous avons des problèmes de santé liés à la consommation de la vitamine. Nous avons des problèmes liés à la consommation de la viande. Nous avons des problèmes. Donc c'est pour ça. Quand tu vois comment c'est décliné, c'est comme ça. Le but, c'est que l'individu qui sort de là puisse connaître comment on produit des œufs, comment on produit des pintados ou des poulets, etc., etc. Et qu'il s'en serve pour transformer sa vie et transformer la vie autour de lui, c'est-à-dire sa société. C'est ça le rôle
2: de la profession. Est-ce que ce n'est pas l'État de donner le ton, c'est-à-dire le pouvoir public de donner le ton, avoir une politique bien définie dans ce sens?
5: Tout à fait, tout à fait. Quand vous voyez beaucoup, dans les écrits, c'est ça. Vous prenez une fiche pédagogique qui décline comment on procède, etc. Mais l'enseignant la craint le temps devant lui. Il fait comment? Attendez, je vais vous dire les choses qui me font toujours marrer à l'université. Aujourd'hui, nous avons, dans nos deux universités, nous avons un peu plus de 100 000 étudiants. 100 000 étudiants qui viennent pour l'essentiel s'inscrire pour... Je dirais, écoutez, l'évangélisation selon M. Aoukou, l'évangélisation selon M. Dix, exactement. Alors que ces gens-là, on a besoin de les mobiliser pour développer nos pays. Et donc, le problème que nous avons, c'est quoi? C'est que fondamentalement, nous retenons une bonne partie de ceux dont on a le plus besoin et qui ont la force pour pouvoir agir sur la société, on les retient pour pouvoir les évangéliser sur les connaissances qui au demain peut-être vont être dépassées. D'accord. Et le temps qu'on les sorte du système, nos problèmes se sont compliqués au lieu d'être réglés. Et donc, c'est pourquoi je dis qu'il y a toujours, on va revenir sur une autre question plus tard dans ce qui est prévu d'être écrit. Notre enseignement technique. Quand on parle d'enseignement technique, auprès de nous, Togolais, ce qu'on dit, c'est du rebut. Comment est-ce que nous allons construire avec du rebut? Aujourd'hui, c'est vrai, on fait du recyclage. Mais quand on crée une école technique ou professionnelle, il faut rendre cela visible, agréable, pour que le parent comprenne que les enjeux, c'est là.
2: D'accord. Merci beaucoup, professeur. Didier?
4: Oui, professeur. Après tous ces constats, vous êtes d'accord avec moi qu'au Togo, aujourd'hui, l'État ne paye mieux que ceux qui ont le diplôme.
5: Exactement.
4: Vous êtes d'accord avec moi. Dans l'administration publique, si vous avez un doctorat, vous êtes le mieux payé.
5: Vous avez le master. Sans compter les à côté que vous allez ramasser en plus de vos, salaires.
4: Vous êtes le mieux payé. Et on a l'impression que de la valeur n'est pas donnée au diplôme, voilà, dans les, aux compétences techniques et tout ça. Moi, je m'amusais une fois à dire à des gens, j'ai eu une fois travaillé avec un blanc pendant 4 ans, il ne m'a jamais demandé quel était ton diplôme. Ce qu'il attend,
5: c'est le résultat.
4: C'est le résultat et la compétence dont tu es capable, il te paie par rapport à cela. Bon, le problème est déjà là et ça continue de durer. Visiblement, personne ne s'en émeut.
5: Eh oui.
4: En dehors de vous et de
5: personne. Pas moi.
4: Qu'est-ce que vous pensez qu'on peut faire pour secouer le cocotier afin que les Togolais à venir, dans 20 ans, dans 50 ans, que ce qui devrait être fait initialement, on puisse retourner à cela pour que le Togo se sente mieux. Comme vous avez dit, le Togo ne va pas s'élargir, mais les Togolais, eux, deviendront très, très nombreux dans 20 ans, dans 30 ans.
5: Professeur? Non, je crois que le problème est bien posé. Nous avons des urgences. Et puis, nous avons ce qu'on appelle à préparer l'avenir. Ce qui importe, c'est pouvoir se maintenir et pouvoir se projeter. Alors, il faut dire ce qu'on doit faire ou ce qu'on devrait faire pour que chacun le retienne et que ça soit sa préoccupation fondamentale. Et puis ensuite, maintenant, face aux urgences, il y a des expériences venues d'ailleurs qui peuvent, à défaut de nos propres expériences, de ce que nous avons, qui peuvent nous servir. C'est en cela que l'école, moi je dis, on peut tout dire de l'école. L'école reste l'un des outils dont on a le plus besoin parce que c'est là où on doit organiser cette rencontre entre ce qui est possible et ce qui est fait à travers des expériences vécues. Et moi, quand on accuse les réseaux sociaux, je ris parce que je dis, bon, ça dépend de ce que vous voulez en faire. Moi, j'ai vu dans des pays où WhatsApp n'a jamais servi, dans des écoles, à faire vidéos et autres, ça a servi à enseigner. Et ça se passe bien parce que même votre père sait ce que vous faites parce que c'est configuré avec le téléphone de votre. Ce qu'il doit savoir, lui le sait, etc. Ça dépend de ce qu'on veut faire. C'est comme le couteau. Quand on a fait le couteau, ce n'est pas pour tuer un homme. C'était pour découper des objets et les rendre plus faciles. Maintenant, que votre cœur vous dise de s'en servir pour tuer quelqu'un, c'est vous, en fait, qu'on doit accuser, pas le couteau. Donc, c'est un peu ça. Et puis, voir qu'est-ce qu'on peut redresser, nous. Aujourd'hui, on est en train de faire un travail très intéressant au Togo. C'est de remettre l'architecture au point. À un moment donné, on n'avait plus d'inspecteurs, on n'avait plus de conseillers pédagogiques, on n'avait plus d'enseignants formés. Mais vous avez vu, on a ouvert plus d'écoles. On a recruté beaucoup plus d'inspecteurs, etc., etc. L'un des défis aujourd'hui, c'est le support d'apprentissage. C'est vrai que les écoles ne suffisent pas. Ce qu'on a construit ne suffit pas. On a eu deux grands financements qui ont servi à ça. Comment mettre dans les mains de l'enfant des outils capables de l'aider à comprendre et puis à manipuler et puis à voir ce qu'il apprend. Ce qu'il apprend. Est-ce que vous voyez? Mais quand vous avez saucissonné l'éducation en termes de ministère 2. Quand vous voulez faire un arbitrage, vous avez fini de faire les écoles, vous voulez faire un arbitrage pour aller vers les ressources, les gens vous disent non, mais attendez, nous on a encore besoin d'infrastructures. Le peu qu'on a, on draine ça. C'est un peu comme un drap. Chacun tire ça. Et donc, faire l'arbitrage en ces différents secteurs, c'est difficile. Et même, c'est ça qui nous piège. Au point où le gouvernement s'étant même rendu compte, a dû demander qu'on ait une loi d'orientation, en disant, voilà, à partir de maintenant, ce qu'il faut faire, et on lui a proposé une loi d'orientation qui est très intéressante, qui fait de l'éducation un droit. Vous rentrez à l'école, vous restez, vous sortez, mais vous n'épuisez pas votre droit. Vous avez la possibilité de revenir plus tard, d'apprendre, etc. Je donne un exemple très, très concret. Aujourd'hui, l'alphabétisation semble être pour nous un truc un peu comme si ce n'est pas l'éducation. C'est de l'éducation. Dans certains pays, le Brésil, par exemple, avait pris option sur l'alphabétisation pour faire le changement de l'éducation, pour rentrer dans le progrès. Oui. Aujourd'hui, quand les enfants sortent à 5 heures de l'école est fermée, les parents, les sujets ou nos concitoyens qui ont besoin de petites connaissances pour pouvoir se débrouiller, chose, l'école étant fermée, ils n'ont même pas d'espace pour aller s'exercer ou organiser des séances d'apprentissage. Et on va faire des projets pour demander des aides pour construire des hangars pour les adultes. C'est un véritable gâchis. C'est un véritable gâchis. Parce que les écoles sont au cœur de nos sociétés, c'est-à-dire de nos villages, de nos choses-là. Ça doit être ouvert, ça doit servir à plusieurs choses, puisque c'est notre financement.
2: D'accord, merci beaucoup, professeur. Compte tenu du temps, on va faire bref. Et oui, Gasson.
3: Non, c'est juste pour dire, hein, par rapport au report au calendrier grec des assises, des états généraux. De l'éducation. Qu'est-ce que vous en pensez en une phrase? Parce que j'estimais tout à l'heure, vous avez dit que on a beau construire les classes, ça ne suffira pas. Mais le constat est tel que la construction de ces classes était mal pensée. Je le dis haut et fort. Aujourd'hui, plutôt que qu'on initie des constructions en hauteur, on a construit les écoles sur l'horizontale. Alors que on pouvait les superposer, gagner de l'espace. Qu'est-ce que vous en pensez?
5: Oui, c'est que, en fait, si vous regardez dans... Je mets dans un... disons, une posture comparative. Hein. Vous regardez comment on construit une école en zone anglophone et comment on construit une école en zone francophone. Vous voyez tout de suite qu'il y a beaucoup à apprendre en zone anglophone. On n'a pas besoin d'étendre. Et c'est un peu ce que nous faisons aussi pour nos propres constructions. Vous prenez 30 sur 20, vous utilisez le quart, et puis le reste, vous montez un peu en hauteur, vous regardez l'homme vite. Alors, c'est donner à ceux qui savent le faire pour le faire. L'architecture scolaire n'a rien à voir avec l'architecture ordinaire. Ici, c'est qu'on voit d'un seul coup ce qu'on a fait au Burkina. On dit, ah, le financement qui a servi à faire, c'est le même financement chez nous. Donc, faisons comme le Burkina, multiplions ce que... Et donc, les erreurs sur la...
2: Oui, c'est ceux qui financent.
5: Justement, quand vous n'avez pas... Pourquoi ce sont des exigences? C'est parce que vous n'avez pas déjà pensé à la chose. Je dis, en toute action, c'est la pensée d'abord. Vous pensez à la chose, vous voyez par rapport à ceux qui sont dans le pays, qui s'y connaissent, comment arriver à trouver les bonnes solutions. Et c'est seulement en ce moment-là que celui qui apporte l'apport n'est plus exigeant. Mais s'il vient, il a l'argent, il a prêté l'argent, il n'a pas, c'est pas son argent, il n'a pas coupé, il n'a pas, il n'est pas producteur de monnaie. Donc, il vient, mais vous n'avez pas d'idée. Vous n'avez pas de plan, de schéma. Il vous dit, mais moi, je dois placer l'argent. Dans 3 mois, si vous ne faites rien, je repars avec mon argent. Et c'est ça qui nous piège. C'est-à-dire qu'il faut qu'on ait la possibilité, indépendamment de gérer le quotidien et d'avancer, qu'on ait des prospectives, des pensées sur le long terme. Mon frère Kakopo Nouboupa, qui est un universitaire que je respecte beaucoup, parce qu'il ne faut pas se confiner dans le présent. Ce n'est pas parce qu'on a les problèmes aujourd'hui que ces problèmes ne vont pas être réglés plus tard. Si nous prenons sur nous d'anticiper et d'avoir une réflexion qui nous permette de nous projeter dans le temps. Mais le problème que nous avons, c'est le problème d'expression. Aussi basique que ça. Le problème d'expression. Comment laisser les individus s'exprimer librement? Quand je dis librement, ce n'est pas d'insulter ou de dire ceci. Non, ce n'est pas ça. Mais

0: et il ne sera pas compliqué, on fera en son nom pour qu'il soit conscient de ça. Vous n'y arrivez pas. C'est pourquoi ce second ouvrage est très important, parce que je l'ai fait sous forme de savoir, savoir-faire et savoir-être du citoyen. N'importe qui, en langue ou dans n'importe quel dialecte, prend ce document, il va expliquer ce que d'abord c'est que le citoyen. Qu'est-ce qu'il doit connaître de son milieu, de la manière dont il est organisé, son écosystème, et sa vie politique, etc., etc. Comment il doit agir dans cet écosystème-là. Il y a des actions, quand je les vois, je dis, mais on se fait piéger. Parce que, fondamentalement, les éléments ne sont pas réunis. Mais nous disons, nous agissons comme si c'était réuni. Dans beaucoup de pays en Afrique, et merci à Ndiaye qui a écrit sur la question, il dit, quand vous regardez, on n'a même pas fait la démocratie pour être sûr qu'on a échoué. Parce qu'on n'a même pas commencé la démocratie. Alors, quand je vois qu'on déploie les systèmes pour vous dire, bon, ben, il faut faire les élections, je dis, mais il n'y a même pas de démocratie. C'est pourquoi quand on me dit, vous ne faites pas la politique de la chaise vise, je dis, il n'y a même pas de chaise. C'est ça le problème.
1: C'est si nous disons que vous n'y a même pas de...
0: La seule manière de faire du citoyen l'élément central de notre préoccupation. À partir de ce moment, on n'y touche pas. C'est un élément sacré. Tout concours, si aujourd'hui un Togolais disparaît dans la mer, il faut que les Togolais s'arrêtent pour le chercher. Mmh. Et donc c'est ça qui prouve qu'il est sacré. Mais si nous-mêmes nous nous saisissons de lui et que nous en faisons ce que nous voulons, ça aussi c'est un choix. Choix, parce que nous ne savons pas qu'il est sacré.
1: D'accord. Voilà. Oui, ben, on aborde ce sujet que j'avançais. Hein, j'annonçais en début d'émission, c'est le résultat du bac 1 qui sont connus depuis hier et pratiquement, selon les chiffres publiés, soit les statistiques bien sûr, 76 259 candidats étaient inscrits à cet examen national qui marque une étape importante du parcours scolaire des élèves, et parmi eux, 55 707 candidats ont été déclarés admis, soit un taux de réussite globale de 73,05%. Professeur, on pourra dire que c'est un bon score.
0: Oui, un bon score. Mais il faut lire ça par rapport au parcours. Mm. C'est-à-dire que nous avons fait un collègue a fait une étude très intéressante sur les étapes d'examen au Togo. L'enfant commence le CP1, il a de mauvais scores jusqu'au CM, et puis au CM2, d'un seul coup, quand il va à l'examen, on a comme l'impression, on revoit des statistiques, qu'ils ont été tous meilleurs. Il y a un problème. Est-ce qu'on a pris le temps de bien faire les choses pour que ce ne soit pas seulement au CM2 que le score s'améliore d'un seul coup? On prend la personne, commence la sixième jusqu'en quatrième, le score, les scores moyens, ce n'est pas les scores des individus, c'est les scores moyens. Ne sont pas bons. Et puis, d'un seul coup, au BPC, tout le monde, les résultats montrent que tout le monde est bon. Et donc, ça fait qu'on se vend du faux. Est-ce que vous voyez? C'est-à-dire que Mignabé.
1: On est en français.
0: Donc, on se vend même. Bah, parfois, on s'en sert pour se montrer, pour démontrer que c'est bon. Je dis, mais attention.
1: D'accord.
0: Donc, il y a ce problème-là. Maintenant, ces derniers temps, on a vu qu'il y a quelques resserrements vers le bas, sinon c'est plutôt au-delà de 80%.
1: D'accord. Jacques, qu'est-ce que vous pensez alors de ces résultats?
2: Non, je crois que ce qui est intéressant par rapport à ce que mon ami Aoukou disait, a dit qu'il a passé la même école pour avoir les diplômes.
0: C'est ça, justement.
2: Ok, d'accord.
0: Ça dit long. Et c'est pourquoi je salue tous ceux qui vous parlent. Voilà. Non, c'est pourquoi je suis revenu fondamentalement à l'école. Je dis, nous n'avons pas le choix.
2: Justement.
0: Mais maintenant, comment faire pour que ce soit lui? Parce que c'est là où se créent les vraies amitiés. Aujourd'hui, moi, mes meilleurs amis, ceux à qui je peux faire confiance mieux qu'un membre de la famille, c'est ceux avec qui j'ai fréquenté.
1: Voilà.
0: Alors, comment est-ce qu'on peut ne pas en faire un outil qui nous rassemble, qui nous met en marche vers notre bonheur? C'est la grande question.
1: Oui, Jacques.
2: Non, je crois que par rapport à ce taux, bon, l'année passée, on était à 63%, voilà. Ou bien 63.
0: Ça se resserre.
2: Voilà, bon, cette année, nous sommes à
1: 73.
2: Bon, disons que ça a quand même un peu évolué. Mais vous savez, Pascal, heureusement que Aoukou est là. Quand vous prenez par exemple le bac 1, hier on a appris un incident à Palimé.
1: Notamment au lycée de Zomaï,
2: où une fille qui n'a pas eu son bac 1 s'est suicidée. Ce qui est un peu quand même.